0: qui a été groom dans les palaces et qui a un petit côté Charles Ingalls. T'as la même chemise ou c'est encore autre chose le point commun?
1: Non, je crois que ça doit être autre chose.
0: Bah tu coupes du bois, comme lui, comme Charles.
1: Ah oui,
0: ben oui.
1: Ouais, c'est vrai.
0: Ah oui. Bah si, tu coupes du bois pour la cheminée, c'est une de tes passions.
1: Oui,
0: bah,
1: t'adores exactement.
0: Ça.
1: Bien sûr. Ouais.
0: Tu bricoles un peu, tu fais de la peinture, oui. Tu maroufles, oui. Tu jardines aussi.
1: Oui.
0: T'as un petit peu des légumes là, d'été en ce 1er juin, qu'est-ce qu'il y a dans ton jardin?
1: Non, j'ai que des fraises.
0: Ah,
1: ouais, des fraises, j'ai beaucoup d'aromates, mais j'en sors que les fraises. Les tomates, c'est un peu trop tôt.
0: Ok, t'as de la menthe, du thym, de la ciboulette.
1: Oui.
0: Ah, ça,
1: oui.
0: C'est bien. Ben oui.
1: Oui.
0: On a faim, là, écoute. Et du laurier. Ah, ça, c'est bien aussi.
1: Ouais, aussi.
0: Ok, qui cuisine à la maison? C'est toi ou c'est Michel?
1: C'est madame aussi.
0: Madame aussi. Et qui est le spécialiste des desserts?
1: C'est madame aussi.
0: Ben alors, mais tu fais quoi, toi? T'es doué dans quoi?
1: Laurent. Un peu de ménage, quand même.
0: Ouais. De quoi?
1: Ménage.
0: Ah, t'es doué dans le ménage.
1: Je suis pas mauvais.
0: Ah ben je sais pas, je découvre. Donc d'accord, ta qualité à toi, c'est le rangement, le ménage. Bah, elle doit être contente, Michel.
1: Ben voilà.
0: Bah oui, c'est très bien. Dis-moi, malgré ta formation, donc Michel cuisine, ça on a compris, t'es passionné par les appareils photo.
1: Oui, ouais, j'adore ça depuis l'Argentine, depuis tout petit.
0: T'en as combien à la maison?
1: Oh, j'en ai 6 ou 7, ouais.
0: Ouais, ouais. Avant de jouer, quelle est la photo la plus dingue que t'es faite? Et dont t'es très fier?
1: Allez, en photo, j'ai Johnny Depp, par exemple.
0: Ah oui, que t'as pris en photo, donc voilà, donc
1: oui.
0: Tu l'as approché.
1: Elle est belle, ouais.
0: Ah ouais, bon, tu nous le diras, parce que t'as rencontré des stars,
1: oui.
0: Effectivement.
1: Oui.
0: Allez, passons tout de suite à ton quiz, ton double mix à toi, deux artistes que l'on connaît tous. Allez, s'il te plaît, fais honneur, il y a 2 points à prendre. Et

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1: Ça fait tellement de la peine parce que Valérie peut pas danser alors que d'habitude elle aurait dansé sur ce truc-là.
2: Ah, Valérie, elle est immobile.
1: Allez, envoyez le chrono. Qui chante, Laurent?
3: Et Renaud, c'est sûr.
1: Oui. Et allez, tente.
3: C'est pas Rayana, non, c'est l'autre.
1: Rayana.
3: Non, c'est l'autre.
1: C'est l'autre. Ah, je sais pas qui tu penses. Si c'est pas de la Barbade, bah c'est Rihanna.
3: Non, ah
1: ouais.
3: Pardon.
1: Bon, alors vérifions. C'est Marche à l'ombre. Effectivement, c'est Renaud.
2: Marche à l'ombre. Ça fait un point.
1: Et alors c'est plutôt du côté de l'Amérique de l'autre côté. Hein. C'est la Colombie même. C'est Shakira.
3: Oui.
1: Oh, et oui.
3: Facile.
1: Rihanna, c'est la Barbade.
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1: Bonjour Daphné, bonjour Guy, comment ça va?
2: Bonjour.
3: Bonjour.
2: Bonjour.
4: Bonjour.
5: Bonjour.
3: Bonjour. Bonjour Valérie.
1: Voilà, on se détend, on est content. Alors Daphné, tu joues avec ici Normandie. Ah, tu as 41 ans, tu habites à Grand-Quevilly.
3: C'est ça.
1: La ville de Franck Dubosc. Alors, tu es en concubinage avec Jimmy et tu as deux garçons. Comment s'appellent tes garçons?
3: Clayton et Gillian.
1: Pop, pop, pop. Tu as aussi une petite chienne qui s'appelle comment?
3: Kaya.
1: Qu'est-ce que c'est? Quel est le modèle de cet animal?
3: C'est un petit croisé, c'est une petite croisée terrier, un peu bichon, tout noir.
1: Oui. Oh là là, j'adore. Et tu as un petit chat qui s'appelle Minette.
3: Oui, une petite Minette.
1: Tout le monde cohabite bien? Tout se passe bien?
3: Ça va, ça va. Après, là, les garçons grandissent, donc c'est un petit peu la guerre à la maison par moment, mais ça va.
1: Bah, 16 ans et 10 ans, hein, c'est malheureusement des âges tellement sympas pour les parents. Alors, mais toi, t'es pas le genre à te laisser faire. Hein. Attention, Daphné, elle a un métier où il faut déchirer tout. Elle est conductrice de poids lourd. Voilà. Tu as énormément pratiqué le judo à haut niveau. Ça veut dire quoi? Tu as eu des prix, des récompenses?
3: Alors je suis ceinture noire deuxième dan.
1: Ah oui.
3: J'ai mon BPJEPS judo et puis j'ai fait des podiums régionaux, interrégionaux, championne de Normandie, championne interrégion, troisième en France.
2: Faut pas l'embêter, quoi.
1: Non, elle te met au sol. Pling, plaf, plouf.
2: C'est sûr.
1: Et bon, maintenant, tu restes, tu fais un peu moins de judo. Maintenant, tu fais plutôt du cardio et du fitness, c'est ça?
3: Ouais, c'est ça. On s'entretient.
1: Bah, c'est bien, t'as bien raison.
2: Comme nous.
1: Non, moi, comme pas moi.
2: On s'entretient dans le rien.
1: Ouais, maintenant, il va falloir changer. Elle a tellement mal au dos, il va falloir qu'elle fasse du sport.
2: Ah oui, vous allez devoir faire du sport.
1: Et voilà. Alors, ma chérie, on va tout de suite marquer le premier point avec la première question, vrai ou faux. Avec, tiens, une petite, petite chanson. Mille colombes. Alors, écoute bien cette question. Il y a quelque temps, il y a une brasserie bretonne qui s'est fâchée avec Yoko Ono parce qu'ils avaient fait une bière John Lemon.
2: Ah oui, c'est vrai.
1: Eh ben, ils ont recommencé avec Mireille Mathieu parce qu'ils ont fait une bière baptisée Mireille Mafieux. Alors, est-ce que c'est vrai ou faux? Top chrono, 5 secondes.
3: J'irais vrai.
1: Eh ben, t'as bien raison,
2: mais
1: c'est
2: non.
1: Vrai. Mais bien sûr,
2: mais non.
1: Ils adorent les jeux de mots. C'est une brasserie du Finistère, on en a déjà parlé. Donc après le John Lemon, ils ont fait Mireille Mathieu. Comment vous dire? Voilà, premier point pour Daphné.
2: C'est magnifique. Mireille Mathieu qui est d'Avignon, d'ailleurs, sa petite fille d'Avignon. Eh oui. Alors, Guy, ok, on a deux. Il y a du judoka, il y a du sport de combat en face. Mais Guy, vous savez combien il mesure mon Guy?
6: Oh là là, 2m04.
2: 2m04.
1: Oh mon Dieu, c'est
2: là, j'ai de la bête, là. Là, j'ai du lourd, là.
1: Ah ouais?
2: Ah là, c'est en deux ans, j'ai jamais eu autant, là. Là, j'ai du 2m04. Ah ouais. Combien tu pèses?
6: 130 kilos, ouais.
2: 130 kilos. T'es pas beau, ça va?
1: Mais c'est surtout, combien tu chausses?
6: Du 49.
2: Oh, la vache. Non, mais tu sais, on rigole, mais ça doit pas être facile de trouver du 49. C'est du sur-mesure que tu fais.
6: Maintenant, c'est Internet, hein, sinon c'est impossible.
2: Bah, bien sûr. C'est que Guy, c'est une star. Guy, c'est une star. J'ai retrouvé un article, si, mon Guy. 40 ans de France Bleu Mayenne, à l'époque quand on s'appelait France Bleu. Je lis l'article, un agriculteur baptise ses vaches par le nom des gens de la radio. Qu'est-ce que c'est que ça?
6: Voilà.
1: Et
6: c'est pour ça, j'ai deux petites femelles là, qui sont nées hier.
1: Oui.
6: Donc si Valérie et Eric veulent être parrains, il faut donner un nom.
2: Il faut donner un nom, bah carrément, nous, bien sûr.
1: Alors, c'est l'année des quoi?
6: Des B.
1: Moi, je l'appelle Bridget, comme Bridget Jones.
6: Bridget, bah, c'est bon, parce que un peu tout, c'est Gonaël qui est au standard, elle a nommé Brigitte.
2: Brigitte.
1: Moi c'est Bridget, parce que Brigitte.
6: Bridget.
1: Bon. Bridget.
6: C'est bon, Bridget. Voilà.
1: Je veux une photo de Bridget. Hein.
2: Ouais, bien sûr. Alors,
6: j'enverrai des photos. Ouais.
1: Ah,
6: et Eric.
1: Oui.
2: Alors, mon ego aurait voulu choisir Bastien, ça commence par un B ou Bastienne, mais je vais prendre Bouboune. Moi j'aime bien Bouboune.
6: Bouboune.
2: Bouboune. Ah ouais, moi j'aime bien Bouboune.
1: Excuse-moi, le Bouboune.
2: Non, Bouboune. Bouboune. Boubou, là, Boubou.
1: Comme Bouboule, quoi.
2: Ouais. Oui, voilà. Ouais, voilà. Si ouais, tu veux.
1: D'accord, ok.
2: Eh ben, Bouboune. Eh ben, voilà, on a deux vaches, c'est bon,
1: eh ben, ça.
2: Eh ça,
1: c'est magnifique, j'adore.
6: Et voilà.
2: Bon, parce que vous l'avez compris, il n'est pas plombier. Bah non, il travaille avec les bêtes et on va en parler dans un instant. Il y a même des chèvres naines à la maison et 150 vaches.
6: Exact, ouais.
1: Oh là là.
2: On les salue par lui. Bienvenue, Guy, ma petite star de Ici Mayenne. Et on en profite pour saluer, bien sûr, toute l'équipe d'Ici Mayenne.

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1: Alors, Titi qui joue avec ici, Béarn de Bigorre, qui habite à Pau, qui a 61 ans, quel bel âge. Alors comme ça, on est chonchon ?
2: Maxi Ronchonchon,
3: Ouais, mais gentil chonchon.
1: Attends, gentil chonchon de quoi ? Il paraît que tu râles quand tu penses que t'as raison.
3: Ouais, je suis un bougonneur. Je bougonne. Je me mets dans ma bulle, je fais le bougon.
1: Ah, tu fais le loin.
3: Tu fais du chonchon. Bon, ça c'est vos expressions de votre région. Oui, je sais pas.
1: Ah, alors c'est quoi là ? Excuse-nous, c'est quoi l'expression dans ta région ?
3: On bougonne, on ralouse.
1: Ah voilà, ok, d'accord. Bah mon petit bougon. Alors, qu'est-ce qu'elle dit Sandrine quand tu râles comme ça, quand tu bougonnes ?
3: Ça la gonfle parce qu'il vaut mieux une bonne engueulade des fois.
1: Oui, c'est vrai. Moi, j'aime pas les râles.
3: Il vaut mieux briser la glace, il vaut mieux sortir le carton rouge d'entrée plutôt que me laisser dans une couleur entre deux, quoi.
1: Ouais, ben oui, ça, on en connaît, je travaille avec un chonchon.
4: Non, j'ai fait des efforts quand même.
1: Ouais, bien sûr, t'as raison. Alors, dis donc, si t'étais un animal, tu aimerais être un aigle ?
3: Ouais. J'ai eu du mal à voler de mes propres ailes, pas assez tôt à mon goût.
1: Ouais.
3: Et un aigle, ouais, ça, ouais, c'est une petite métaphore pour dire, voilà, c'est l'indépendance et l'aventure, quoi.
1: Voilà. Et voilà. Alors, on t'a demandé si tu devais déjeuner avec quelqu'un de connu, toi, tu voudrais déjeuner avec Roger Federer.
3: Ouais. Roger.
1: Mayday. Ok, Roger Federer. Alors, tu regardes, évidemment, j'imagine, le tennis, beaucoup.
3: Ouais, je suis encore resté sur la finale de Wimbledon 2019. Depuis, j'ai pas débranché. Je suis encore en collège. Je bougonne encore sur cette finale de 2019.
1: Ah ouais, ça dure longtemps la bougonnerie dans ta région là.
3: Ah oui, mais ça n'atteint pas la famille. Là.
1: Ah d'accord. Bon là, ça c'est bien.
4: Il y a pas de Français à Roland Garros, hein.
1: Oui, bah ça c'est normal. C'est chaque année pareil. Alors mon chat.
3: Il faut regarder les premiers tours.
1: Mais
3: après, il n'a plus.
1: Alors, on va tout de suite jouer. Ça va te faire plaisir. C'est la question à choix multiples. Ça va parler de tennis. Je vais te poser la question, te proposer des réponses. Et puis, tu auras 10 secondes pour me donner ta réponse. Tiens, on chante.
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1: Alors,
3: Rafa.
1: Et oui, aujourd'hui, 3 juin, Rafa fête ses 40 ans. Et la star du tennis a un rituel très précis qui est devenu un peu emblématique juste avant de servir. Alors, lequel est-elle ? Tirer sur ses manches, puis replacer son bandeau. Toucher ses cheveux, son nez, ses oreilles et ajuster son maillot. Faire rebondir 12 fois la balle avant chaque point. Ou appeler Éric Bastien. Alors, qu'est-ce qu'il fait ? Il tire sur ses manches et il replace son bandeau. Il touche ses cheveux, son nez. Ah, il touche ses cheveux.

0: son nez, ses oreilles.
1: Voilà, il touche tout, il s'essuie sans cesse, là, et voilà.
0: Ok, bah écoute, est-ce que c'est vrai, est-ce que c'est faux? Oui! Il touche ses cheveux, son nez, ses oreilles, il a juste son maillot. Il a des routines obsessionnelles, hein. C'est bon, bah voilà, écoute, bravo, tu as 3 points, Thierry, ça te fait 5.
2: Bon, Carole, pour l'instant, on n'a qu'un point, Carole.
0: Non, deux, elle en a deux.
2: Décidément, j'arrive pas à suivre avec toi, Carole. Tu as 2 points.
0: T'arrives pas à suivre tout court.
2: Oui. Mais engueule-moi, Carole, dis-moi, attends, Eric, t'oublies mes points quand même, j'ai 2 points, c'est pas rien. On parlait des défauts, il est chonchon, toi, t'es impatiente.
3: Ah oui, ça c'est un défaut, oui, que je considère un défaut.
2: Mais vraiment, tu t'énerves, le truc n'arrive pas, c'est pas, voilà, ça se fait pas au moment où tu voudrais.
3: Ah, je m'énerve en moi-même. Hein, je
2: ah, ça
3: fais
2: va,
3: attention
2: alors.
3: À pas trop l'exprimer, mais
2: ah, oui.
3: C'est pas bon.
2: Donc l'entourage n'est pas touché. Bon, hein, ça va. Voilà. T'as quelques qualités.
3: J'aime bien,
2: oui.
3: Ça arrive vite.
2: Je comprends. Tu as des qualités, t'en as plein, hein, puisque tu voilà, t'as fait de l'équitation, tu bricoles, tu fais de la peinture, du papier peint, du bricolage d'entretien.
3: Ça c'était avant, hein, c'est plus maintenant là. Hein.
2: Écoute, non. Alors, si vraiment t'as perdu des notions de bricolage et de décoration, j'ai bien une astuce pour toi. À partir de la rentrée sur M6, c'est bien qu'on parle en bien M6 aujourd'hui parce qu'ils sont dans le collimateur. Il y a Valérie Damido qui revient dans déco.
3: My house.
0: Mais oui. In the middle of the street.
2: Bah, à la rentrée. C'est Valérie Damido.
3: Oui, je cherche à m'inscrire justement.
0: Ah. Eh oui, M6+, faut y aller.
2: Eh oui, bah faut y aller maintenant.
3: Eh oui. Oui.
2: Valérie Damido qui.
3: J'ai commencé à remplir le questionnaire. Mais
0: Voilà, bah c'est bien.
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1: Alors, ici, nous jouons avec Nicolas qui joue avec ici Normandie. Nicolas, on le sait, est prof de cuisine. Et alors, il paraît qu'on a des spécialités magnifiques. Pot-au-feu, blanquette, lasagne, que sais-je.
2: Mais oui, ouais, effectivement, on a toutes ces spécialités-là. On a aussi même un dessert normand. Le fameux dessert normand, vous connaissez quand même.
1: Bah, ça doit être
3: la tarte.
1: Bah, ça doit être une tarte aux pommes, un truc comme ça, non ?
2: Mais non, même pas la turgoule. Alors, la turgoule, vous savez pas ce que c'est la turgoule.
1: Bah, bon. Je suis désolée, pardon.
3: Tu te fais engueuler, là. Hein.
1: Je te demande pardon, tu nous feras de la turgoule au Dami d'Hollande, mais qu'est-ce que c'est la turgoule, alors ?
3: Excuse-moi, je voudrais rappeler quand même qu'elle est présidente du Dami d'Hollande, donc on lui parle autrement.
1: Non, on parle comme on veut.
3: Okay, attention. Okay.
1: Non, chérie, tu peux me parler comme tu veux, c'est l'autre, là. Il a un ego de la taille de l'Arkansas.
2: Ouais, il est, c'est vrai, franchement, il est pas sympa.
3: Hein. Ouais, bah, c'est vrai.
1: Voilà, merci. Allez, dis-moi tout, c'est quoi la.
2: Alors, c'est une sorte de riz au lait, en fait, mais qui est une spécialité normande, qui est fait dans un plat spécifique. C'est une cuisson, en fait, qui se passe pendant 4 heures au four. Donc, c'est très simple. Il y a du riz rond, du sucre, du lait entier que je vais chercher chez mon voisin, donc plus qu'entier, parce qu'il a des vaches, de la cannelle. Et on laisse cuire comme ça pendant 4 heures au four, 160 degrés, tranquillement. Ça fait une magnifique croûte sur le dessus. Et quand on retire la croûte, on se retrouve avec un riz fondant et crémeux avec de la cannelle.
1: Oh, mais qu'est-ce
2: c'est
1: que...
2: C'est magnifique.
1: Je vais faire cette turgoule dès ce soir. La turgoule sera le plat officiel du Dami d'Hollande. Voilà. Eh ben alors, écoute, c'est magnifique. Alors, mon petit chat, tu vas marquer tout de suite le deuxième point avec la deuxième question, vrai ou faux.
2: Oui.
1: Écoute bien cette question, tiens une petite ambiance. Oh, let me be your dog. La BO de Didier avec Alain Chabat. Alors,
2: Didier.
1: On ne sent pas le cul des gens, Didier. Alors. À Lyon, à Lyon, il existe un restaurant gastronomique entièrement réservé aux chiens. À Lyon, il existe un restaurant gastronomique réservé aux chiens. Vrai ou faux, top chrono, 5 secondes.
2: C'est tellement absurde que je dirais oui.
1: Eh ben, t'as bien raison parce que c'est vrai. Figure-toi que le restaurant s'appelle le Dogstronomy et c'est une expérience gastronomique pour nos petits camarades à quatre pattes. Menu adapté, etc. C'est magnifique. 2 points pour Nico.
3: Sylvie est avec nous dans les Deux-Sèvres à Hervaux. Elle est mariée à Jean-Paul. On pense bien fort à Jean-Paul. On l'a dit tout à l'heure, t'es retraitée, t'étais institutrice toute ta carrière. T'avais des enfants de quel âge? Tu faisais quelle classe, toi, Sylvie?
4: De 2 à 4 ans.
3: Ah oui, c'est tout petit, maternel.
4: Petit, oui.
3: Oh là là, petite section, grande section, tout ça, c'est des belles années.
4: Toute petite section, oui.
3: Ouais. Et ado, tu voulais être traductrice. Alors du coup, bon, t'as préféré aller dans autre chose, mais c'est pas grave.
4: Voilà.
1: Enfin, quand t'es institutrice en maternelle, tu fais de la traduction parce que.
3: Il faut arriver à comprendre quand même.
4: Il faut y aller.
3: Ça sort, bien d'accord. Elle fait du sport, notre Sylvie. Elle fait de la marche et du yoga.
4: Oui.
1: Attends, c'est bien.
3: Du yoga sur chaise, c'est-à-dire.
4: Bah, c'est exactement.
3: C'est quoi?
4: Eh bien, ça part de la position assise avec des mouvements des bras et des jambes, tout en respirant comme le yoga.
3: Pour s'entretenir, c'est très bien. Et alors, j'ai découvert, Sylvie, que tu es très, très, très manuelle. Tu fais du cartonnage. C'est quoi du cartonnage?
4: Oui.
3: Tu fabriques quoi?
4: Nous fabriquons des boîtes en carton sur mesure elles sont recouvertes en simili-cuir ou en tissu ou en papier.
3: Tu fais également de la couture et tu donnes des cours à des adultes et des enfants par le biais d'une association.
4: Voilà, je transmets.
1: Eh bien, ça, c'est bien.
4: Je transmets mon savoir.
3: Écoutez, comme Emmanuel, elle confectionne de la broderie de perles, de la broderie traditionnelle, du patchwork, et elle prend des cours d'anglais. On en revient à la traductrice. Eh mais t'as tous les talents, Sylvie. Hein.
4: Oh là là.
3: Ah si. Ah si.
4: Oh,
3: ah non, écoute, moi, je suis très, très heureux d'être avec toi aujourd'hui. Franchement.
4: Oh, c'est gentil.
3: Ah non, parce que Nicolas...
4: Mais bon, il m'est arrivé une petite tuile quand même en cousant tranquillement à la maison.
3: Ouais.
4: La pédale de la machine à coudre a glissé. J'ai voulu la rattraper avec mon pied sans lâcher mon ouvrage. Et hop, l'aiguille a traversé le doigt.
3: Ah oui. Appelez le docteur Kierzek, s'il vous plaît. Ça fait mal.
4: Eh ben oui.
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1: Alors, nous sommes avec Nicolas qui joue avec ici Normandie contre Sylvie qui joue avec ici Poitou. Nicolas à 7, Sylvie à 3. Ah Nicolas, notre prof de cuisine qu'on adore, qui aime les animaux et à qui il arrive des petites aventures dignes de Pierre Richard. Eh oui. Ah oui, un jour, il est en formation avec des collègues dans un hôtel. Il se lève un petit peu tôt et il se dit « Tiens, si je me faisais mon petit déj tranquille, là ?» Il se met des tartines à griller, puis tu vas te faire un café. Qu'est-ce qui s'est passé après ?
2: Eh ben, j'ai mis des tartines à griller tranquillement, mais j'ai oublié la pince en bois en même temps que les tartines grillées. Et le problème, c'est que je ne regardais pas le grille-pain.
1: Et donc, ça a pris feu. Donc, tout l'hôtel a été réveillé par l'alarme incendie. Hein, voilà.
2: Oui, réveillé, évacué. Et je me suis vraiment fait disputer par la directrice de l'hôtel qui n'était pas très, très contente de venir à ce moment-là pour désactiver l'alarme. Mais voilà.
1: Après un coup d'extincteur, tout a été remis en place. Et tes collègues, qu'est-ce qu'ils ont fait ?
2: Alors après, effectivement, moi je suis retourné un petit peu penaud dans ma chambre et mes collègues sont venus déjeuner après, une vingtaine de minutes plus tard, et ils ont négocié avec la personne de l'accueil pour récupérer le morceau de la pince en bois qui restait, qui n'avait pas totalement brûlé mais qui est à moitié carbonisé, et ils me l'ont offert à Noël l'année dernière dans un énorme paquet.
1: Ça, voilà, j'aime beaucoup cette anecdote. Ça me fait beaucoup rire. Alors, tu as 7. Je te propose de marquer 5 points de plus. Tiens, une ambiance.
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1: Avec ses grandes oreilles, il entend les abeilles, c'est M. Nous, on va parler d'oreilles et de peinture. Nicolas, quel célèbre peintre s'est coupé lui-même une oreille ? Quel célèbre peintre s'est coupé lui-même une oreille ? Top chrono, 10 secondes.
2: Vincent Van Gogh.
1: Et c'est un sans faute pour Nicolas qui a 5, ça fait 12. Et oui, Van Gogh, en 1888, il fait une petite crise de psychotique. Hein. Et puis du coup, il a coupé son oreille. Magnifique, tu as 12, bravo.
4: Sylvie est avec nous. Oui. Sylvie qui, pour l'instant, c'est pas que t'es à la traîne, mais enfin, voilà, c'est vrai que Valérie l'a dit, il a fait un sans faute, il est à 12, t'es à 3, mais tout est possible avec le bingo qui arrive avant 13h. Sylvie, écoute générique. Voilà. Vous êtes 3 millions tous les mardis soirs à suivre la nouvelle saison de Koh-Lanta, sans parler du replay. Et la semaine prochaine, pour les fans, c'est l'épreuve de l'orientation. Et pourquoi je parle de l'orientation, Sylvie ?
5: Je me perds régulièrement.
4: Non,
5: donc
4: non,
5: ma voiture.
4: Non, excuse-moi. Non, tu es nul. On va dire les choses franchement. Parce que, alors effectivement, déjà la voiture, t'arrives, tu cliques sur ta clé en espérant que ça va s'allumer. T'arrives sur un parking. Alors, un jour, voilà, elle arrive sur un parking qui est vide. Elle pose sa voiture est noire. Elle va au cinéma. Elle sort, il fait nuit. Le parking est sombre. Et là, il y a 60 voitures. Elle clique sur toutes les voitures. Car elle ne sait plus où est sa voiture.
5: Mais non.
1: Ah oui, ça c'est...
5: Perdu.
1: Ça arrive.
5: Régulièrement,
1: hein.
5: Je la perds.
4: Oui, mais enfin, c'est quoi cette histoire de rendez-vous en clinique où t'es arrivé très en avance ? Qu'est-ce qui s'est encore passé ? Encore une histoire de voiture, d'ailleurs.
5: Eh bien sûr. J'avais énormément de temps devant moi. J'avais pris des précautions. Et puis, je vois une grande enseigne que je ne visite pas souvent, parce que je ne vais jamais en grande ville. Pour ne pas la nommer, c'est bleu et jaune.
4: Oui, c'est Ikea, c'est suédois.
5: Et voilà, je me stationne, parking souterrain, je suis mon GPS, et puis voilà, je me balade. Et quand j'ai voulu récupérer ma voiture, impossible, je savais, je prends des repères, je savais qu'elle était devant le pilier K.
4: Bien sûr.
5: K. Alors, je prends l'ordre alphabétique et je vais au pilier K.
4: Oh, c'est tout à
5: dossier. Pas ma voiture.
1: Oh là, mais oui, parce qu'il y en a 10 des piliers K.
5: Mais j'en sais rien, moi.
1: Eh oui.
4: Retrouvez Sylvie mardi dans l'épreuve de l'orientation dans Koh-Lanta. Sylvie qui va aller jusqu'au poteau, bien sûr.
5: Oui, oui. Pas ma voiture.
4: Oui, alors tu feras attention pour les poteaux, parce que j'ai découvert, on n'aura pas le temps d'en parler, mais que bon, tu trébuches tout le temps, tu te fais des fractures, voilà. Tu te fais mal aux doigts. Bon. Arrête le sport, arrête la voiture, arrête l'orientation.
1: Allez, ouais, oui, viens au Dami.
5: Il y a les vigiles pour m'aider.
1: Bah, merci, viens au Dami d'Hollande, il n'y a pas de boutique, il n'y a rien.
4: Il n'y a rien.
1: Il n'y a que des animaux et de la musique avec des gens dans la rue.
4: Tout le monde se trimballe tout nu. On n'a même pas de vêtements.
1: Non,
4: c'est la fête.
1: Tout nu, t'es fou, toi.

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3: Et Thierry va être le premier auditeur de la soirée, mais vous avez compris le concept. En ce dernier jour du mois de mai et pendant une petite heure, ce sont les auditrices et les auditeurs de Décibel qui prennent le pouvoir, qui choisissent la musique. Moi, j'en profite pour vous glisser deux, trois infos. Là, notamment la toute nouvelle chanson de Benjamin Biolay qui vient de sortir et que vous serez ravis d'entendre. Vous allez voir, c'est une chanson qui fait plutôt danser. Je vous emmènerai aussi faire un petit tour du côté des chansons qui ont marqué l'année 2001. Si, comme les auditeurs et auditrices que j'ai cités, vous avez envie de participer un de ces dimanches à Décibel, eh bien, il suffit de nous envoyer un email. Notre adresse, c'est Décibel, avec un S à la fin, @radiofrance.com. Décibel, au pluriel, @radiofrance.com. Dans le mail, vous mettez la chanson que vous avez envie de partager avec nous et votre numéro de téléphone pour qu'on puisse vous rappeler. Et c'est ce qu'a fait Thierry, donc le premier de la soirée à passer. Salut Thierry!
4: Oui, oui, bonjour Émilie.
3: Comment ça va Thierry?
4: Oh ben ça va très bien, je suis en week-end à Royan.
3: Oh pas mal, ça bronze et ça nage à Royan.
4: Oui, ça bronze fort parce qu'il fait chaud, chaud. Il faut, quand même éviter, il faut y aller plutôt le soir.
3: Et bien mouiller sa nuque, c'est très important par ces chaleurs. Voilà.
4: Oui.
3: Faut pas y aller tout d'un coup. Eh ben, mon cher Thierry, en plus du soleil, on va écouter une chanteuse qui, quand même, est incontournable dans le paysage musical français. Elle a sorti une nouvelle chanson vendredi, d'ailleurs. Mais là, c'est un classique que nous allons écouter. Et la chanteuse en question, c'est Mylène Farmer. Alors, Thierry, Mylène, c'est une passion.
4: Oui, oui, tout à fait, tout à fait. Moi, c'est, enfin, je dis toujours, je l'appelle ma grande sœur, je vais même la nommer mon double féminin.
3: Oh, wow.
4: Et puis, cette chanson, à peine mon numéro, c'est une chanson très sensuelle et puis un peu rigolote, on va dire.
3: Oui.
4: Ça peut être réciproque et je peux lui chanter, puis elle me la chante, en fait.
3: Mais oui, c'est vrai.
4: Alors... Je rêve de la rencontrer, en fait. Donc après, bon, c'est rigolo, mais bon, c'est pour... déjà, l'émission Décibel, moi, ça me nourrit, ça me donne la pêche, enfin, depuis 2 ans, au moins, oui.
3: Ah, enfin, c'est pas mal, hein. Belle fidélité.
4: J'en profite, en fait. Bah, oui. Ça fait 4-5 fois que je passe, oui.
3: Bah ouais.
4: Donc j'en profite, entre guillemets, je suis presque à l'aise, je vais dire, donc voilà.
3: Franchement, ça s'entend, Thierry, à la maison, à la fois à Royan, avec les petits oiseaux qu'on entend, d'ailleurs, je dois dire que c'est vraiment, ça fait une espèce de petit fond sonore absolument délicieux, qui nous prépare au plaisir d'écouter Mylène Farmer, et oui, carrément à l'aise, Thierry, franchement.
4: Je suis dans le jardin chez mon frère, en fait, et voilà. Puis voilà, j'en profite.
3: Oh bah c'est parfait. Alors, Mylène Farmer, appelle mon numéro. On est en 2008. L'album, c'était Point de Suture. Et déjà, à cette époque-là, elle se préparait à faire un Stade de France, hein, en 2009.
4: En 2009, oui. Ouais. Après, oui.
3: Exactement. Appelle mon numéro, donc. Une chanson, comme l'a dit Thierry, que vous pouvez envoyer à celles et ceux que ça pourrait concerner. Hein, on peut s'en servir comme ça aussi, de cette chanson.
4: Oui, tout à fait.
3: Alors, on l'écoute. Merci beaucoup, Thierry. Et bonne fin de week-end ensoleillé.
4: Merci beaucoup, Émilie. Et puis, à très bientôt, je vais dire une prochaine fois.
3: Allez, à la prochaine, ça marche. Merci, Thierry. Bisous.
4: Merci à toute l'équipe. Oui, bisous.

0: appelle mon numéro. Mylène Farmer, en 2008, qui avait cartonné. Alors ça, on a l'habitude en France, en Belgique, en Suisse, voilà, où elle a un public extrêmement fidèle, mais même en Russie. Elle s'était très très bien classée en Ukraine ou encore en Lituanie. La force de Mylène, la classe internationale. Mylène Farmer qui vient de sortir une toute nouvelle chanson. Vous pouvez écouter régulièrement, évidemment, sur votre radio ici.
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0: Les Beatles, les amis, on ne se remettra jamais de ce groupe, de sa puissance, de ses chansons, de ses tubes. On a la chance d'avoir deux rescapés de ce groupe, encore vivants en 2026, Ringo Starr et Paul McCartney. Eh bien, figurez-vous que Jean-Maurice, deuxième auditeur de la soirée, a décidé qu'on allait écouter une chanson sur laquelle ils chantent ensemble. Salut Jean-Mo.
2: Oui, salut Amy.
0: Comment ça va?
2: Bah écoute, très très chaudement. Hein.
0: Ah bah oui.
2: Parti pour le pré-été.
0: Oui, écoute, on va pas se plaindre parce qu'on a râlé là il y a 10 jours quand il pleuvait tous les jours. Donc là maintenant, on se réjouit et on bronze en chantonnant. Ça te va?
2: Oui.
0: Alors,
2: avec là, pas de problème.
0: Il y a deux jours, Paul McCartney a sorti son 21e album solo, The Boys of Dungeon Lane. Beaucoup de gens disent que c'est un chef-d'œuvre. Es-tu d'accord?
2: Je ne sais pas encore, parce que j'avouerai que je l'ai commenté, mais il n'est pas encore arrivé.
0: D'accord.
2: Et, mais il y a deux chansons qui sont des chefs-d'œuvre, oui.
0: Et il y en a une.
2: Pardon ?
0: Et je dis, il y en a une que tu as décidé d'écouter avec nous ce soir, c'est le duo avec Ringo.
2: Oui.
0: Ça fait quand même quelque chose de les entendre ensemble encore, McCartney, Ringo Starr. C'est pas anodin, quoi.
2: Non, pas anodin. On attendait à le voir débouler lors de sa dernière tournée sur scène, Ringo Starr, lors de la dernière tournée de McCartney à la fin 2024.
0: Ouais.
2: Mais, quand il est passé à Paris, la Défense, quoi. Mais, en fait, c'était encore un peu utopique. Mais par contre, lui faire une chanson, et bon, je crois qu'il a diversement apprécié, mais à la fin, ils ont fait un chœur magnifique. Hein.
0: Voilà, évidemment. Alors là, l'idée de toute façon de cet album de McCartney, c'est rendre hommage à l'enfance, à l'adolescence, aux amitiés avant le succès des Beatles. Il rend beaucoup hommage à Lennon, à Liverpool, il parle de ses parents. Enfin, voilà, McCartney, il a 83 ans, donc il y a un moment, on sent que se laisser aller à la nostalgie, c'est un truc qui est assez doux pour lui. Et c'est ça, la chanson Home to Us, c'est ces deux mecs qui sont devenus des dieux de la musique, qui racontent là où ils traînaient quand ils étaient petits, quoi.
2: Back to the Egg, ça me fait penser à une autre chanson, mais de Wings, avec un autre accompagnement de McCartney. Ah. Enfin, c'est toute une histoire.
0: Donc c'est une chanson qui te touche.
2: Oui, il n'y a que les vrais fans qui comprennent tout ça.
0: Tu retournerais le voir, McCartney, là, s'il tourne l'année prochaine?
2: Ah oui, moi, j'arrive. C'est clair, hein.
0: Je te comprends.
2: Je parlais des minettes et tout, mais là, c'est vraiment le pur et dur rocker, quand même.
0: Allez.
2: Au moins avec cette chanson-là.
0: Je suis d'accord. Écoutons la moitié des Beatles ensemble, grâce à toi, Jean-Maurice.
2: Oui.
0: C'est
2: merci.
0: Paul McCartney et Ringo Starr, Home to Us. Et donc l'album The Boys of Dungeon Lane, qui est sorti avant-hier et qui est une merveille qu'on vous recommande. Jean-Mo, t'as le droit de chanter. On y va?
2: On y va.
0: Allez. Bravo, merci.
2: Je fais juste le refrain, le reste suit.
0: Voilà. Parfait, merci Jean-Mo.
2: Bonsoir à tous.

0: C'est beau hein, quand même. Home to Us, Paul McCartney et Ringo Starr. Sur l'album The Boys of Dungeon Lane, il y a aussi une chanson bouleversante, c'est la 3. Je ne sais plus comment elle s'appelle, je n'ai pas encore l'album par cœur, mais c'est la 3e, où il raconte sa rencontre avec John Lennon dans les années 50. C'est tellement beau, c'est tellement doux. Allez écouter le nouvel album de McCartney. Franchement, vous allez passer un beau moment.
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0: L'année 2001, en musique, on en vendait des disques à l'époque. 121 millions d'albums vendus en France cette année-là. Le début de Popstar ou encore de Star Academy. Oui, la musique était à la télé d'une manière un peu étrange, mais enfin bon, elle y était. Et puis, on découvrait, c'était il y a donc 25 ans, la jeune Laurie, qui aurait pensé que 25 ans plus tard, elle serait toujours sur scène, elle est en train de cartonner avec une tournée de Zénith. Bravo ma petite dame.

tours jumelles à New York s'effondraient après un terrible attentat terroriste et deux immenses musiciens nous quittaient. George Harrison, des Beatles, dont nous parlions il n'y a pas si longtemps, et le grand bluesman John Lee Hooker. Une toute jeune femme, moins de 20 ans, faisait un album en piano-voix qui rendait les gens complètement fous. Elle s'appelait Alicia Keys.

du duo Garou et Céline Dion, Sous le vent. Autre duo marquant, Les Mots, Mylène Farmer et Seal. Les Lofters étaient numéro 1 du top 50, parce que pourquoi pas, et Manu Chao nous apprenait Me Gustas Tu. En 2001, les Daft Punk remettaient ça.

studio de Daft Punk, deuxième après Homework, qui était paru en 1997. Et puis tiens, je parlais des duos, j'en ai oublié un très très important, tellement important d'ailleurs que je vous propose de l'écouter en entier, parce qu'on adore Axel Bauer, Zazie, à ma place, quand le rock à guitare, et plein de sentiments aussi, évidemment, était numéro 1 sur toutes les radios.

0: paroles sont de Zazie, la musique d'Axel Bauer, numéro 1 des ventes, il y a 25 ans. Eh oui, 2001, c'était il y a 25 ans. Je sais, c'est dur, mais c'est la réalité mathématique de la situation. À ma place, c'était Axel Bauer et Zazie. À tout de suite, les amis. 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
1: Mais oui, c'est vrai, les auditrices et les auditeurs de Décibels qui choisissent les chansons ici jusqu'à 21h. C'est le programme de Décibels tous les dimanches soirs. Si vous avez envie de participer, n'hésitez pas. Il suffit de nous envoyer un email pour vous inscrire. Notre adresse, Décibels, avec un S à la fin, @radiofrance.com. Décibels, @radiofrance.com. Dans le mail, vous mettez la chanson que vous avez envie de partager avec nous et puis votre numéro de téléphone pour qu'on puisse vous rappeler, pour passer à l'antenne et que vous nous parliez de cette chanson, pourquoi vous l'aimez, pourquoi elle est importante pour vous. C'est ce que s'apprête à faire Joël. Salut Joël.
2: Salut.
1: Bienvenue dans Décibels, Joël. On va parler d'une chanteuse merveilleuse anglaise qui s'appelle Kate Bush.
2: Exactement. Chanteuse découverte pour moi au premier album en 1978.
1: Alors, elle était incroyablement jeune, elle avait 20 ans quand elle a sorti ce premier album, ça veut dire qu'elle l'a écrit quand elle en avait 19, et tout le monde s'accorde encore à dire aujourd'hui que c'est un des premiers albums les plus aboutis, les plus artistiquement marqués, alors qu'elle était au début de sa carrière. Est-ce que tu es d'accord avec ça?
2: Complètement, j'avais un an de moins.
1: Ah, c'est fou ça.
2: Ouais. Et donc, franchement, oui, on avait l'habitude de se réunir entre copains, copines à l'époque pour s'échanger des disques ou écouter ensemble des morceaux.

0: Et c'est vrai que quand une amie a mis ce disque, j'étais fou. Quoi. Franchement, magnifique, du jamais entendu, une voix... Après, il faut aimer des voix comme ça, mais voix super aiguë, les instruments super, arrangement incroyable.
1: Ouais.
0: Franchement, j'ai couru chez mon disquaire à l'époque, acheter le vinyle immédiatement parce que, non, c'est franchement, et franchement, je l'écoute régulièrement.
1: Ah, il est merveilleux, il s'appelle The Kick Inside, le premier album de Kate Bush. Et quand on dit qu'il est très très abouti, ce premier album, faut vous dire que dessus il y a par exemple Wuthering Heights, qui est un de ses plus grands tubes. Toi t'as choisi, j'aime bien le concept, la première chanson de l'album. Est-ce que ça veut dire que du coup c'est la première fois que t'entendais la voix de Kate Bush, c'est la première chanson de la face A, c'est ça?
0: C'est exactement ça, et surtout l'intro. L'intro avec une espèce de baleine, c'est surprenant, quoi. Surprenant. Et la voix qui arrive juste après, waouh! C'est vraiment surprenant. Ah oui. Et c'est pour ça que j'ai toujours eu une petite faiblesse pour cette chanson, même si ça n'a pas été le tube, non, évidemment, ni le 45 tours à l'époque sorti. Mais franchement, oui, j'adore. Enfin, sur l'album, c'est difficile de faire un choix sur cet album, il est fantastique.
1: C'est vrai. The Kick Inside, premier album de Kate Bush en 78 et première chanson de la première face, donc, pour vous grâce à Joël. C'est Moving. On l'écoute, on laisse venir la baleine. Merci beaucoup, Joël.
0: De rien.
1: À bientôt, salut.
0: À bientôt.

0: et Moving sur les notes de production de ce premier album The Kick Inside de Kate Bush. On voit un nom qu'on connaît bien, David Gilmour de Pink Floyd, producteur exécutif. En fait, on lui avait envoyé les démos de Kate Bush et s'était déplacé jusque chez le papa de Kate pour l'écouter, pour la découvrir, tellement il avait trouvé que cette jeune musicienne était prometteuse et exceptionnelle. Bravo Monsieur Gilmour, belle oreille.
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0: Si vous avez aimé le disque bleu de Benjamin Biolay, bonne nouvelle, l'Ultra Bleu, une réédition très enrichie de son album, sortira au mois de septembre. Un premier extrait, version tube de l'été, histoire de vous appâter. Ça s'appelle Écran Total, le nouveau Benjamin Biolay, un inédit qui vient de sortir, accompagné d'un clip. Un clip tourné dans un restaurant karaoké parisien, assez drôle, du quartier de Belleville. Ça lui va pas mal à Benjamin, il s'adapte à tous les décors. Que voulez-vous que je vous dise ? Voici Écran Total.

0: inédit de Benjamin Biolay, parfait pour l'été, on est d'accord. Écran total, Benjamin Biolay qui vient de terminer 50 concerts à guichet fermé pour sa tournée acoustique, qui va passer l'été sur la route des festivals. Prochain rendez-vous ici sur le festival Sœurs Jumelles à Rochefort, dont nous sommes partenaires. On y croisera donc avec bonheur Benjamin Biolay. Et puis ensuite, Tour de France des Zéniths et des salles rock en octobre, novembre et décembre prochain.
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0: Et voici Julie, une auditrice qui a bon goût, envie de musique, envie de chanter, envie de tube. Bonsoir Julie.
2: Bonsoir Émilie.
0: Bienvenue dans Décibel, ma chère Julie. Une très belle voix qu'on n'entend pas toujours chanter, puisqu'elle a beaucoup de talent, cette artiste. Elle est aussi imitatrice, actrice, animatrice. Mais c'est bien comme chanteuse qu'on l'a découverte. C'est Liane Folly. Tu te souviens, toi, comment tu l'as découverte ?
2: Oh oui, c'est là ce soir, je partage un souvenir d'enfance. Oh. C'est la première chanson francophone dont je me rappelle.
0: Ah wow.
2: Donc j'étais, je sais plus où j'étais, mais je me sais que j'ai arrêté ce que j'étais en train de faire et j'ai entendu ça à la radio et c'était présenté comme une nouveauté et j'ai trouvé ça très beau.
0: Ouais.
2: Et j'ai eu l'impression d'un bonbon auditif. C'était très doux, c'était très mignon. Donc vraiment, j'étais jeune. Je ne savais pas du tout ce que ça voulait dire. Mais j'ai adoré et l'orchestration et la voix de Liane Folly.
0: C'est ça. Moi aussi, j'ai ce souvenir-là d'un truc très, très feutré, un peu comme si on nous faisait un câlin, quoi.
2: C'est ça.
0: Moi, je connaissais pas le jazz non plus à l'époque. J'ai découvert après des grandes voix. Mais c'est vrai que Liane Folly, ça a peut-être aussi été comme ça, au tout début des années 90, une vraie porte d'entrée hein, vers ce style musical. Et cette chanson, au fur et à mesure, elle est incroyable. Je crois qu'elle aime toujours la chanter. Hein.
2: Mais je l'écoute, en fait, je l'ai écoutée toute ma vie, je la fredonne très régulièrement. Et j'aimais d'autres chansons dans ce style-là de Victor Laszlo à l'époque, donc Canoë Rose, Pleurer des rivières, qui a beaucoup plus vieilli. Là, franchement, je l'écoute aujourd'hui, elle pourrait repasser à la radio. C'est vraiment, ils avaient touché un truc un peu intemporel.
0: Ouais.
2: Et elle me fait toujours le même effet qu'à l'époque.
0: Alors, êtes-vous prêts, mesdames et messieurs, à un immense câlin auditif ? J'espère que oui. Au fur et à mesure, Liane Folly, ça s'écoute pas à fond, ça. Ça s'écoute tranquillement. C'est une parfaite chanson du dimanche soir. Merci Julie, quelle bonne idée.

0: Oh là là, la beauté, la délicatesse de cette chanson, la sensualité aussi, grâce à notre auditrice Julie. Vous venez d'écouter Au fur et à mesure de Liane Folly. Vous allez pouvoir lire Liane Folly également. Elle a sorti à la fin du mois d'avril un très joli bouquin aux éditions Stock. Ça s'appelle La Droguerie du Sourire. La Droguerie du Sourire, c'était le magasin de ses parents au cœur de Lyon, où la petite Liane Folly a grandi. Et donc elle profite de ce livre pour raconter ses débuts, ses inspirations, son désir de transmission aussi, et les rencontres qui ont bouleversé sa vie, dont évidemment la rencontre avec André Manoukian.
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0: Magali est avec nous en ce dimanche soir. Bonsoir Magali.
2: Oui, bonsoir Émilie, vous allez bien?
0: Ça va et vous?
2: Ça va, contente de vous retrouver encore une fois.
0: Moi aussi, je retrouve Magali en même temps que le soleil, je me dis ça doit être lié.
2: C'est gentil.
0: Alors Magali, on va écouter un artiste qui, il y a quelques années, était complètement dans l'actu quand il s'agissait de Roland Garros, et là maintenant il est complètement dans l'actu quand il s'agit d'organiser des tournées ou des grands concerts, c'est Yannick Noah.
2: Oui. Voilà, donc j'ai choisi la chanson « Couleur d'aimer ».
0: Ouais.
2: Donc qui est sortie en octobre 2006 et qui est issue de son 7e album.
0: C'est ça, donc ça veut dire que c'était il y a 20 ans, hein. Tout le monde se prend un petit peu de vieux, mais on accepte. C'est ça aussi être fan de musique, c'est parfois se prendre dans les dents, hein. Oh waouh, c'était il y a 20 ans. L'album Charango donc de Yannick Noah. Est-ce que vous dites, Magali, qu'il a réussi vraiment sa reconversion, Yannick, et que de tennisman qui chante, il est devenu simplement chanteur?
2: Oui, disons qu'il est plus quand même connu pour le sportif. Hein.
0: Ouais, mais je me demande, moi, si à force, pour les nouvelles générations, finalement, c'est pas juste un chanteur, quoi.
2: Oui, voilà, c'est ça. Enfin, moi, je l'ai choisi justement parce que je trouve qu'il a bien réussi dans les deux, dans le sport et la chanson.
0: C'est vrai.
2: Voilà, il a quand même fait 9 albums.
0: Hein, ah, c'est pas rien.
2: Au total, hein, pas rien. Et donc, la chanson... Donc la chanson là a été écrite par le frère qu'il y avait de Jean-Jacques Goldman.
0: D'accord, Couleur d'aimer, c'est le frère de Jean-Jacques Goldman qui a écrit la chanson.
2: Oui, son pseudo Kapler là, Robert Goldman, donc qui a écrit quand même, je crois, une vingtaine de chansons pour Yannick Noah.
0: Très bien, ça je savais pas. Ouais. Vous voyez, ça sert à ça aussi.
2: Ouais, je fais des recherches.
0: C'est belle. On peut chanter, on peut danser et aussi se coucher moins bête. Bref, franchement, c'est du gagnant-gagnant. Ouais, ouais. Oh, merci beaucoup Magali pour cette bonne idée.
2: Voilà.
0: On y va.
2: Donc c'est vrai. Et Couleur d'aimer, j'ai envie de la diffuser parce que elle est moins connue.
0: C'est
2: voilà, il y a eu ses grands succès, Saga Africa, Simon Papatara. Et donc j'ai dit pourquoi pas celle-là pour changer un petit peu.
0: Et c'est exactement à ça que sert cette émission du dimanche soir, à écouter les chansons qui passent pas forcément tout le temps à la radio. Alors, c'est de la part de Magali, pour vous, à la maison, en voiture, au boulot, que ne sais-je, à la plage peut-être, voici Couleur d'aimer. C'est Yannick Noah. Merci Magali.
2: Merci beaucoup.
0: À bientôt.
2: Merci Mimi, merci à tous les auditeurs. Au revoir.

0: d'aimer, signé Yannick Noah.
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0: Il n'y a pas très longtemps, je me baladais à Paris, tout près de la Seine. Et là, j'ai croisé, vous savez, une bande de petits-enfants de maternelle. Ils ont des gilets, un peu comme des gilets de chantier, là, pour pas que la maîtresse les perde. Ils sont tous habillés pareil, en fluo, c'est les gilets jaunes, quoi. On s'est dit, mon Dieu, qu'est-ce qui se passe, les gilets jaunes? Non, c'était une petite classe de maternelle comme ça. Et ils chantaient Sacré Charlemagne, qui a eu cette idée folle un jour d'inventer l'école. Et je me suis dit, il faut qu'on se mette un petit peu de France Gall dans l'émission. Alors, la France Gall des années 60, on adore Sacré Charlemagne en 64, Poupée de cire, Poupée de son en 65, Paroles et musique de Gainsbourg, Grand Prix Eurovision 65. Il y a aussi des chansons des années 60 dont la musique est signée Joe Dassin. C'est le cas de Bébé Requin.
2: Je suis
0: ça fait un peu l'esprit aux Champs-Élysées. On sent la patte de Joe Dassin. Bébé requin, les paroles sont de Jean-Michel Riva et Franck Thomas. Elle est absolument géniale, cette chanson. On peut aussi préférer la France Gall 70s. Ça me pose aucun problème. Un immense album France Gall Michel Berger, Dancing Disco. Dessus, il y a cette chanson géniale, Musique. Et l'album, qui est un concept album, donc Dancing Disco, se termine sur une chanson archi mélancolique, mais qu'il ne faut pas oublier au répertoire de France Gall. Elle est superbe et si triste.

Mais je sais ce que vous vous dites, on est dimanche soir, on n'est pas venu ici pour souffrir, ok, les amis. Alors si, maman, si, ce sera pour un autre jour. Et là, on va se réjouir avec cette chanson merveilleuse qui date de 1980, enregistrée au studio Gang. Toujours avec Michel Berger dans le coin, évidemment. Il jouait du piano debout, une des chansons de France Gall les plus populaires, encore aujourd'hui, 46 ans après sa sortie.

0: une jolie façon de parler de la différence sans avoir de gros sabots. Ça, c'est grâce à Michel Berger qui est auteur-compositeur de cette chanson. Et puis évidemment l'interprétation de France Gall qui amène tant de grâce. Il jouait du piano debout. On était en 1980.
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0: 40 ans plus tard, en 2020, en plein Covid, est arrivé un album assez incroyable, signé du groupe américain The Strokes. L'album s'appelait The New Abnormal. C'est fou parce qu'il avait été fabriqué avant le Covid, forcément, puisqu'il sort pendant. Mais en fait, la nouvelle anormalité, on est là, on fait « Ah bah oui, c'est un peu ce qu'on est tous en train de vivre. Hein. » Il y a comme ça, parfois, des planètes qui s'alignent. Et c'est peut-être pour ça que David a choisi d'écouter une chanson de cet album. On va lui poser la question, puisqu'il est là avec nous. C'est le dernier auditeur de la soirée. Salut David.
2: Salut Émilie.
0: Bienvenue dans Décibels. Alors, c'est Strokes pendant le Covid. Est-ce que ce que je décris correspond à ce qui t'est arrivé quand l'album est sorti?
2: Oui, quasiment. Mais alors en fait, quand j'ai choisi la chanson pour ce soir, ouais. En fait, j'aurais pu prendre les 10 titres parce que cet album c'est un masterpiece.
0: Ouais.
2: Ça aurait pu être 10 singles. D'ailleurs, en étant au standard, je me dis ah j'aurais dû mettre Brooklyn Bridge to Chorus,
0: qui était bien aussi, qui était belle,
2: qui était pas mal aussi. Et j'adore cet album. Enfin, je l'écoute en entier dans son ordre. Je change jamais de piste.
0: Ah ouais.
2: Le nouvel album sort en juin. Je sais pas s'il sera là. Pareil, aussi, j'ai des grosses attentes, tu vois.
0: J'adore, cas, parce que ouais. Tous les fans des Strokes, et j'en fais partie, on serre les fesses, parce que là, on a déjà eu deux chansons qui sont sorties. C'est beaucoup d'autotune, beaucoup d'effets. On se dit, mais attends, c'est les Strokes ou c'est PNL? On comprend pas. On va voir. Écoute, ouais. Ça sort le 26 juin. Voilà.
2: C'est ça, ouais.
0: On saura bientôt.
2: Et t'as des places pour l'Accor Arena?
0: J'ai trouvé enfin, oui. Ah. Alors j'ai fait la queue pendant des heures sur internet, à droite, à gauche, etc. J'ai pas eu de ticket. Et en fait, c'est grâce à mon petit frère, s'il nous écoute, je l'embrasse, bisous Alex, qui lui habite à Bruxelles. Et bizarrement, connecté sur internet à Bruxelles, c'était plus facile d'avoir une place de concert pour Paris. Mon petit frère, il les a achetés, c'est bon. Est-ce que toi, tu vas aller les voir en concert le 22 octobre à Bercy?
2: Alors, écoute, j'ai pas de place, donc je cherche et je me dis au pire, je compte sur des gens qui ont une grippe ou un truc, ils pourront pas y aller. Je serai devant Bercy avec un panneau, cherche une place.
0: Ah ouais.
2: Voilà, donc j'espère pas les rater. Et voilà, et vraiment, si vous voulez écouter, The New Abnormal, il faut vraiment écouter tout ce disque qui est vraiment super.
0: Il est magnifique. C'était le sixième album des Strokes, sorti donc au printemps 2020. Et dessus, il y a cette chanson qui est magnifique, qui s'appelle The Adults Are Talking. Et donc, on va l'écouter en croisant les doigts pour toi, David, pour que tu trouves des places.
2: Exact. Et on se rappelle pour parler de l'album, alors, du coup.
0: Oui, ah bah, le 26 juin. Le rendez-vous est pris.
2: Voilà.
0: Et d'ici là, on serre les fesses. On est des fans sympas.
2: Exactement.
0: Et motivés.
2: Et j'en profite pour souhaiter un joyeux anniversaire à mon amie Malika, puisque j'ai la chance d'être à l'antenne. Donc voilà, Destrox, c'est pour toi, Malika.
0: Oh, bisous, Malika. Oui, entre fans Destrox, on s'envoie plein de

0: Et c'est avec les Strokes que se termine cette petite édition du dimanche de Décibel. Vous savez qu'on est là 7 jours sur 7 à 20h et que tous les épisodes de Décibel depuis 4 ans maintenant sont disponibles sur ici.fr, l'application ici et l'appli de podcast de Radio France. Merci à l'équipe de l'émission. Il y avait ce soir Iris Guitoni, Iki, Elodie Biancamaria, Yannis Kalem et Franck Moillier. Bonne soirée.
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2: Bonjour, bon dimanche. Sous vos applaudissements, c'est Willy vient déjeuner chez vous, numéro 1058.
3: Ça filoche,
2: mes amis. Bonjour la tribu.
4: Bonjour.
2: Alors, qui est là aujourd'hui? Nicolas Malabeuf, notre enfant de la télé. Bonjour mon bon Nicolas.
4: Bonjour Willy, bonjour tout le monde.
2: Et Fabien Imo, notre geek. Bonjour mon Fabinou.
5: Bonjour Willy, bonjour à tous.
2: Et bienvenue à tous. Merci Nicolas d'être là. C'est un
4: miracle.
2: Survivant. C'est un survivant. Oui. Il a été gazé toute la nuit.
4: J'étais
2: mon bon
4: dans
2: Nicolas.
4: Les tranchées en zone de guerre.
2: Oh là là. Bah oui, parce qu'il était dehors à fêter la victoire du PSG. Et puis voilà. Quoi,
4: bon. Je me baladais comme ça, je me suis fait
2: bien
4: gazer.
2: Bien sûr, mais bon. Oui, bah ça c'est ta tête. T'as une tête, on a envie de te gazer.
5: Oui, c'est vrai.
2: Bon, en tout cas, on est ravis que tu ailles bien et que tu sois là en forme. Bienvenue à tous mes amis, merci d'avoir choisi votre émission utile sur votre radio utile. 55 minutes pour apprendre et comprendre et s'amuser de l'actu avec nos invités, nos chroniques, notre musique, nos cadeaux. Alors notez bien les dossiers du jour. Allez, à 12h30, nous recevrons un collègue, un ami, Benoît Prospero, que vous entendez régulièrement sur nos antennes. Il vient de sortir un livre qui nous invite à ralentir pour contempler le monde autrement. Entre science, écologie, biodiversité et philosophie du vivant, son livre est une petite pause d'émerveillement. Je n'ai rien compris.
4: On va comprendre,
2: mais il m'a demandé de lire cette phrase, alors je viens de la lire.
5: Il va tout nous expliquer.
2: Non, il va tout nous dire dans 20 minutes. Je suis très content qu'il vienne en plus.
5: Bah oui.
2: Donc restez avec nous, il sera là dans 20 minutes. Et puis dans un instant, tiens, on va changer un petit peu la mécanique de l'émission, puisque comme aujourd'hui, c'est la fête des mères. Ah. C'est vous qui allez faire la première demi-heure de cette émission. Bonne fête les mamans, c'est vous qui allez donc faire l'émission jusqu'à 12h30. C'est la libre antenne, vous avez la parole pour laisser un message à votre maman, si vous voulez dire devant le monde entier à quel point votre maman est unique. Si vous êtes maman, bah venez nous dire, voilà, c'est pas facile d'être maman. C'est un dur métier d'être maman.
5: C'est pas facile.
2: Et venez aussi nous dire les cadeaux à la con que vous avez reçus. Je vous en supplie.
5: Ça, on aime bien.
2: C'est pas grave, vos fils sont grands, votre fille est grande, maintenant c'est pas grave. On peut dire, on a tous fait des cadeaux merdeux à ses parents.
5: Mais oui, le collier de nouilles par exemple.
2: Le collier de nouilles.
5: Ça, c'est le best-seller.
2: Moi, j'ai fait un soupe plat en pince à linge.
4: Ah, d'accord.
2: Alors, je vous en supplie, venez nous dire les petites merdouilles que vous avez reçues en cadeau de fête des mères. 0810 055 056, on se fait une spéciale fête des mères, donc jusqu'à 12h30. 0810 055 056, appelez-nous hein, parce qu'on vous attend, on passe le premier appel dans 2 minutes.
5: Et bien sûr, vous avez la parole sur le groupe Facebook, c'est complètement gratuit, vous tapez sur Facebook Youpi la vie avec Willy Rovelli, bim, vous tombez sur nous. Et Marie de Besançon a posté Youpi, j'ai reçu un cendrier en pâte à sel.
2: Voilà, ça j'aime bien ça.
5: J'ai arrêté de fumer il y a 7 mois. Pour les clés de bagnole.
2: Voilà.
5: Donc continuez à réagir, c'est gratuit sur Facebook pour nous retrouver Youpi la vie avec Willy Rovelli.
2: Voilà, appelez, hein, on vous attend. C'est vraiment vous qui faites la première demi-heure de l'émission, donc je vous fais confiance. Sinon, on a l'air con. Ne me faites pas ça, s'il vous plaît. Et vous repartez avec quoi aujourd'hui?
4: Eh bien oui, aujourd'hui c'est la fête des mères. Les plus jeunes disent la fête de la daronne. Bon, c'est moi. Et on vous offre à cette occasion 50 euros de jolies fleurs.
2: Eh bien super, on a tout dit.
4: On a tout dit.
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2: Et avant de démarrer quoi que ce soit, tiens, on va faire un petit coucou à un auditeur qui est passé nous voir. Ça va Alexandre?
6: Oui, bonjour.
2: Ça va mon Alex? Tu viens d'où?
6: Bonjour Willy. Je viens de Rosny-sur-Seine.
2: De Rosny-sur-Seine. Alors,
4: Yvelines.
2: Qu'est-ce que tu fais là-bas de beau comme métier?
6: Alors, je suis maraîcher et horticulteur en même temps.
2: Voilà, et c'est pour ça que tu es venu avec une cagette de quoi?
6: Je t'ai ramené un panier de légumes. Donc,
2: panier de légumes, c'est pas mal.
5: C'est trop beau.
2: Tu sais que je n'ai jamais. Moi qui vais tout le temps à Carrefour, ils font pas les mêmes légumes que toi.
5: Oui. Dis donc. Sa salade, elle n'est pas sous sachet.
2: C'est vrai, j'ai jamais vu une vraie salade.
6: C'est normal, nous, c'est des vrais légumes.
2: Ah, c'est des vrais légumes.
4: Il y a des bons radis là.
2: Il y a quoi de. Oh là là.
5: Regardez les radis, la
2: sont immense, énorme.
5: 30 cm le radis.
2: Et c'est quoi ce truc orange là?
5: C'est formidable.
2: Quoi,
6: là, courgettes. C'est les premières courgettes qu'on sort là.
2: Elles sont oranges les courgettes?
6: Il y a plusieurs couleurs.
2: D'accord. Donc il y a quoi? Donc courgettes, salade,
6: fèves, carottes, des petits oignons, des fraises. Et des pommes de terre.
2: Ça, c'est les fruits du moment, les légumes du moment. Les trucs de maintenant, c'est
6: on
2: ça.
6: On fait que du légume de saison.
2: Voilà. Et on passe, et puis on peut cueillir aussi, c'est
6: on
2: ça
6: a une
2: on
6: partie fait... cueillette.
2: Ça, c'est vachement bien de faire ça.
4: Tu viens, tu cueilles.
2: La partie cueillette. Bon, merci beaucoup de nous avoir emmené tout ça.
6: Merci à vous.
2: Comment ça s'appelle, les cueillettes? On cueille chez toi, comment ça s'appelle?
6: C'est les serres du Héron à Rosny-sur-Seine.
2: Les serres du Héron à Rosny-sur-Seine.
5: Et merci pour ce cadeau. Parce
2: que c'est un beau cadeau.
5: C'est complètement gratuit. Quand c'est gratuit, on aime.
2: J'adore. Moi, quand c'est gratuit, je préfère. Donc, passe nous voir toutes les semaines. Ça m'arrange, Alexandre. Merci beaucoup. Allez, 0810 055 056. Appelez vite, mes amis. On vous attend. attend dans deux minutes. C'est vous qui passez à l'antenne. C'est une spéciale fête des mères.

0: Je crois que c'est bon, il a chanté, hein. C'était Julien Clerc, bien évidemment. Bien évidemment.
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0: Allez, il est midi 12, midi 13 même. Nous sommes en direct, on se fait un petit, voilà, une libre antenne pour changer un petit peu. Voilà, ça va nous faire du bien, un petit peu de légèreté.
3: Et surtout, vous ne bossez pas du coup.
0: Et c'est pour ça que ça m'arrange.
4: C'est pas mal. Ouais.
0: C'est pour ça qu'on va faire ça dorénavant tous les samedis et tous les dimanches. Ça, j'arrêterai de bosser. Un petit peu comme vous deux.
3: Bonjour.
0: On va commencer avec Anne-Sophie. Ça va, Anne-Sophie?
5: Oui, bonjour, ça va super, merci. Bonne fête à toutes les mamans.
0: Bonne fête, Anne-Sophie. Est-ce que tu es toi-même maman?
5: Oui, tout à fait, de deux filles.
0: Deux filles, alors. Quel âge elles ont? Comment elles s'appellent?
5: Alors, Sacha a 8 ans et demi, Sacha. Et Jade aura 13 ans dans 15 jours.
0: 13 ans dans 15 jours. Alors, Anne-Sophie, on se dit la vérité, d'accord?
5: Oui.
0: Est-ce que
5: oui.
0: tu préfères l'une des deux? Je plaisante. Non, je rigole. Est-ce qu'elles t'ont fait des petits cadeaux, des petites merdouillettes pour la fête des mères?
5: Oui. Ah oui, elles sont toujours adorables, j'ai de la chance.
0: Alors, mais elles t'ont fait
5: Oui,
0: vas-y.
5: Oui, la grande, donc Jade, m'a fait deux bracelets avec des perles, parce qu'elles aiment bien faire des petits ateliers créatifs, des choses comme ça.
4: Ça, c'est bien.
5: Elle m'a fait deux super beaux bracelets, et elle m'a fait, bon, c'est joli, elle a pris un pot de confiture vide, elle a collé à l'intérieur, alors, deux Playmobil, il y a une maman et un petit enfant.
0: Ouais.
5: Elle a mis dans la main du Playmobil une petite pancarte qui met « I love you ». Elle a mis un petit coloriage à l'intérieur.
0: Ah non, mais elle s'est quand même cassée la tête. Hein.
4: Ouais,
0: non.
5: Complètement.
0: Je sais pas si c'est beau, mais en tout cas, ça s'est cassé la tête. Ça, j'avais jamais entendu ce truc-là.
4: Ah ouais, non. Un pot de confiture.
0: Pot de confiture
4: avec un Playmobil dedans.
0: Ah, mais j'adore.
4: Ça ne va pas chez tout le monde, mais chez toi, c'est très bien.
0: Ah ouais, chez Anso, ça me va très bien. Bah, les gens lui disent, qu'est-ce que c'est?
4: Qu'est-ce qu'on aime ton pot?
0: Et alors, disons, alors, Anso, parce que moi, je suis pas maman, tu vois, je suis même pas papa, je suis rien. Mais comment on réagit quand les enfants nous offrent une petite merdouillette? On est obligé de dire c'est magnifique.
4: On joue la comédie.
5: Évidemment, monsieur tout mignon, c'est rigolo. On leur fait des câlins, elles sont.
0: Évidemment. Et
5: puis la petite m'a fait un peu le même genre dans un petit pot. Pareil, elle a emballé un pot en verre avec de la laine. Elle m'a fait des fleurs avec. C'est des perles en plastique pour passer le. En fait, on passe le fer à repasser dessus. Elle a fait ça en fleurs. Elle les a recourbées, que ça prenne la forme de fleurs comme des vases en un vase.
4: Elles se sont cassées la tête en même temps.
0: Dans un pot en verre, c'est ça? C'est ça?
5: Voilà. Elle a emballé avec de la laine autour pour.
0: Il va falloir que tu cesses de faire traîner des pots en verre chez toi, manifestement. Parce qu'apparemment, ça.
5: Je vois tous les pots que j'ai en plus.
0: Oui, il faut que tu les caches. Bon, bah, en tout cas, tes filles t'aiment, voilà. Et puis toi, t'es une maman comment, Anso? T'es une maman un peu stricte ou cool?
5: Alors, je suis les deux. Je sais être stricte quand il faut. Elles savent qu'à la maison, il y a des choses, voilà, il y a des choses qui se font, des choses qui se font pas. Le respect, la politesse, ça, par contre, elles savent que, voilà, ça, c'est la base.
0: C'est pas évident d'élever des enfants. Bravo, Anso, parce qu'on est là, dis donc.
5: Merci beaucoup.
0: Je t'en prie, merci d'être passé nous voir. Ça me fait extrêmement plaisir de t'avoir parlé, Anne-Sophie. Est-ce que tu voulais dire autre chose ou je sais pas, à part que tu m'aimes? Est-ce que tu m'aimes, Anne-Sophie?
5: Je vous adore, vous êtes top.
0: Ça va.
4: Faut le dire.
3: C'est naturel, en tout cas.
4: Faut le dire, Anne-Sophie.
0: Merci beaucoup, on t'embrasse très fort. Tu repars avec
3: Et justement, pour la fête des mères, on t'offre peut-être une carte cadeau de 50 euros pour les plus belles marguerites du monde.
0: Voilà, et tu verras le tirage, c'est vers 12h50. D'accord?
5: Ok, j'écouterai.
0: Merci beaucoup, on t'embrasse très très fort. Prends bien soin de toi. Ciao, ma belle. Ciao. On parle de quoi avec toi dans un instant, mon petit Fabinho? On va prendre quelqu'un d'autre, mais avant, je voulais savoir.
4: L'actu web, et comme nous allons parler écologie dans la deuxième partie d'émission, j'ai repéré pour vous une appli pour visualiser le changement climatique.
0: Tu veux un jingle? Il y a mon cher Philippe Modol, le réalisateur, il me fait « Jingle ?» C'est une question. Jingle ou pas jingle? Je sais pas, Philippe, est-ce que ça te ferait plaisir qu'on mette un jingle?
3: Rien que pour lui.
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0: Est-ce que Catherine est là?
6: Je suis là, bien sûr, Willy.
0: Ça va, Catherine?
6: Je vais très bien. Il y a un moment que je m'impatientais.
4: Elle attend depuis 15 jours.
6: J'ai réussi à t'avoir.
0: Tu vois, mais ici, c'est comme à Pôle emploi. Il faut insister. Tu nous appelles d'où, la Catoche?
6: Près d'Aix-en-Provence.
0: Qu'est-ce que j'aime. Et c'est comment ça s'appelle exactement?
6: Venelle.
0: Bien sûr, c'est magnifique. T'as de la chance.
6: Vous connaissez?
0: Bah, évidemment. Bien sûr, j'ai plein d'amis là-bas, du côté d'Aix-en-Provence. Beaucoup, beaucoup d'amis. Beaucoup
6: d'amis. Faut venir, faut
0: avec
6: venir.
0: Qui j'ai fait des choses pas catholiques. Mais on en parlera une autre fois. Oui, oh, bah, ça va. Mais, Catherine, tu voulais réagir, si tu voulais faire un petit coucou, parler.
6: Je voulais souhaiter une très bonne fête à ma maman, qui a 98 ans.
0: Oh!
6: Et oui, elle s'appelle Angèle.
0: Angèle, d'accord.
6: Et malheureusement, elle est paralysée. Elle a fait deux AVC, elle est paralysée.
0: 98 ans, mais elle est proche de chez toi?
6: À 15 kilomètres.
0: D'accord, donc
6: à 4 heures, nous sommes quatre enfants, nous allons lui souhaiter une joyeuse fête.
0: Ah, oui. Très bien.
6: Avec des fleurs, on va lui rendre visite et on va bien lui faire plaisir. Le
0: très
6: maximum.
0: Bien.
6: Ah, bah, le maximum.
0: Ah bah ça c'est super, bravo, bravo.
6: J'ai eu une maman, enfin nous avons eu une maman exceptionnelle. Hein? Exceptionnelle, que je souhaite à toutes les enfants du monde à avoir la même.
0: Ah bah dis donc, hein. Et en quoi, est-ce que tu peux nous dire un truc en quoi elle était exceptionnelle? Juste un truc.
6: Surtout.
0: Ah bah voilà.
6: Mère poule, tout. Très attentive. On était pour elle son rayon de soleil.
0: Ah là là,
3: c'est une belle déclaration.
6: Elle s'est sacrifiée beaucoup beaucoup pour nous.
0: Ah
6: elle
0: bravo.
6: Elle s'est sacrifiée elle pour nous.
0: Pour vous. Bon, et donc il y a toi, puis t'as des frères et sœurs, c'est ça?
6: On est deux filles et deux garçons.
0: Bah, je vous embrasse très fort. Tu embrasseras ta maman de notre part, d'accord? Quand tu la verras tout à l'heure. 98 ans. Merci Catherine d'être passée nous voir. Elle a fait une belle déclaration à sa maman.
4: Très belle déclaration.
0: Et Catherine aussi, tu repars avec ta sélection
3: pour la carte cadeau, pour le bouquet
0: de fleurs. Voilà. Allez, continue à nous appeler. Bah, c'est pas mignon.
4: C'est trop mignon.
0: Moi, je trouve ça trop mignon. Continue à nous appeler. Tiens, jusqu'à 12h30, on fait ça. 0810 055 056. Si vous êtes maman, si vous avez reçu des petits cadeaux, des petites merdouillettes pour la fête des mères, on aime bien. Si vous faire un petit coucou à votre maman, vous êtes les bienvenus. 0810 055 056. Tiens, en attendant, on va écouter. Non.
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3: Décidément, le jingle.
4: Oui. Ah, mais il adore les jingles.
0: Non, maintenant, je veux qu'on écoute Gauvin Serge. C'est ça, non? Voilà, ça sera peut-être mieux. Avec quatre enfants plus loin. Bah voilà.
3: Ah, bah justement.
4: Ah, bah oui,
0: c'est une chanson en rapport avec la fête des mères. Gauvin Serge, quatre enfants plus loin.
4: Oh, moi, j'en ai assez.
0: À tout de suite, mes amis, juste après dans Gauvin Serge. Et après, on fera Fabien et Mo, bien évidemment.
4: Ah bah.

0: bien déjeuner chez vous.
1: 12h23, Fabien Hémeau, notre geek. Alors, mon Fabinou.
2: Il est l'heure de la mise à jour, toute l'actu web de la semaine. Et on démarre avec la belle histoire de ce mois de mai que je voulais absolument partager avec vous ce midi. Il y a quelques semaines, Juliette et Thomas ont ému la toile avec un appel à l'aide sur Instagram. Juliette et Thomas, en fait, ce sont les parents du petit Elio, 4 ans. Ce couple a découvert, en fait, au mois de janvier, que leur petit garçon était touché par une...

0: Les prochaines semaines vont être hyper intenses, mais vraiment merci, merci à tous.
1: Merci du fond du cœur.
0: On vous embrasse.
2: C'est la belle histoire de ce mois de mai. Voilà, on embrasse Elio et ses parents. Et pour une fois, on peut dire bravo aux réseaux sociaux.
3: Oui, bravo.
2: Voilà, ça sert à quelque chose.
3: Pas tous les jours qu'on le dit, mais là, oui.
2: On passe maintenant à l'appli de la semaine.
4: Autre chose, là.
2: Alors là, on est dans un autre délire. Carlo, ça faisait longtemps d'ailleurs qu'on l'avait écouté sur cette antenne. J'ai découvert donc une nouvelle application qui va plaire à nos amis écolos. Car en deuxième partie d'émission, nous allons parler écologie. Oui. Connaissez-vous Replay Météo?
4: Pas du tout.
2: Disponible gratuitement en ligne depuis quelques jours. C'est complètement gratuit. Cet outil interactif permet de remonter le temps météorologique jusqu'en 1940, partout sur la planète. Température, pluie, vent, couverture nuageuse ou encore humidité. Les utilisateurs peuvent visualiser les conditions météo passées presque comme s'ils y étaient. À l'image, en fait, d'une machine à voyager dans le temps, vous tapez dans la barre de recherche une date, un lieu, bim, vous avez la météo en question. Et ce qui amuse, en fait, les internautes, c'est de taper leur date de naissance pour voir quel temps il faisait le jour de votre naissance. Cette appli permet de voir et suivre le changement climatique et on apprend que lundi dernier, lundi 25 mai, a été la journée la plus chaude en France pour un mois de mai depuis près d'un siècle. Voilà, c'est pour vous, c'est cadeau, c'est pour les écolos, ça s'appelle Replay Météo. Allez, on termine l'actu web avec le concon de la semaine. Un ado de 17 ans cette semaine a braqué le tabac presse de sa commune de Montbéton. C'est dans le Tarn-et-Garonne avec un pistolet en plastique.
4: Oh là là.
2: Alors il a eu cette idée après avoir regardé un tuto sur internet. Eh bien la buraliste n'a pas perdu son sang-froid. Elle a refusé de lui donner la caisse. Elle lui a simplement tendu un paquet de cigarettes. Eh bien figurez-vous qu'il a pris la fuite avec le paquet de cigarettes et quelques minutes après, il s'est fait griller par la gendarmerie.
3: Par la gendarmerie.
2: C'était le concombre de la semaine.
3: Ah là là, bah il y en a des concombres.
4: Ah, il y en a, il y en a.
3: On aime bien les concombres. Merci beaucoup, mon bon Fabinho. 0810 055 056. Je voulais qu'on prenne quelqu'un, mais là, je crois qu'on est un petit peu à la ramasse, donc c'est pas très grave. Appelez-nous quand même. 0810 055 056. On fait une spéciale fête des mères jusqu'à 13h. Donc si vous voulez nous appeler pour souhaiter une bonne fête à votre maman, nous dire pourquoi votre maman elle était formidable, ou si vous êtes vous-même une maman et que vous avez reçu des petits cadeaux, des petites merdouillettes.
2: Ah oui.
3: On a fait ça quand on était à l'école.
2: Bon,
3: ça va. Puis même parfois le mari il offre des merdouilles. Il n'y a pas que les enfants. Souvent le mari offre des merdouilles. 0810 055 056. Comment ça réagit sur le groupe?
2: Alors sur le groupe Facebook, Youpi la vie avec Willy Revelli, Gaël a posté: ma fille m'a servi le petit dé joli et ce n'est pas tous les jours.
3: Ah bah non.
2: Vive la fête des mères. Voilà, comme quoi ça arrive. Et Julie a posté: mon fils de 4 ans m'a récité un poème ce matin. On a un petit peu de temps, je peux le réciter?
3: Vas-y.
2: Si j'étais jardinier, je ferais pousser une fleur en forme de cœur. Elle serait pour maman, qui la garderait longtemps. Car maman serait que la fleur, c'est tout l'amour de mon cœur.
4: C'est chou,
2: c'est joli.
3: C'est bien écrit. Il n'a jamais parlé aussi bien, mon cher.
4: Oui. C'est pas de lui, donc oui.
3: C'est pour ça que c'était formidable.
2: Continuez à réagir sur le groupe Facebook, c'est
3: continue
2: complètement
3: à
2: gratuit.
3: Des poèmes pour
2: Youpi la vie avec Willy Revelli, ça c'est le nom du groupe.
3: Ouais, merci beaucoup.

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2: Partons gaiement vers la deuxième demi-heure de votre talk show du dimanche. Alors ici, c'est comme la messe du dimanche.
3: Mais non, pas pareil.
2: Sinon, c'est la même chose. Dans un instant, on va recevoir l'écolo Benoît Prospero, qui nous parlera du monde merveilleux du vivant. Vous ne verrez plus la nature du même œil, croyez-moi, grâce à son livre. Et votre tribu est là, notre enfant de la télé, Nicolas Malabeuf. Qu'est-ce que tu fais pour la planète, mon Nicolas?
4: Oula. J'ai pas grand-chose à dire sur ça.
2: Voilà.
4: Je prends l'avion, mais bon.
2: Tu fais ça pour la planète?
4: L'avion. Oui, oui, j'y pense. Voilà.
2: Qu'est-ce que tu fais pour la planète?
4: Je prends
2: l'avion. Ouais. Bravo. Et notre spécialiste veine, Fabien Emo, qu'est-ce que tu fais?
5: Je l'ai déjà dit.
2: Il a deux voitures diesel.
4: Oui, décidément.
5: Mais pour compenser, je l'ai déjà dit, je fais pipi sous la douche.
2: Ah oui, c'est
5: non, mais c'est vrai.
2: Et parfois même dans le bain, c'est ça qui est.
5: Ouais, c'est pour réchauffer l'eau.
2: Évidemment.
5: Ça, c'est écologique.
2: Voilà.
5: Qu'est-ce que vous faites vous pour...
4: On n'est pas l'équipe la plus écolo, on va pas se mentir.
5: On peut dire la vérité.
2: Vas-y, dis la vérité.
5: Willy nous a invités cette semaine chez lui.
2: Et donc,
5: il faisait 40 degrés.
2: Et donc.
5: On est arrivé chez lui, il faisait moins 12, il avait mis la clim à fond.
2: À fond, mais.
5: Et il laisse.
4: Avec les fenêtres ouvertes.
5: Ça, c'est un écolo qu'on aime.
2: Ça, c'est ma spécialité.
5: Et c'est la vérité en plus. Je vous le jure que c'est vrai.
2: Franchement, mais la clim à fond, les fenêtres ouvertes, c'est
5: ça, c'est le bonheur.
2: Vraiment, je vous le conseille. Bon, et bien sûr, mes aimés, réagissez sur ce que vous voulez. Tiens, sur la fête des mères, si vous voulez faire un petit coucou à votre maman, c'est le moment. Dites-nous si vous avez reçu des petites, si vous êtes maman, que vous avez reçu des petites merdouillettes en cadeau, soit des enfants, soit du mari. Appelez-nous, tiens, 0810 055 056. Vous repartez avec.
4: On va vous combler de fleurs, une carte cadeau de 50 euros de fleurs.
2: Voilà. Et réagissez aussi sur le groupe Facebook.
5: Qui est complètement gratuit. Vous tapez Youpi la vie avec Willy Rovelli.
2: Voilà. Mais d'abord, ce n'est pas suivi l'actu. Pas de panique, l'actu vous suit. Il est temps pour moi de mettre
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2: Et on commence avec un point, Patrick Bruel.
9: Alors, regarde.
2: Ma bite. Face aux accusations, le chanteur a annoncé qu'il annulait sa tournée de festival prévue cet été. L'artiste est dépité dans Festival Il y a Fesses. Il faisait une telle joie. En plus, avec Bruel, c'est plus une tournante d'été. Hein. C'était plus une tournante d'été qu'une tournée d'été.
4: Non,
2: ça va être sympa le jour où il fera face à ses plaignantes au commissariat. Alors non, Bruel, prénom Patrick. Voilà, en fait, pendant des années, on avait mal interprété ce fameux Patrick. Hein. C'était pas des cris de fans, c'était des cris de victimes. Sport, le PSG est devenu champion d'Europe pour la seconde fois. Les pilleurs sur les Champs-Élysées n'étaient pas contents. Il n'y avait pas toutes les tailles chez Footlocker. En ce moment, Bruel, c'est l'autre PSG, hein, Patrick Sangaul. Oui, parce qu'avec toutes ces histoires, il a moins en vivre. Le chanteur Renaud a fêté cette semaine son deuxième anniversaire de mariage avec sa chérie Cerise, mariée pour le meilleur et pour la poire. Alors, 2 ans, c'est les noces de cuite. De cuir. Attention, rappel de produits, des paquets de crevettes vendus chez Grand Frais peuvent causer des maux de tête. Ils étaient grands pas frais, apparemment. Moi, c'est quand j'entends les 3 cafés gourmands que j'ai mal à la tête. Si ça se trouve, depuis le début, on nous ment. On croit que c'est un groupe de chanteurs, alors que c'est peut-être un cocktail de crevettes, on sait pas. Dans l'Aveyron, un pizzaïolo accusé d'avoir tué, découpé et cuit sa victime. C'était une pizza 4 phalanges. La victime a été identifiée grâce aux dents retrouvées dans la poêle à bois. Voilà, une victime cuite à le dentier. Le mieux, ça reste tout de même de manger un diabétique. Et la cuisson, il y a comme un petit goût caramélisé, je vous le conseille. En tout cas, voilà une affaire sordide qu'on nous racontera peut-être un jour dans Faites Entrer la Cuisine. Selon un expert en dermatologie, du gravier et des excréments ont été retrouvés dans des crèmes solaires vendues sur Internet. Et oui, idéal donc pour avoir un bon bronzage de merde. Enfin, la question du jour. Après la Coupe des Champions gagnée par le PSG, est-ce que Zaz pourrait participer à la Ligue des Shampoings? Eh ben vous avez 2 heures. Heureusement, dans 214 jours, c'est fini 2026.
4: Bravo.
5: J'ai tout compris.
2: T'as tout pour une fois. Et bravo au PSG.
4: Ah oui,
2: je suis pas fan de foot, mais enfin quand même.
4: Ça le fait.
2: Quand même, ça le fait. Donc il y a eu du bordel.
4: Du grabuge.
5: Oui, c'est ça. Il y a eu du grabuge. C'est ça.
2: Toute la nuit. Je crois que c'est devant chez moi. Je crois que ça s'est terminé il y a 2 minutes.
5: Ah d'accord.
2: Mais ça a été ça toute la nuit. Mais allez, voilà. Bravo pour le PSG et vive le foot. Bon alors pour ceux qui n'étaient pas fans du PSG. Par exemple les Marseillais. Les Marseillais.
5: Ils
2: sont pas bien les Marseillais.
5: Coup de bambou là.
2: La coup de bambou. Eh ben quand je vous dirai à vous, vous me ferez un panabapapala et ça ira beaucoup mieux. Tiens, écoute ça. Là, ça va pas bien. Ça va pas bien.
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2: À vous, Marseille! Et là, ça va beaucoup mieux. Voilà. Oui, voici.

0: c'était le groupe Police, bien évidemment.
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0: Allez, ouvrons notre nouveau dossier. Bonjour Benoît Prospero.
3: Bonjour Willy. Bienvenue, bonjour à tous.
0: Bienvenue.
3: Bonjour.
0: Ici, le retour. Mon cher Benoît, vous êtes spécialiste quoi ? Écologie, nature, on peut le dire comme
3: science,
0: ça ?
3: Science, climat, biodiversité.
0: Science, voilà.
3: Émerveillement.
0: Voilà, émerveillement ici sur les antennes d'ici, on vous entend régulièrement. Et vous êtes un ami aussi, mon seul ami écolo. Mon seul et le dernier, le premier et le dernier, profites-en bien. Vous venez de sortir un livre qui s'appelle La boussole céleste du papillon chez Tana Édition. C'est un voyage entre espace, nature et vivant, c'est bien ça ?
3: Ben oui, c'est ça. Et vous savez quoi, cette phrase là que je vais vous dire, je l'ai préparée pendant des mois parce que
0: Vas-y.
3: Je pensais à vous.
4: Attention.
3: Pourquoi ce livre ? Parce que souvent on me demande pourquoi ce livre ? Eh bien pour s'émerveiller de l'improbabilité du miracle ordinaire de notre existence.
0: Oh bordel !
3: Tout ça pour ça ?
0: C'est-à-dire ?
3: C'était juste pour ce oh bordel
0: ouais,
3: voilà,
0: alors,
3: que j'ai fait ce livre en fait. Alors c'est-à-dire que tous les jours, on vit sans se poser des questions existentielles ou des questions complètement banales sur notre existence. Alors par exemple, là vous êtes en train de respirer, vous prenez une inspiration, on s'en rend pas compte de ce geste, hein, il est automatique.
0: On a de la chance de pouvoir le faire.
3: Eh bien en fait oui, parce qu'il est le résultat de milliards d'années d'équilibre invisible. Il y a 2,7 milliards d'années, la planète existe depuis 4,5, il y a des toutes petites bactéries qu'on appelle des cyanobactéries qui sont apparues, on ne sait pas trop comment. Et elles ont changé le cours des choses, pourquoi ? Parce qu'avant il n'y avait pas d'oxygène en fait sur Terre, et ces cyanobactéries, et je vais passer les détails, mais nous ont offert cet oxygène et nous permettent par exemple ici d'être là. Et ce livre c'est ça, c'est-à-dire que depuis le Big Bang et jusqu'à aujourd'hui, il s'est passé des événements, parfois des événements clés qui sont mis en avant dans ce livre et qui fait qu'on existe aujourd'hui.
0: C'est un livre de vulgarisation scientifique, comme on dit souvent.
3: Oui.
0: C'est ça, pour que les crétins de mon espèce puissent comprendre les choses.
3: Je l'ai fait que pour vous.
0: Merci. Ben là, très bien. Alors, un deuxième exemple. Il y a d'autres exemples ?
3: Il y en a plein. Par exemple, tiens, on va faire une expérience avec Nicolas Malabeuf. Tiens, Nicolas, je vais vous demander de fermer les yeux. Allez-y, fermez les yeux.
4: J'ai peur du noir.
3: Et je vais compter jusqu'à 3. 1, 2, 3. Rouvrez les yeux. Qu'est-ce qui a changé ? Je vous donne la réponse, on va gagner du temps.
0: Rien.
3: Pas grand chose, vous êtes là en statique. Ou en tout cas vous avez l'impression d'être en statique. Alors qu'en réalité, vous êtes en train de tourner à 107 000 km/h autour du Soleil. Chaque jour, vous parcourez 2,5 millions de kilomètres autour du Soleil, soit près d'un milliard de kilomètres par an.
4: Mais je maigris toujours pas par contre.
3: Non, ça marche pas. Mais voilà, c'est pour se rendre compte de cette grandeur aussi que ce livre existe. Voilà. Vous voulez un autre exemple ?
0: Oui,
3: très bien.
0: Moi j'aime bien les petits exemples comme ça.
3: Vous êtes venu comment ce matin, Willy ?
0: Je suis venu en Vespa.
4: Bien polluante.
0: Pas du tout.
3: Peu importe, mais c'est pas là où je veux en venir. Vous êtes venu en Vespa et donc vous avez roulé sur une
0: roulé.
3: Route,
0: ah oui,
3: mais
0: roulé.
3: À aucun moment, vous avez dit tiens, il y a quoi sous mes pieds, il y a quoi dans le sol, sous le scooter.
0: Alors, si, il y a des nids de poules.
3: Oui,
0: et en, y a
3: alors
0: des,
3: très bien.
0: Il y a des cadavres de chats.
3: Et en dessous,
4: les rats.
0: Et en dessous, alors.
3: Et en dessous,
4: la terre,
3: alors.
4: Terre.
3: Ben exactement, mais alors, c'est surtout que dans cette terre, il y a des êtres vivants qui, tous les jours, alors, quand je dis des êtres vivants, des bactéries, des champignons, des vers de terre, etc., qui nous offrent ni plus ni moins que la fertilité. Ce qui permet, par exemple, d'avoir ici ces légumes dans ce studio. Est-ce que vous savez que dans une seule poignée de terre, je vous invite la prochaine fois que vous verrez la terre, vous ramassez une seule poignée de terre, il y a plus d'êtres vivants dans une seule poignée que d'êtres humains sur la planète.
0: Ça,
4: je vais le ressortir à la
5: plus de 7 milliards, ça veut dire plus de 7 milliards.
3: Exactement.
0: Wow. Ça, c'est incroyable.
3: Attends,
0: on va le redire. On va le redire comme ça tout à l'heure à midi, là, parce que.
4: Alors,
0: on a tous un déjeuner chiant qui nous attend. Parfois. Donc, abîme. Donc, vas-y, refais-la.
3: Dans une seule poignée de terre, il y a plus d'êtres vivants que d'êtres humains sur la planète.
0: Et tu te rends compte.
4: Ça, c'est bien.
0: Et donc, il y a quoi dans ma poignée de terre? Alors,
3: ce que je vous dis, des bactéries, des champignons, des vers de terre, etc., etc. Il y a tout un monde qui vit et qu'on oublie complètement, alors qu'il nous permet de vivre à nous. Voilà, simplement.
0: La boussole céleste du papier, donc c'est le livre. Il y a de très belles illustrations. Qui a fait ça aussi?
3: Oui, c'est un graphiste qui s'appelle Léo Quête-Glace, qui est formidable et que vous rencontrerez peut-être un jour.
0: J'espère. Mais il se lit comment ce livre? Alors en tournant les pages, certes. Mais
3: non,
0: je dirais,
4: il y a
3: un. Non, mais c'est vrai. Il n'y a pas un mode d'emploi, mais il y a une proposition.
0: Voilà.
3: En fait, l'idée de ce livre, c'est aussi de ralentir pour prendre conscience de tout ça, parce que parfois, c'est vrai que c'est assez vertigineux. Et donc, l'idée, c'est de lire. Une page, une double page par jour, souvent c'est une double page.
0: Ouais.
3: Parfois il y a trois mots, parfois il y a plus.
0: Ouais.
3: Mais l'idée c'est de prendre conscience en fait de ce que l'on représente sur Terre, dans l'univers et de ce que l'on a. Donc c'est un livre vraiment pour prendre le temps, ne le lisez pas voilà, en 10 minutes ça sert à rien. Prenez-le par exemple cet été sur la plage et tous les jours vous lisez une petite
0: deux pages.
3: Voilà comment ça fonctionne.
0: Avec à l'intérieur des surprises, parce que dans les paniers de Yoplait il y a des vrais morceaux de fruits et ben là il y a des morceaux de mots qui n'existent pas aussi dans ce livre.
3: Ah par exemple ça c'est dans la quatrième partie.
0: Ouais.
3: Effectivement. Alors je vous vous dire. Par exemple, Gökota. Vous savez ce que c'est, Gökota?
0: Ben non.
3: Eh ben, en suédois, ça veut dire l'art de se lever tôt pour entendre les premiers oiseaux chanter.
0: Eh ben, Benoît.
3: C'est une page très poétique.
0: Oui, écoute-moi, t'es mon ami, Benoît. Oui. Écoute-moi, je te jure. Ce que je veux dire là, je vais être sincère 20 secondes. Je suis un extrême lève-tôt. Moi, tous les jours que Dieu fait, 4h20, je me lève. Mais pour de vrai, hein, je me réveille, tac. Et là, depuis 15 jours, là, il fait jour hyper tôt à Paris. À 5h, il fait jour. Et j'ai de la chance, même si j'habite en plein Paris, eh ben, j'entends les oiseaux le matin tôt. Et je te jure, Benoît, que c'est un ravissement. Je pensais pas un jour pouvoir m'en rendre compte à quel point je prends un bonheur de me lever et d'écouter les oiseaux. Je te jure que c'est vrai.
3: Eh ben, cette double page de ces mots qui n'existent pas est faite que pour ça. C'est pour s'émerveiller. Je vous en donne un autre vite fait. Par exemple, alors, j'espère que je le prononce bien, mais Dautrappen, c'est du néerlandais. Ça veut dire se lever tôt et marcher pieds nus dans l'herbe encore fraîche de la rosée du matin. Ça fait combien de fois vous n'avez pas fait, ça fait combien de temps que vous n'avez pas fait cette expérience? C'est extraordinaire. Voilà, il y a pas que ça, évidemment, dans le livre.
0: Il y a quel avec les arbres? Il y a quel avec les arbres ou pas? Non, tu parles de ça ou pas?
3: Ah, le câlin avec les arbres, vous voulez dire la sylvothérapie? Par exemple, il y a des citations aussi dans ce livre. Quand on a marché 2 heures dans une montagne, on est plus intelligent. Ça, c'est une citation, c'est tiré du film La Belle Verte de Colin Serrault, et c'est aussi scientifiquement vrai. Quand on a marché 2 heures dans une montagne, on est plus intelligent. Fabien, moi, je vous conseille
6: de marcher debout.
3: De marcher longtemps.
0: Est-ce que, Benoît, est-ce que tu penses que les Français, nous tous là, est-ce qu'on s'intéresse au sort du vivant, au sort de la nature? Est-ce que tu crois qu'on s'y intéresse? Qu'on prend conscience que ça y est, quand même, il se passe des trucs graves?
3: Alors, je pense qu'on en a pris conscience qu'il se passe des trucs graves. Je pense que tout le monde a compris que, oui, il va falloir changer radicalement et qu'on peut créer un futur désirable. Et la bonne nouvelle, c'est que toutes les solutions existent. Mais je pense que oui, on a envie de ça. D'ailleurs, on adore la nature. On le voit avec le jardinage, par exemple. On sait que les Françaises et les Français sont passionnés de jardinage, adorent se balader dans la nature, etc., etc. Enfin, je veux dire, c'est de là où on vient. Donc forcément,
0: Merci, on est indissociable de ça. Tu sais que je t'aime.
3: Et ben moi aussi,
0: vraiment.
3: T'aime.
0: Ouais. Benoît Prospero, la boussole céleste du papillon chez Tana Édition. Reste avec nous parce que tout à l'heure, on aura une invitée qui va te plaire, j'en suis sûre. Merci, Irène. Donc tu peux rester.
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0: Ça va, Marianne?
7: Ça va.
0: Comment vas-tu, Marianne?
7: Très bien, et toi?
0: Mais ça va bien, tu nous appelles d'où, Marie?
7: J'espère que tout le monde va bien
0: Non, c'est les autres, c'est pas très très grave, je t'ai déjà dit. Ce qui compte, c'est toi et moi, Marianne, le reste. Tu nous appelles d'où, Marianne?
7: De Courbevoie.
0: Ah, Courbevoie, bah pourquoi t'es pas passé nous voir?
5: Il fallait passer
0: nous voir, Marianne.
7: Oui, j'ai voulu.
0: Oh là là, tu fais quoi dans la vie, Marianne?
7: Je travaille dans la production audiovisuelle.
0: Ah, tu as un poste important ou tu es stagiaire encore? Comment ça se passe?
7: Non, je suis chargée de production en intermittente.
0: Ça se passe bien. Tu es heureuse dans ton métier?
7: Très heureuse.
0: Un métier passion, là, on fait tous des métiers passion.
7: Exactement. Ah bah là, on n'a pas le choix.
0: Tu voulais faire un coucou pour ta maman?
7: Oui, c'est ça. Ah. Je voulais lui souhaiter une bonne fête et lui dire que je pense très fort à elle et je lui fais plein de bisous.
0: Bon, comment elle s'appelle, la maman de Marianne?
7: Elle s'appelle Yulia.
0: Yulia, dis donc.
6: C'est joli.
0: Et elle est où, Yulia? Dans quelle ville?
7: Elle est à la maison, quelque part, voilà.
0: Ah, c'est-à-dire que tu habites une maison tellement grande que tu peux pas la saluer directement.
7: Elle est obligée d'appeler la radio.
0: Et en quoi elle est formidable, ta maman, Marianne? En quoi vraiment c'est la meilleure des mamans?
7: Bah, parce qu'elle est toujours là pour nous, quoi qu'il arrive, dans les mauvais et les bons moments. Et puis, c'est une maman qui aime ses enfants, donc.
0: C'est pas mal. Toi, tu auras des enfants plus tard ou tu en as déjà?
7: Non,
0: tu en auras
7: pas. Non, j'en ai pas. Ouais, laissez-moi le temps quand même.
0: Tu en auras combien?
7: Deux, c'est bien.
0: Bravo. Quel âge tu as, si c'est pas indiscret, Marianne?
7: 24 ans.
5: Comme moi.
0: Vous voyez Nicolas qui est intéressé. C'est pour ça que je te demandais. Je te déconseille Nicolas, Marianne. Mais enfin, après, tu fais ce que tu veux. Je t'embrasse fort. Merci d'être passé nous voir, Marianne. Merci beaucoup. Tu repars avec ta sélection.
5: Et oui, tu vas peut-être offrir des fleurs à ma future belle-mère.
0: Merci Marianne, prends bien soin de toi. Voilà, tu embrasses ta maman de notre part. À très bientôt. Allez, dans un instant, Nico, on parle de quoi avec toi?
5: Eh bien, on va rendre hommage à toutes les mamounettes.
0: Ah, les mamounettes. Mais d'abord, tiens, on va écouter Zao de Sagazan avec la Symphonie des éclairs. C'est beau ça.
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0: toujours beau.
1: C'est vrai, il fait toujours beau. Parce que vous écoutez votre radio ici avec Zorro
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1: Allez, quand il y en a mal, il y a Malabeuf. Nicolas Malabeuf, alors.
5: Eh bien, aujourd'hui, nous fêtons les mamans sans qui nous ne serions rien.
1: Ah, bah oui.
6: Maman, c'est toi, la plus belle du monde.
3: Luis Mariano.
5: Eh oui. Et alors, la première ville où on a fêté les mères, c'était en France il y a pile 120 ans. En 1906, dans le village d'Artas, c'est en Isère. Un instituteur nommé Prosper Roche anime une cérémonie pour célébrer deux mères qui avaient chacune 9 enfants. Elles avaient reçu le prix du haut mérite maternel. Et alors, dans les années 60, avoir plein d'enfants, c'était très bien vu. Certaines mères qui avaient beaucoup d'enfants étaient même récompensées par l'État.
7: Dans les mairies, les mamans de plus de 5 enfants reçoivent un diplôme officiel remis par le représentant du gouvernement.
5: Et oui, un diplôme, mais aussi une médaille qui était distribuée aux mamans qui avaient élevé dignement au minimum 4 enfants. Une médaille donc de bronze pour celles ayant atteint 4 enfants. Une médaille argentée de 5 à 7 enfants. Et la médaille d'or pour celles qui ont plus de 8 enfants. Il y avait un bon armement démographique. Et alors, du côté de la télévision, lors de l'année 1969, Georges Decaune et Denise Fabre sont à l'antenne. Et Denise n'oubliait aucune mère.
8: On ne saurait passer cette journée sans souhaiter à toutes les mamans, et en particulier à la mienne, une bonne fête des mères. Et à nos voeux s'associent ceux des caméramens de Télédimanche, en particulier messieurs Guy Bréma, Jean-Claude Couchou, Roger Fontana et Jacques Guillet.
5: Elle n'oubliait personne.
9: Monsieur Couchou.
5: Et alors, dans les années 60, allons voir ce petit bout de chou qui parle de l'importance de sa maman.
10: Un père, ça fait pas tout ce qu'une mère nous fait. Un père, ça ne tricote pas les pulls verts.
1: Ah non.
10: Par exemple, ça fait pas la cuisine.
1: Ah non.
10: Enfin, quelquefois, mais enfin, ça fait pas la
1: ça
10: cuisine.
1: Fabien, toi, tu fais.
11: Elle la fait bien, la cuisine, ta mère?
10: Très bien. Très bien.
11: Elle te fait des plats que tu aimes bien?
10: Ah oui.
11: Quoi, par exemple?
10: Les œufs durs.
1: Ah, les œufs durs.
10: Les œufs au bacon.
5: Les œufs au bacon, bacon. Le bacon, il disait bacon.
11: Bah oui.
5: Mais alors, à l'époque, quel cadeau les enfants ont-ils prévu pour leur tendre maman?
12: Qu'est-ce que tu fais, là?
13: Un indien.
12: Pour qui?
13: Pour ma maman.
12: Quand est-ce que tu vas lui donner?
13: Pour la fête des mamans.
14: Quel âge as-tu?
13: 8 ans.
14: Qu'offres-tu pour la fête des mères?
13: Une lampe de chevet et un paquet de cigarettes.
9: Oh, un paquet de cigarettes. Oh, c'est génial.
3: C'est bien ça.
13: Pas tellement.
5: Bon, ça, offrir des clopes pour sa mère à 8 ans, pourquoi pas? Et alors, les meilleurs cadeaux pour les mamans, ce sont quand même les poèmes chantés. Bah, même mal chantés, c'est mignon.
1: Oui.
13: Maman, petite maman, voici le jour de ta fête. Permets à ton enfant de t'offrir ses fleurettes.
5: C'est mignon.
1: C'est mignon.
5: Trop beau, trop beau. Et enfin, le petit potin sur votre maman, la maman de Willy Roville. Elle a un succès fou avec les jeunes. Tout le monde la drague.
1: Ah, c'est vrai.
5: C'est vrai. Elle a du succès.
1: Ma mère, elle a énormément de succès.
5: Comme son fils.
1: D'ailleurs, ça me fait penser que je vais l'appeler parce que je ne vais pas
5: souhaiter. Ah, bah oui,
3: appelez-la. Vous l'appelez en direct.
1: Je vais l'appeler là. Attends, vas-y, enlève le son. Je vais voir si elle va décrocher.
5: Est-ce qu'elle nous écoute déjà?
1: Elle nous écoute tout le temps.
5: Tout le temps.
3: Elle va pas vous répondre, comme elle écoute la radio.
5: Ah bah oui.
1: Ouais, et vous êtes témoin, je l'aurais appelé.
3: Ah
1: hein.
3: Oui.
1: Vous êtes témoin que je l'ai appelé. Hein. Ah, ça va, c'est ton fiston?
15: Mais je t'écoute.
1: Ah, tu m'écoutes? Je voulais te faire une bonne fête, maman.
15: Oui, merci,
1: venez,
15: on est au resto, au Chalet
1: Gourmand. Ah, ils sont au Chalet Gourmand.
3: Ah, voilà.
1: C'est un super resto, le Chalet Gourmand, je vous le conseille. Bon, bah,
15: tout le monde pense à toi.
1: Ah, bah, c'est gentil. Bah, t'embrasses tout le monde, hein, je t'aime fort. Ciao, bella, ti amo. Ciao, amore mio.
15: Io pure.
1: Ciao, ciao, elle me dit moi aussi. Ciao, ciao. Ciao, ciao, à tout de suite après ça.

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1: Allez, de retour ici, c'est Willy vient déjeuner chez vous. On passe à table tous ensemble le samedi et le dimanche en direct entre midi et 13h. Mais vite, ce sont les 5 dernières minutes. Alors vite sur la bonne idée avant de partir. Bonjour Chloé Nabédian.
2: Bonjour Willy, bonjour à tous.
1: Bienvenue
2: bonjour.
1: Ici ma chère Chloé, vous êtes journaliste spécialisée en météorologie et vous venez de lancer le projet Amazing Chloé sur YouTube et les réseaux sociaux. Alors Benoît Prospero, là, notre invité avant qui vient de sortir son livre La boussole céleste du papillon est resté avec nous parce que comme lui, Chloé, vous aussi, voulez vulgariser la science, vous dites on ne peut pas protéger ce qu'on ne connaît pas. C'est pas idiot ça Chloé, bravo, c'est bien dit.
2: Merci, effectivement l'idée c'est de retrouver les nouvelles par la nature, d'apprendre à la connaître, à la trouver extraordinaire, à décrypter la science qui se cache derrière, titiller la curiosité en fait pour avoir envie justement de l'aimer de nouveau et de la protéger.
1: Voilà, vous voulez être quoi, une espèce de passerelle entre les scientifiques et nous ?
2: Oui, c'est un peu ça. C'est vrai qu'il y a des chercheurs extraordinaires qui travaillent dans le monde entier sur des sujets incroyables. Mais parfois, c'est compliqué de transmettre au grand public. Et moi, je suis un peu cette passeuse, justement, entre les chercheurs et le grand public pour permettre à tout le monde de découvrir ces recherches incroyables.
1: Et donc, protéger, vous dites, voilà, il faut protéger. Mais protéger quoi ? Parce qu'on a l'impression que... tous les petits gestes du quotidien qu'on fait, là, voilà, faire pipi sous la douche, faire pipi dans le bac à vaisselle, tout ça. Est-ce que ça sert à quelque chose, Chloé?
2: Non, alors faire pipi sous la douche, je sais pas si ça servira vraiment à grand chose. Non, l'idée, c'est de se rendre compte qu'on a quand même un pouvoir en tant que citoyen. On a le pouvoir déjà de consommer, de choisir ce qu'on consomme. Et ce que je peux vous garantir, c'est que selon vos choix, eh ben, les industriels derrière ou la filière dont elle se met en place va complètement changer sa façon de faire si jamais vous faites des choix plus conscients par rapport à votre nourriture. Ouais. Et puis aussi, vous pouvez imposer à votre mère de mettre en place des actions très précises pour que vous puissiez mieux vivre dans votre village, votre ville. On a vu avec la canicule de ces derniers jours que les villes ne sont pas du tout prêtes à supporter la forte chaleur. Et le monde de demain, c'est ça, c'est mettre en place toutes ces solutions qui vous permettent de mieux vivre, d'être en meilleure santé, de mieux manger. Et donc d'être plus heureux à la fin.
1: Ouais. Donc voilà, il a fait, vous en parlez, là, voilà, il a fait très très chaud là, ces jours-ci. Vous dites quoi aux climato-sceptiques ? Alors déjà, est-ce que vous comprenez qu'il y ait des gens qui doutent ? Et quand on vous en parle, quand quelqu'un vous dit « Ah, j'en doute un peu », qu'est-ce que vous leur dites ?
2: Alors pour moi, les gens qui doutent, c'est des gens qui ne veulent pas voir la vérité en face. Et peut-être qu'elle leur fait trop peur aussi. Et j'ai plutôt tendance que c'est politique de l'autruche. C'est-à-dire qu'on met la tête dans le sable, on se dit qu'il se passe rien, et on ne change pas forcément ce qui est en train de se passer autour de nous. Mais les faits sont là. Il y a un consensus scientifique qui est énorme. Et puis je veux dire, on le ressent tous aujourd'hui. On voit bien qu'il y a des choses qui sont en train de se passer, de se transformer. Donc soit on décide de ne rien faire parce qu'on voit peut-être juste par rapport à nous et à ce qu'on a envie de faire ou pas. Soit on se projette un petit peu plus. Et moi, je vois beaucoup même de grands-parents qui sont inquiets pour leurs petits-enfants par rapport à ce qui va se passer dans l'avenir. Et c'est aussi toutes ces personnes-là qu'il faut rassurer parce que toutes les solutions existent aujourd'hui. C'est plus qu'une question de volonté de les mettre en place ou pas. Mais les solutions sont là.
1: Et parce que voilà, là, vous dites effectivement qu'il y a des gens qui sont inquiets pour l'avenir, tout ça. Mais est-ce qu'on peut arriver à rendre l'écologie, j'allais dire, un peu marrant ? Quand même.
2: C'est pour ça que je partais sur la partie de l'émerveillement, parce que c'est vrai qu'on parle beaucoup de ce sujet tout le temps de façon très négative ou très politique, alors que ça devrait même pas être un sujet politique. Il faudrait même pas qu'il y ait un parti politique à part entière.
1: Oui,
2: ça concerne tous les corps politiques et ça concerne tous les citoyens. C'est avant tout comment est-ce que nous on va vivre en fait dans ce monde, évoluer, grandir, et c'est avant tout une problématique sociétale. Ça n'a rien à voir avec un bord politique. Donc ça concerne absolument tout le monde et ça, faut bien en avoir conscience. Et ça permettrait de dépassionner un peu le débat parce qu'aujourd'hui, on ne peut plus parler de ce sujet. Il y a même des mots qui deviennent tabous. J'ai des collègues journalistes météo qui se font menacer.
1: C'est n'importe quoi.
2: Et ça devient disproportionné alors que c'est avant tout pour que tout le monde puisse mieux supporter. Il y a quand même encore des personnes qui sont mortes à cause d'hyperthermie, donc de ces coups de chaud cette semaine. Donc, il y a une vraie réalité aujourd'hui dont il faut prendre conscience et bien savoir que tout est là. Mais il faut que nous, on puisse impulser ce mouvement et imposer à ceux qui peuvent décider de le mettre en place.
1: Bon, merci beaucoup. L'émerveillement, voilà un mot qui résonne aussi chez Benoît Prospero, qui est resté avec nous. Et qui,
3: tu aimes beaucoup.
4: J'aime le mot. J'aime le mot émerveillement, bien sûr. Voilà. J'aime Chloé Nabédian parce qu'on se croise parfois avec Chloé au muséum. Bien sûr, on adore Chloé Nabédian.
3: Elle ne vous connaît pas.
1: Qui n'aime pas Chloé Nabédian? Personne. Tout le monde l'aime. Merci, ma Chloé. Merci d'être passée nous voir, Chloé Nabédian.
2: Merci à vous.
1: Donc, la chaîne de vulgarisation scientifique s'appelle Amazing Chloé sur YouTube, Instagram et TikTok. Merci beaucoup. Bon dimanche.
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4: Bonjour et bienvenue dans votre magazine Ma France, par ici les économies. Vous connaissez notre objectif chaque semaine, vous redonner du pouvoir d'achat. Et aujourd'hui, on va mettre les mains dans la terre, que ce soit pour nos plantes d'intérieur, nos fleurs ou ce qu'on fait pousser dedans ou dehors. On va tout vous dire pour se faire plaisir, sans se ruiner, avec notre invitée. Bonjour Caroline Munoz.
5: Bonjour.
4: Vous êtes spécialiste jardin, créatrice de contenu et puis autrice de Jardin, toutes mes astuces de A à Z. C'est paru chez Solar. On en reparlera de ce livre magnifique, plein d'astuces et de choses intéressantes. Mais je vous propose, pour commencer, Caroline, de répondre à une première question de Florence. Elle m'a écrit sur Instagram pour vous demander cela. Est-ce que les plantes dépolluantes sont vraiment efficaces? J'hésite à en acheter.
5: Alors, c'est vrai que c'est un thème qui revient régulièrement, parce que effectivement on dit que les plantes sont dépolluantes. Alors il faut savoir que c'est une expérience qui a été faite par la NASA dans les années 80. Mmh. Mais l'expérience a été faite dans une pièce vraiment close, vraiment fermée, hermétique et de petite dimension. Donc aujourd'hui, si on met nos plantes, c'est pas dans des pièces très fermées et de petite dimension. Donc je vais vous dire, oui, ça peut effectivement prendre tout ce qu'on appelle les COV, les composants organiques volatiles qui sont néfastes pour la santé, ça peut en capter certains, mais c'est pas non plus une révolution. Donc oui, on peut en mettre, ça fait pas de mal, mais c'est pas révolutionnaire.
4: Ça fait pas de mal, mais ça fait pas beaucoup de bien, sinon que c'est agréable d'avoir des plantes à la maison, tout
5: exactement,
4: ça,
5: voilà, ça peut absorber une petite quantité de l'humidité, ça peut capter un peu la poussière, ça peut capter un peu les COV, donc tout ça c'est un peu, mais un peu, plus un peu, plus un peu, bah, pourquoi pas.
4: Bon, on suit aussi les recommandations de l'Agence de la Transition écologique, on ouvre les fenêtres deux, trois fois par jour, on aère, et puis là on a déjà un air qui est... Hein, voilà.
5: Exactement.
4: On est d'accord là-dessus. Caroline Munoz, on va évoquer tous les sujets utiles donc autour des plantes, des fleurs et des potagers, en commençant peut-être par nos plantes d'intérieur ou d'extérieur, et puis les fleurs aussi. Où est-ce qu'on en achète sans se ruiner?
5: Alors écoutez, c'est la bonne saison. Ça, c'est la bonne nouvelle. Parce qu'au printemps, qu'est-ce qu'il y a? Il y a plein de fêtes des plantes. Et à ce moment-là, eh bien, vous avez les pépiniéristes qui proposent des plantes à des prix vraiment très intéressants. Donc on peut faire des économies. Vous avez aussi, dans certaines municipalités, ce qu'on appelle des trocs aux plantes, où là on peut échanger ces petites boutures. Donc c'est quand même pas mal. Là aussi, ça permet de faire des économies. Et puis vous avez des associations pour la réinsertion ou autres qui proposent également des plantes avec des pieds qui sont pas très chers. J'ai vu entre 1,50€ et 2€ pour avoir un framboisier, pour avoir même des aromates. Donc ça aussi, c'est les bons plans à connaître. Pour cela, c'est très simple. Hein, vous vous renseignez auprès de votre mairie. Vous avez sur les sites toutes les associations. Et des fois, on est très étonnés. Les fêtes des plantes, etc. Et profiter des beaux jours pour y aller. En plus, je crois qu'il fait beau ce week-end, donc c'est le moment.
4: Je crois que ça va être pas mal, effectivement, beau et chaud. Je ne sais pas si vous connaissez le site jardiner.com aussi.
5: Bien sûr.
4: Et il référence d'ailleurs, j'ai vu certaines fêtes, certaines foires, etc.
5: Voilà, il faut y aller régulièrement, il faut regarder. Et puis il y a aussi l'échange entre voisins. On s'échange des boutures, des petits pieds, des petits drageons. Bah, pourquoi pas, allez, on en profite.
4: Les réseaux sociaux, bien sûr, des groupes.
5: Bien sûr, les groupes, les forums. Les bons plans, ça ne manque pas. Donc, si on veut vraiment acheter pour pas cher, franchement, il y a de quoi faire. Ça, plus, ça rime.
4: C'est une bonne nouvelle, c'est vrai. Et est-ce qu'il y a des espèces moins chères que d'autres, certaines fleurs, certaines plantes qui sont plus bon marché?
5: Oui, alors pour les plantes d'intérieur, vous avez la Sansevieria. Alors, on l'appelle aussi langue de belle-mère, parce qu'en fait...
4: Ça doit piquer alors.
5: Ça pique. Elle a une forme de langue comme ça, et surtout, elle est increvable.
4: D'accord.
5: Donc, la Sansevieria, c'est une des plantes les moins chères qu'on peut trouver facilement. Vous avez aussi le Chlorophytum qui se trouve facilement et qui sont vraiment des plantes abordables. Ça, c'est pour l'intérieur. Et pour l'extérieur, bah, y a les œillets d'Inde, ça aussi, c'est pareil, c'est pas très cher. Les capucines, en plus, alors là, ça se multiplie, c'est même envahissant.
4: D'accord.
5: Les pavots, alors les pavots, ça comprend plein de sortes de plantes. Et ça, pour le coup, c'est envahissant également, ça fait plein de graines, mais franchement, ça coûte que dalle.
4: Eh bien, c'est noté. On peut aussi faire des boutures hein, pour partager une plante, l'offrir. Honnêtement, ça me paraît inaccessible de faire ça. Est-ce que c'est à la portée de tout le monde? Parce que ça, c'est une économie aussi, c'est magnifique, on la reproduit. Quoi.
5: Bah oui, non, les boutures, c'est assez simple en fait.
4: C'est assez simple, ça veut dire que c'est pas très simple non plus.
5: Non, parce qu'en fait, toutes les espèces ne se bouturent pas facilement.
4: Okay.
5: Donc pour les plantes d'intérieur, ce que vous pouvez faire, c'est que vous prenez une feuille. Alors quand il y a une jointure entre la feuille et la tige principale, eh bien c'est de là que va pousser la racine. Donc en fait, vous enlevez la feuille, vous la mettez dans l'eau, et donc à ce croisement-là, eh bien, elle va produire des racines au bout de 3 semaines, 1 mois. Une fois que les racines sont suffisamment grandes, eh bien, vous mettez en terre. Et là, vous avez votre petite bouture.
4: Donc ça veut dire qu'on la laisse dans l'eau, on change l'eau régulièrement ou on laisse l'eau qu'on a mis au départ?
5: Non, vous pouvez la laisser. Moi, je la change un peu quand ça verdit avec le soleil. Mais sinon, vous pouvez laisser, il n'y a aucun souci.
4: Au pire, ça ne marche pas. Et puis au mieux, le miracle de la vie.
5: Le miracle de la vie, je vous assure, il marche.
4: Et le miracle de la vie est gratuit. Celui-là, prend tout ce qui est gratuit ici. Quelles plantes on peut trouver dans la nature, Caroline Munoz, pour les ramener légalement à la maison?
5: Alors, vous avez les orties. Alors, les orties, figurez-vous que c'est très bien parce que on peut faire du purin d'ortie. Alors pour cela, c'est très simple, vous prenez vos feuilles d'ortie, vous les laissez macérer dans de l'eau, vous remuez de temps en temps, ça pue, c'est une horreur, mais c'est très bon pour les plantes, c'est plein d'azote et ça va permettre aux plantes de grandir et c'est gratuit. Donc ça aussi, c'est encore un bon plan. L'ail des ours se trouve facilement en forêt également, ça c'est une belle plante qu'on peut cueillir. Vous avez aussi la menthe sauvage, le romarin qui se trouve, et tout ça vous en avez pléthore dans le sud de la France, donc vous pouvez en ramasser. Alors attention, il y a une réglementation, on ne ramasse pas tout et n'importe quoi. Les espèces protégées, on ne peut pas les ramasser, bien évidemment. Et surtout, si vous faites de la cueillette, de fleurs ou autre, il ne faut pas que ça dépasse ce que vous pouvez tenir dans votre propre main. Vous voyez ?
4: Ah, d'accord.
5: Si vous dépassez ça, ça veut dire que déjà, on est sur un aspect commercial et à ce moment-là, vous n'avez pas l'autorisation. Donc, si ça tient dans la paume de votre main, vous avez le droit de cueillir ce que vous voulez. Attention, si ce n'est pas protégé.
4: Donc, on se renseigne sur ce qui est protégé parce que ça peut dépendre des régions. Et puis, effectivement, il faut que ça tienne dans la main.
5: Voilà, dans simplement. La main.
4: Ah bah c'est super, on apprend plein de choses avec vous. Bon, je suis avec Caroline Munoz, elle est experte sur les sujets de jardin, créatrice de contenu. Vous avez aussi sorti ce livre, Au jardin, toutes mes astuces de A à Z. Tiens, ça me fait penser, j'ai vu que vous parliez notamment des solutions naturelles, et donc pour le coup, encore une fois, gratuites, pour faire face aux nuisibles dans ce livre.
5: Ah oui, alors ça c'est très important, parce que je suis vraiment contre tous les produits de phytosynthèse, etc. Et pour le coup, il y a plein de solutions naturelles. Nos ancêtres le faisaient, pourquoi pas nous? Par exemple, pour les pucerons. Vous utilisez du savon noir. Savon noir que vous mélangez avec de l'eau, vous pulvérisez sur vos rosiers et les pucerons partiront. Pas la peine d'utiliser des produits qui coûtent une blinde.
4: Pas de pesticides, quoi, en fait.
5: En plus, ça coûte très cher, c'est nocif pour la santé, je vois pas d'intérêt. Donc franchement, vous prenez du savon noir, ça coûte pas cher et vous vaporisez. Sinon, vous pouvez acheter des larves de coccinelle. Alors ça se vend dans plein de magasins, Truffaut, Botanique, Jardiland, etc. Vous achetez des larves, vous les mettez sur vos rosiers et les coccinelles, eh bien ça mange les pucerons, je crois. Alors je vais peut-être dire une bêtise, mais je crois que c'est 1000 pucerons par jour.
4: Donc c'est efficace.
5: Voilà.
4: Figurez-vous que certaines communes offrent des coccinelles, en tout cas des larves de coccinelles pour les habitants lorsqu'il y a pas mal de pucerons. Donc renseignez-vous aussi, peut-être dans votre commune, on va vous offrir un petit paquet de larves de coccinelles et ça c'est sympa. Caroline Munoz, est-ce qu'il est encore temps de se lancer pour un potager? Parce que un potager qui tourne bien, c'est jusqu'à 1500 euros d'économie quand même sur une année, c'est énorme.
5: C'est énorme.
4: Mais est-ce qu'il est trop tard ou on peut encore y aller?
5: Non, vous pouvez jusqu'à mi-juin. Alors les saints de glace sont passés. Les saints de glace, ce sont ces trois saints, c'est le 11, 12 et 13 mai, où on a des risques de gelée. À partir de cette date, vous pouvez tout mettre en terre. Donc on y va. Les tomates, les courgettes, tout ça on met en terre. Et vous pouvez y aller jusqu'à fin juin même. C'est le moment de le faire. Vous retournez bien la terre, vous préparez votre sol et vous mettez en terre. Et croyez-moi, c'est une satisfaction incroyable.
4: Satisfaction et en plus des économies. Et ça, nous, on aime à chaque fois. Est-ce qu'il faut s'équiper et de quoi? Parce qu'on peut avoir aussi ce réflexe quand c'est la première fois de se suréquiper. C'est des dépenses inutiles. De quoi on a besoin pour faire notre petit potager?
5: Oh ben, je vais vous dire, c'est la binette.
4: Et ben voilà.
5: Voilà.
4: Donc la binette.
5: Rappelle-toi, binette, c'était jour de fête. Vous avez la binette, la bêche et le râteau. Ça, c'est la base pour retourner la terre. Allez. Après, bon, on va dire le sécateur pour tailler, les gants. bien sûr, on se protège. Après, vous avez l'arrosoir, évidemment. Et puis, éviter tous ces trucs motorisés, les motoculteurs, les broyeurs, les scarificateurs.
4: C'est ça.
5: Ça coûte cher, vous pouvez les louer. Il y a des marques qui louent ce genre d'outils. Il y a aussi des aides entre voisins. Ça, c'est aussi, il y a des sites pour ça, où vous pouvez vous entraider et donc vous prêter les outils. Donc, non, franchement, ne dépensez pas trop non plus. La base, c'est la bêche, la binette, l'arrosoir, les gants et le sécateur.
4: Et on le rappelle, alors il n'y a peut-être pas besoin de tout ça, mais ça peut marcher aussi en appartement. On peut faire pousser des petits fruits et des légumes aussi en appartement.
5: Bien sûr, dès qu'on a même une petite fenêtre ou quoi que ce soit, une petite jardinière, il n'y a rien de plus satisfaisant. Vous avez une fenêtre, vous mettez votre jardinière et vous plantez vos aromates, votre menthe, votre basilic, votre romarin, tout ce que vous voulez, et vous ouvrez votre fenêtre de cuisine, vous cueillez ça, vous mettez ça dans vos salades. Franchement,
4: on est d'accord. C'est non seulement c'est une satisfaction, mais en plus, tous ces petits aromates, ça coûte une fortune quand on les achète au supermarché.
5: Puis en plus, il faut aussi avouer qu'en ce moment, comme c'est la saison, les prix augmentent. Donc essayez d'être malin et cultivez vous-même.
4: On va parler de l'eau rapidement, Caroline Munoz. C'est un vrai sujet. Parfois, il y a des restrictions, elles manquent, on ne sait pas trop comment gérer ça. Et puis, ça a un coût, bien sûr. Comment on fait pour gérer l'eau, que ce soit pour son potager, ses plantes, pendant l'été?
5: Alors, le meilleur moyen, c'est le récupérateur d'eau. Il faut savoir qu'il y a des récupérateurs d'eau aussi bien pour les jardins que pour les balcons ou autres. Les récupérateurs d'eau ne sont pas sur des tarifs excessifs, donc c'est très rentable. Ensuite, vous avez ce qu'on appelle les ollas. Alors, les ollas, ce sont des petits pots en terre cuite avec un couvercle que vous pouvez mettre en terre. Et en fait, par capillarité, ça va diffuser l'eau dans la jardinière, ce qui vous permet d'avoir une autonomie de presque 8 jours. Dans le sud de la France, près des oliviers, on plante des ollas. Et ça permet une autonomie de 15 jours.
4: Récupérateurs d'eau de pluie, des communes, des intercommunalités, vous les financez, parfois vous les donnez, renseignez-vous aussi auprès de votre commune. Quand on veut se perfectionner sur le jardinage, il y a aussi une offre infinie en ligne, Caroline. Alors pour vous faciliter la tâche, à vous qui nous écoutez, on a choisi une créatrice de contenu qui est une valeur sûre. Bonjour Ophélie Dambé.
6: Bonjour.
4: Ta mère nature, sur les réseaux et sur YouTube aussi.
7: Est-ce que ton balcon profite de la lumière du matin, du soir? Ou alors c'est le plein cagnard H24?
8: Si c'est tous ces causes, oublie la laitue et pense plutôt aux plantes méditerranéennes comme le thym, le romarin, la lavande, la cinéraire maritime. Des plantes dures à cuire quoi. Why not des tomates, des aubergines, des poivrons si tu penses à les arroser.
4: Ophélie, pourquoi ta mère nature?
6: Bon, j'avais un peu envie de rendre ce sujet, peut-être le dépoussiérer un petit peu, donner envie aux plus jeunes de se lancer. De montrer qu'on peut aussi retrouver des joies d'enfant à faire ses propres semis, à expérimenter. Et j'essaye aussi de dire que voilà, la nature, le jardinage, tout ça, c'est pas forcément que le monde des bisounours. On se confronte aussi parfois à des erreurs et c'est ça qui est chouette en fait. C'est aussi déculpabiliser les gens, leur dire que le syndrome de la main verte, ce n'est qu'une légende urbaine et qu'on peut passer des très très bons moments à jardiner et que c'est intergénérationnel.
4: On peut se faire plaisir, on sait ce qu'on mange à la fin et puis on fait des économies. J'imagine que c'est tout ça qui fait que ça revient vraiment à la mode, c'est vrai?
6: Oui, tout à fait. Moi, j'ai vraiment vu un bond d'intérêt au moment du coronavirus. Il y a eu vraiment ce besoin de se reconnecter un peu à ces sujets-là. À l'autonomie alimentaire, à la santé, et aussi faire les choses par soi-même. Je pense qu'on est nombreuses et nombreux à faire des métiers qui sont déconnectés du sol, déconnectés de la nature, et donc de remettre les mains dans la terre, ça reconnecte aux choses peut-être un peu concrètes.
4: Et quels sont les gros sujets alors du mois de mai, peut-être du mois de juin pour les jardiniers en herbe?
6: Ah ben là, on est sur l'autoroute du soleil. Il y a beaucoup de choses à faire. Alors moi, je suis pépiniériste, donc c'est vrai que la période des semis là, elle est passée. En tout cas, pour la période du printemps, j'ai fait la majeure partie de mes semis. Et donc, on est sur la période de plantation. Donc tous les légumes du soleil, de la ratatouille, les courgettes, les tomates, les aubergines, tout ça, on les met en terre. A priori, les plus grands froids sont passés. Et donc, il y a tout le sujet aussi de nourrir le sol. Donc j'espère que tout le monde a bien préparé ses pots et son sol avec de l'amendement, donc du compost, pour accueillir ces nouvelles plantes qui ont aussi besoin d'être nourries. Donc c'est tout ça qu'on fait en ce moment. Et aussi nos premières récoltes. Moi j'ai des super salades là qui sont prêtes à être récoltées cet après-midi ou demain. On a pas mal de feuilles à récolter en ce moment.
4: Magnifique. Merci beaucoup Ophélie Damblay. Donc Ta Mère Nature sur les réseaux sociaux, sur YouTube, tout ça c'est gratuit, c'est plein de bonnes idées, allez voir. Et en tout cas merci pour votre participation.
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4: En version magazine, le thème aujourd'hui, on s'occupe de nos plantes fleurs potagers avec Caroline Munoz, spécialiste jardin, créatrice de contenu, également autrice de Jardin, toutes mes astuces de A à Z. Et c'est paru chez Solar. Et puis Sébastien Vitevert vient de nous rejoindre. Bonjour Sébastien.
9: Bonjour.
4: Vous êtes fondateur de Graines de Troc, grainesdetroc.fr. C'est quoi Graines de Troc?
9: Alors Graines de Troc, c'est une initiative pour échanger les semences et une plateforme d'échange de graines en ligne, mais aussi la mise en avant de toutes les manières d'échanger nos graines.
4: Et l'intérêt d'échanger nos graines, au-delà de la partie, pouvoir d'achat, c'est aussi, bien sûr, de partager toute une diversité, de découvrir aussi des semences, j'imagine.
9: Alors effectivement, l'échange sur Internet, c'est juste le coup d'un timbre. En médiathèque, dans les grainothèques, c'est libre et gratuit, et donc c'est le fondement de l'échange gratuit. Mais au-delà de ça, effectivement, on échange nos savoir-faire, on échange une biodiversité très très large, et on fait vivre ainsi une biodiversité qui existe pas aussi quantitativement ailleurs, en fait. Enfin, c'est vraiment le jardin collectif global en France qui est partagé de manière simple.
4: Alors, sans entrer dans les détails, parce que c'est un sujet complexe hein, quand même, les semences, notamment à l'échelle européenne, il y a beaucoup de réglementations. Mais là, l'idée, c'est que vous partagez de manière libre, c'est-à-dire il y a aussi des formes expérimentales, il y a toute une philosophie autour de ça.
9: Oui, complètement. En fait, je pense qu'avant de se focaliser sur des choses très complexes, effectivement, la législation est peut-être voulue... complexe à dessein, mais au-delà de ça, c'est très simple de se partager des graines. Il faut juste un moment je pensais sur la question, et c'est très simple d'apprendre déjà simplement en récoltant quelques premières graines et même en se plantant et puis en allant voir pourquoi ça marche pas, pourquoi, qu'est-ce qu'il faut faire. En fait, les gestes à connaître sont assez simples et ça permet de connaître la plante de A à Z. Ça permet de mieux appréhender, je pense, le cycle végétal, et ça facilite franchement le jardinage. Avoir une abondance de graines dans nos sachets pour semer, y compris se faire avoir un peu par les limaces, se faire avoir un peu par le mauvais moment, c'est pas grave. Au moins on a une abondance facilement accessible, puisque ça vient de nos jardins.
4: Les limaces, vous avez une solution pour ça, Caroline Minot, non?
5: Oui, alors il y en a plein qui sont proposés. Il y a les coquilles d'œufs, mais bon, parce qu'elles n'aiment pas ramper sur les coquilles d'œufs. Mais ce qui marche le mieux, c'est la planche pourrie à l'envers, parce qu'en fait, elles sont attirées par la petite planche, elles se mettent dessous, et le matin, vous vous levez, vous enlevez, elles sont toutes sous la planche, et ça, c'est ce qui marche le mieux, c'est ce qu'on m'a dit, je sais pas.
4: Bon. Merci beaucoup.
9: J'ai une alternative, éventuellement, c'est en permaculture, on dit la gestion par l'absence d'action, en fait, elle se régule toute seule aussi, et en fait, moins on se bat, plus elle nous laisse tranquille et plus la résilience se fait. Voilà, c'est une approche qu'on a et qui marche plutôt bien. Plus on se bat, plus elle se multiplie, et c'est le début des galères.
4: Bon, entre la planche pourrie et puis rien faire, on pourra tester tout ça. Merci Sébastien Vitevert, fondateur de Graines de Troc, c'est sur grainesdetroc.fr. Caroline Munoz, vous êtes spécialiste jardin, créatrice de contenu, autrice donc de Jardin, toutes mes astuces de A à Z. Un petit quiz, le vrai faux, hein, avant de nous quitter pour avoir les idées claires sur ce sujet. Vrai ou faux, les plantes d'intérieur dépolluent réellement l'air d'un appartement?
5: Pas vraiment, un tout petit peu, mais pas beaucoup.
4: Le marc de café est bon pour toutes les plantes, vrai ou faux?
5: Vrai, c'est bon, mais bon, faut pas en mettre trop non plus, mais c'est très bon, plein d'azote.
4: Une plante qui jaunit manque forcément d'eau?
5: Pas forcément, mais c'est un des signes principaux.
4: Les foires aux plantes permettent souvent d'acheter moins cher qu'en jardinerie.
5: Oui, il faut y aller. C'est en ce moment, c'est le printemps, on fonce.
4: Les plantes ont besoin d'être arrosées tous les jours en été, vrai ou faux?
5: Faux. Faut pas arroser tous les jours, sinon vous allez aussi avoir des feuilles jaunes. Donc non, on n'arrose pas.

Jardin, créatrice de contenu, autrice de jardin, toutes mes astuces de A à Z, c'est chez Solar. Merci en tout cas pour vos éclairages. Et puis, j'espère que vous qui nous avez écoutés, maintenant, vous y voyez plus clair. Pour réécouter l'émission, mais aussi toutes les autres, c'est sur ici.fr. La semaine prochaine, on va déménager ensemble. Vous pouvez m'envoyer vos questions, hein, par ici, leséconomies@radiofrance.com.

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1: Tourne qui, comme chaque dimanche, vous révèle les secrets de tournage de nos films français comme nulle part ailleurs. Et aujourd'hui, j'ai le plaisir d'accueillir celle qui a été la maîtresse de cérémonie du Festival de Cannes, la comédienne Eye Haidara. Bonjour Eye.
2: Bonjour.
1: Alors c'était comment Cannes?
2: Ouh là là, c'était une grosse cascade.
1: Ah oui,
2: voilà. D'émotions.
1: C'est thématique. Alors on vous a vu dans Le Sens de la Fête, la série En Thérapie, et vous êtes donc actuellement à l'affiche du film Mata, un film d'action au féminin réalisé par Rachel Lang, qui est également notre invitée. Bonjour Rachel.
3: Bonjour.
1: Et soyez la bienvenue, et à vos côtés pour compléter donc ce tour de table, notre troisième invitée, métier de l'ombre, qui a été précieux sur ce tournage. Vous avez fait toutes vos cassades vous-même. Ayez, on
2: quasiment,
1: va y revenir.
2: Ouais.
1: On va y revenir.
2: Ouais, ouais.
1: C'est Florian Beaumont qui nous accompagne. Bonjour Florian.
4: Bonjour.
1: Vous êtes assistant réglage cascade et on va voir en quoi consiste votre fonction sur un tournage. Mais d'abord, un mot de l'histoire du film, évidemment. Ayez, vous interprétez donc Mata, le personnage titre, agent du service action à la DGSE. Et ben, tiens, vous nous racontez l'histoire en deux phrases et puis on lance la bande-annonce.
2: Waouh, en deux phrases. Alors, ouais. C'est une agent blessée lors d'une opération clandestine et elle est blessée, rapatriée en France et elle ne sait pas ce qui est arrivé à son binôme. Mm-hmm. Donc, elle cherche à avoir des informations, ce qui lui est complètement interdit. Et donc, voilà, elle va commencer à devenir parano, elle va essayer de chercher, de trouver la vérité de ce qui arrive à son binôme.
1: Et là, c'est le drame. Bande-annonce.
5: Nous sommes allés faire cette visite. Antoine ne voulait pas, il le sentait pas. J'ai insisté pour qu'on y aille.
6: Capitaine, votre condition physique vous éloigne de l'action.
5: Ceux qui tirent les ficelles sont pas dans le désert. Je les cherche. Je les traque. Tous les jours.
7: Moi, j'aime comprendre les choses. Et là, dans cette situation, il y a un truc qui cloche.
5: On a tous un secret.
6: Vous n'êtes qu'un petit maillon sans vision globale. Votre métier, c'est aussi de l'accepter.
1: Extrait du film Mata, actuellement au cinéma. Eye Haidara, je vais vous demander de fermer les yeux et de vous replonger. Début 2025, elle en frissonne. Au moment du tournage, où vous avez tourné donc à Strasbourg, en Suisse, en Isère, au Maroc, là, sans réfléchir, quelle est la première image du décor ou du paysage qui vous revient en tête?
2: Le Maroc, c'était formidable. C'est un grand désert. Je suis allée dans les dunes de sable. Et non, c'est magnifique. Le Maroc, c'est un décor de film. Enfin, j'ai pas l'habitude de voir des plaines comme ça.
1: Ça vous a conditionné pour
2: c'est
1: ce film.
2: C'est émouvant en fait.
1: Et puis il y a eu une préparation particulière aussi sur ce film, inédite même. Rachel Lang, vous avez inscrit les acteurs principaux à un stage en collaboration avec la DGSE.
3: Oui, c'est ça. Ils ont fait un stage d'immersion dans la clandestinité. C'est-à-dire que pendant 3 jours et 3 nuits, ils ont été sans leur téléphone, sans leur carte d'identité, sans carte de crédit, avec que de l'argent liquide et tickets de métro en carton, amenés à se débrouiller et à suivre des missions. Voilà, c'était assez dingue ce qu'ils ont vécu.
1: Incroyable. Ayez, quel est votre souvenir de ces 3 jours? Je vois votre regard dépité. C'était comment cette immersion?
2: Mais vraiment, je pense que sur le coup, moi, j'avais pas bien compris ce qu'elle voulait qu'on fasse, Rachel. Donc, je voyais pas trop, et puis je voyais pas trop l'intérêt. Donc, je l'ai suivi. Je me suis dit, allez, vas-y. Suis, n'écoute pas, laisse-toi faire. Et je crois que ce qu'elle a cherché à nous faire ressentir, et c'est vraiment quelque chose qui s'est inscrit dans notre corps, c'est cet endroit-là où se trouvent ces agents de tension, d'attente, d'adrénaline, et vraiment pendant ces 3 jours-là, à recevoir des missions comme ça sur le téléphone.
1: Des missions, mais de quoi? Vous avez fait quoi?
2: Alors,
1: comme mission?
2: Alors, on ne peut pas tout dire.
1: Hein. Ah, c'est sous le secret,
2: mais
1: la confidentialité.
2: Oui, bien sûr, il y a des choses qui sont très confidentielles.
1: On était
2: vraiment dans la vraie vie. On a vraiment des vraies missions qui correspondent à des tests que passent les personnes qui veulent être
1: agents
2: recrutées
1: secrets.
2: Et agents secrets. Ouais. C'est les premiers tests. Et j'ai jamais vécu ça. Et donc, ça fait que une fois arrivé sur le plateau, il y avait une bonne partie du personnage qui était déjà inscrite.
1: Ça a été aussi, au-delà de cette préparation-là, un gros rôle physique pour vous. Ayez, vous avez des scènes de baston, vous les avez toutes réalisées, sauf pour les chutes, hein, c'est ça?
2: Oui, il y a une chute que je l'ai pas faite.
4: C'est la seule.
1: C'est la seule. Ouais. Et alors justement, la personne que vous venez d'entendre, c'est l'une des personnes de l'ombre indispensables sur ce tournage. Florian Beaumont, vous êtes assistant réglage cascade pour le cinéma. Est-ce que vous pouvez nous dire en quoi ça consiste exactement?
4: Préparer une scène d'action du début à la fin. Donc on en discute avec la réalisatrice, savoir des besoins, de ce qu'on a envie de voir à l'image, de l'intensité des chorégraphies. Et puis après, on se rejoint avec les acteurs. Donc là, en l'occurrence, une bonne actrice qui était bien physique, qui avait envie aussi, qui était très à l'écoute. Donc c'était très agréable pour nous. Et puis ensuite, on tourne.
1: C'est que les scènes de baston que vous chorégraphiez ou ça peut être autre chose ?
4: Non, on chorégraphie tout ce qui a un attrait à du danger ou de l'action dans un film. Dans une série. Ça peut être passer à travers une vitre, ça peut être se faire percuter par une voiture, quelqu'un qui se met en feu. Enfin voilà, là j'énumère les grosses cascades, mais en tout cas, oui, ça va.
1: Ouais. Alors, il y a une scène d'action très marquante dans le film, Mata, c'est celle dans la cuisine. Comment on prépare une scène comme ça, Florian ?
4: Déjà, on l'a. Comme je disais, c'est qu'on en a discuté déjà avant de ce qu'on voulait voir. Nous, on a lu le scénario, donc on sait où est-ce qu'on en est dans l'histoire. Et puis ensuite, nous, on crée un petit bout de chorégraphie.
1: Ouais.
4: Ensuite, on la valide. Et puis ensuite, on la prépare avec notre actrice.
1: Ayez, est-ce que vous pouvez nous raconter un peu comment ça s'est passé ? Quels sont vos souvenirs de cette scène, les anecdotes de tournage de cette scène de baston dans la cuisine ?
2: Alors déjà, la première rencontre avec Florian et ses équipes, c'était assez... C'était assez impressionnant, je dois dire. Je suis arrivée dans un espèce, c'était un donjon.
4: Un dojo, ouais.
2: Un dojo,
1: pas un donjon, c'est pas pareil.
4: C'est autre chose.
1: C'est Cannes, c'est post-Cannes.
2: Et donc, je suis arrivée là, il n'y avait rien, on l'a fait. Mais c'était marrant parce qu'eux, ils avaient déjà une vision. Parce qu'ils ont déjà, certains codes et ils se sont dit, tiens, à mon avis, bon, il y aura un petit peu ça, on l'a fait avec deux, trois tables. Et c'est vraiment, c'est ça, c'est une chorégraphie. Mmh. C'est une chorégraphie. Du coup, j'y arrive plus, je savonne.
1: Non, c'est pas grave.
2: C'est une chorégraphie.
1: Et alors, du coup, une fois sur le tournage, quelles sont les astuces ? Parce qu'il y a un moment donné, une main ébouillantée, on voit la main qui finit dans une casserole et tout. J'imagine que ce ne sont pas de vrais ustensiles sur les assiettes qui éclatent.
4: En tout cas, voilà, les assiettes qui éclatent, ou en tout cas, les ustensiles qui vont être en contact direct avec l'actrice et les cascadeurs. On essaie de faire en sorte que ça soit du rubber.
1: Du
4: rubber.
1: Rubber. Qu'est-ce que ça veut dire, rubber ?
4: C'est du plastique. Plastique
1: d'accord.
4: Mou. C'est pas du plastique dur, c'est du plastique mou. Et en fait, ça permet de pouvoir toucher sans qu'on se fasse mal.
1: Et donc, quand il y a de l'eau qui est bouillante, quelqu'un, c'est quoi ça,
3: c'est de l'eau. Ça, c'est une collaboration avec l'accessoiriste. Parce qu'en fait, il y a le making-of qui est sorti il n'y a pas longtemps sur YouTube, que tout le monde peut aller voir. Et on voit l'accessoiriste dedans qui prépare des couteaux, justement, en bois, qui va recouvrir après. Et l'accessoiriste, là, pour l'eau bouillante, il a mis une petite solution, une petite poudre qui fait effet.
1: Ah oui, il voilà. n'y a pas d'eau dans la casserole.
3: Non, il n'y a pas d'eau bouillante.
1: Oui, non, évidemment. Mais on aime bien connaître les petites astuces. Puisqu'on est dans les secrets de tournage, il y a une autre scène au début du film, une course-poursuite dans le désert du Sahel avec coup de feu, explosion de vitre, etc. Comment on tourne une scène comme ça ? Déjà, est-ce que c'est vous qui conduisez vraiment ? Ayez ?
2: C'était moi qui étais au volant. Mais voilà, il y a vraiment les bruits, les impacts. Moi, je me souviens qu'à un moment donné, j'ai eu une parano parce que.
3: On a failli, le premier jour de tournage, on a failli perdre Ayez.
1: Ah bon ?
2: Mais j'ai eu une explosion de voilà. Le faux sang, en fait.
1: Ouais.
2: C'est perles comme ça, rouges, qui font plaque et puis qu'après, on arrange en VFX. Il y a quelque chose qui m'a touchée, ce qui a fait que là, au niveau de la joue, j'ai eu un espèce de choc, un peu quelque chose de très chaud, de brûlant. Et étant donné qu'on était rentré déjà dans un stage et que j'étais un peu parano, j'avais déjà la mata parano, je me suis dit, c'est un faux tournage, ils ont voulu plaisir.
1: Non,
2: j'ai flippé. C'était juste, ça avait chauffé, ça avait gonflé, puis ça avait dégonflé juste après.
1: Ah, vous êtes rentré dans une paranoïa sévère.
2: Dans une parano. Et puis en plus, il y avait un médecin sur le plateau qui me dit « Non, mais vous avez juste été brûlé, mais vous allez voir, il y a un chirurgien qui va passer ce soir, il va vous dire ce qu'il faut faire. » Je me suis dit « Mais je suis défigurée, j'ai eu peur, il n'y avait pas de miroir, rien du tout. » Mais voilà, c'était juste une grosse peur.
1: Et donc, ouais, justement, le faux coup de feu, comment on recrée ça ? C'est un truc qui explose sur vos vêtements ?
2: C'est une petite pochette qu'on a, ouais. Comme ça. Et au moment de l'impact... Il y a une personne qui appuie sur un bouton et là, ça explose.
1: Rachel Lang, en tant que réalisatrice, vous êtes placée où, vous, sur une scène comme ça ? Parce que vous n'êtes pas dans la voiture avec eux,
3: ouais.
1: Évidemment.
3: Comment on est dans une voiture suiveuse, on regarde un écran, donc dans une voiture qui bouge sur des pistes marocaines, avec un drap noir autour de la tête. Donc je suis à côté du chef-op de la script et on est tous les trois sous un drap noir à regarder un écran qui bouge et à vomir pendant toute cette séquence.
1: Ah, c'est vous avez vomi pendant le tournage,
3: c'est le genre de séquences qui ne sont pas très agréables parce qu'on est en permanence dans une voiture suiveuse, à capter le réseau HF de la caméra qui allait sur le capot de la voiture ou accroché à la voiture devant. Et du coup, voilà, c'est un peu sportif quoi, de se concentrer sur ce qu'on veut dans ce contexte.
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1: Et avec moi, l'équipe du film Mata, actuellement au cinéma, avec Eye Haidara, notre invité en compagnie de la réalisatrice Rachel Lang et de l'assistant réglage aux nombreuses cascades du film, Florian Beaumont. Un film tourné entre janvier et mars 2025, en Isère, à Paris, au Strasbourg et au Maroc. Et c'est l'heure de la séquence souvenirs sensoriels de tournage. Eye Haidara, en repensant au tournage des scènes au Maroc, quelle odeur vous revient en tête?
9: L'odeur du thé à la menthe.
1: Ah, vous en avez beaucoup bu là-bas?
9: Ouais, moi j'adore le thé à la menthe, je me souviens de ça. Et je crois que les régisseurs s'en sont rendus compte très vite et chaque fois il y en avait un qui était à côté de moi et qui me disait « un petit thé ».
1: Rachel Lang, en repensant au tournage des scènes marocaines et dans les montagnes en Isère, quels sont vous a particulièrement marqué sur place?
3: Je pense qu'en Isère, c'est le son de la neige, parce qu'on l'a attendu longtemps, on a changé nos décors exprès, en fait c'était fin mars, il n'y avait plus de neige nulle part, et au fur et à mesure qu'on voyait le temps qui n'arrivait pas, on a eu la chance, grâce à un chef régie qui était un peu souple, de même changer de département au dernier moment.
1: Ah ouais, on peut faire ça.
3: Et pour aller chercher la neige. Et après, la neige, ça nous amène dans un univers qui est phoniquement hyper feutré, hyper intéressant, qu'on n'a pas tellement exploité parce que c'était plus pour l'image qu'on avait besoin de la neige, pour faire le contraste avec le désert du début du Maroc et avoir les montagnes et la neige après. Voilà, je dirais que c'est ça.
1: Le son béni de la neige, donc, ouais, qui arrive enfin. Eye Haidara, si vous deviez retenir une sensation physique de ce tournage?
9: Le mal de cou. Ouais, j'ai eu très mal là, tout le temps.
1: Sur les trapèzes.
9: Sur les trapèzes, ouais, cou, trapèze, entre l'escalade, les cascades.
1: Florian qui dit oui de la tête.
9: Et puis, même, je crois que la tension de Mata, la tension intérieure qu'elle a eue, Mata, qu'avait Mata, je pense que ça a beaucoup travaillé ici, là.
1: Vous avez trouvé un bon ostéo depuis?
9: Oui, j'en ai une très très bien.
1: Parfait, on récupérera ses coordonnées. Quel souvenir gustatif gardez-vous de ce tournage?
3: On a été quand même dans toutes les spécialités. On a mangé de la soupe à la farine.
9: On a été à Bâle pour le carnaval.
1: Élément de l'enquête, justement, la soupe à la farine dans le film. Vous en avez vraiment mangé sur le tournage?
3: En fin de tournage, la nuit, la vraie nuit du carnaval, on a bu de la soupe à la farine.
1: Alors,
3: c'est délicieux.
1: C'est vrai, c'est bon.
3: C'est des oignons, du beurre, de la farine, c'est du bouillon, c'est.
9: J'ai pas eu le même retour. J'ai pas le même retour, je dois vous dire.
1: Ça vous a pas plu?
9: Ah, pas du tout.
1: Parce que moi, franchement, en voyant le film, ça ne me donne pas très envie.
9: Pas du tout. Mais il y en avait plein du ressenti de Rachel. Il y en avait aussi de mon ressenti. Voilà, on n'est pas. Il n'y a pas d'unanimité là sur l'histoire de la soupe à la farine. J'ai pas trouvé d'intérêt.
1: Florian Beaumont, comment est-ce qu'on devient assistant réglage cascade?
4: D'abord, on est cascadeur.
1: Ouais.
4: On fait ses armes en tant que cascadeur.
1: Donc il faut faire une école.
4: Alors, ça pas forcément, mais il y a des écoles. Enfin, il y en a une que je peux citer qui s'appelle le Campus Univers Cascade, qui forme des élèves que j'ai fait et où j'ai l'occasion d'enseigner maintenant quand j'ai du temps. Ou bien de venir. Moi, je donne des cours par exemple à Paris. Des stages. Il y a plusieurs équipes qui permettent l'accessibilité à ce métier plus facilement. Qu'à mon époque déjà, alors que je suis pas bien vieux.
1: C'est plus facile d'être cascadeur pour le cinéma aujourd'hui qu'il y a quelques années.
4: En tout cas, il y a plus de facilité, il y a plus de chemin.
1: Moi, il y avait
4: zéro chemin et il y a un peu plus de demandes avec les plateformes. Forcément, on demande de plus en plus de monde et il y a de plus en plus besoin de gens. Et c'est aussi un peu plus simple pour les jeunes cascadeurs de partir à l'étranger maintenant. Là où nous, quand on allait faire des films américains ou quoi que ce soit, c'était vraiment un événement, c'était quelque chose quoi.
1: Et maintenant, c'est plus régulier.
4: Maintenant, c'est un petit peu plus ouvert, c'est un petit peu plus simple. Maintenant, comme c'est plus simple, il y a plus de monde. Donc, plus il y a de monde, moins c'est...
1: Plus c'est dur d'y rentrer.
4: D'y rentrer, ouais, exactement.
1: Donc, il faut s'entraîner tôt.
4: Il faut s'entraîner tôt, il faut faire des arts martiaux, essayer de travailler les compétences les plus importantes, c'est-à-dire le combat et la chute. C'est 90% de notre métier. Et puis après, il y a toute la partie cascade, on va dire, plus spécifique. Se prendre une voiture, se mettre en feu, se défenestrer, se jeter dans des escaliers. Enfin, ouais.
1: Rachel Lang, avec quoi avez-vous envie que les spectateurs repartent après avoir vu votre film Mata?
3: J'ai envie qu'ils repartent en ayant vécu quelque chose, en ayant eu une petite aventure qui les brûle, mais qui ressortent indemnes et nourris.
1: Merci beaucoup Rachel Lang d'avoir été avec nous. Votre film Mata est au cinéma depuis mercredi avec Raphaël Personnaz, Mélanie Laurent, Joséphine Japy, Hakim Djemili, Chloé Jouanet et vous, Eye Haidara. Merci d'avoir été avec nous.
9: Avec grand plaisir.
1: Merci Florian Beaumont de nous avoir révélé quelques secrets sur votre métier, sur les cascades du cinéma. Ça tourne, ça revient la semaine prochaine, même heure, même fréquence, et c'est quand vous voulez en replay sur ici.fr. 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

0: Chanson originale de l'année, c'était aux Victoires de la Musique en 1985, hommage ce matin sur votre radio ici, aux plus illustres jazzmen, tous conviés à s'illustrer dans la boîte de jazz de monsieur Michel Jonas.
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0: Debout très tôt avec, on l'espère, hâte de retrouver votre programme matinal. Ici dès 6h, c'est parti. En tout cas, votre équipe du dimanche est installée. Fabien à la rédaction en chef, à la technique, c'est Vincent Oumaïma au standard et Cyril Ardo-Redon pour l'actualité de ce dimanche 7 juin. Bonjour Cyril.
3: Bonjour François-Xavier, bonjour la France.
0: Dans l'info ce matin, dites-nous.
3: Nous sommes à quelques jours du début de la Coupe du Monde avec un match de préparation pour les Bleus demain soir. Dernier entraînement public avec plein d'enfants. On y était et on vous raconte tout dans quelques instants.
0: C'est évidemment avec nous ce matin. Soyez là.
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0: Excellent choix que celui de vous réveiller ici. Bienvenue, il est 6h. Les infos, Cyril, à la une, 5000 personnes sont attendues cet après-midi à Fleurance, dans le Gers.
3: Une marche blanche en hommage à Liana, collégienne de 11 ans, retrouvée morte jeudi. L'émotion est immense dans la commune et au-delà. Et la mairie appelle dans un communiqué à la dignité, au calme et au respect de l'intimité de la famille. Erwan Chassin, ami de la victime, camarades et habitants sont attendus pour un moment qui s'annonce particulièrement lourd en émotion.
4: Depuis l'annonce de cette marche blanche, les habitants se sont préparés à la vivre. On atteste ces va-et-vient chez le fleuriste hier soir. Des Florentins, comme Morgane, 16 ans, en ressortent une rose blanche à la main.
5: Je la connaissais, c'était la meilleure amie à ma petite cousine. Donc ça fait un peu bizarre et ça fait mal au cœur surtout. J'espère que ça va l'accompagner et qu'il y aura beaucoup, beaucoup de monde pour elle et pour sa famille, pour soutenir sa famille surtout.
4: Aujourd'hui, l'adolescente ne se dit plus sereine.
5: J'ai la boule au ventre à chaque fois que je sors. Maintenant, je me sens pas à l'abri à Fleurance. Je me dis que ça peut re-arriver à tout moment, mais à qui
4: Mais avant la peur, c'est d'abord la tristesse mêlée à l'incompréhension et la colère qui persiste. Après les révélations sur le passé judiciaire du suspect, beaucoup d'habitants peinent encore à comprendre comment un tel drame a pu se produire. Mais au-delà des questions, ils abordent surtout cette marche blanche comme une façon d'être ensemble face à l'épreuve, de rendre un hommage digne à Liana. La mère et le père de la jeune fille seront là pour éviter toute récupération du drame qui les touche. Ils ont fait savoir qu'ils ne souhaitaient aucune présence politique, sauf celle des maires des communes voisines. Ceux qui ont aidé à rechercher leur fille, ils seront même invités à les accompagner.
3: Un reportage d'Erwan Chassin et dans cette affaire, donc un homme de 41 ans est toujours mis en examen et placé en détention provisoire. Jérôme Barella, qui a participé à la fête de l'école le soir de la disparition de Liana et aux recherches le lendemain. Témoignage d'une mère de famille de Fleurance à 6h30 sur votre radio. Ici.
0: Le monde politique salue la mémoire de Bernadette Chirac.
3: Une grande dame de cœur pour Emmanuel Macron, une femme entière et engagée selon François Hollande, une grande amie, dit Nicolas Sarkozy. L'ancienne première dame est morte hier à l'âge de 93 ans. Elle fut l'une des épouses de présidents les plus populaires et dans les rues de Perpignan, les habitants saluent une personnalité influente.
6: C'était une forte femme, intelligente, belle, donc je ne peux que lui faire un hommage.
7: J'ai beaucoup d'admiration pour une femme qui avait beaucoup de classe et qui a accompagné son mari de façon merveilleuse.
8: Elle était à l'origine des pièces jaunes.
9: C'est quelqu'un aussi qui a su se distinguer par son propre engagement politique au niveau local. Elle a été élue en Corrèze et puis au niveau national, elle a eu beaucoup d'influence aussi sur son mari.
6: Elle a su diriger, enfin maintenir Jacques Chirac dans un certain cap. Elle a su se taire beaucoup de fois par rapport à ses frasques à lui.
9: Je ne partage pas toutes ses opinions politiques, mais par contre j'ai beaucoup de respect pour elle parce qu'en plus elle a su montrer que la place d'une femme politique était aussi importante.
3: Un reportage d'ici Roussillon et l'hommage à Bernadette Chirac qui continue. Un registre de condoléances a été ouvert hier à la maison de l'Élysée, juste en face du palais présidentiel à Paris. Il est ouvert à tous ceux qui souhaitent y laisser un mot et sera ensuite remis à la famille. À moins d'un an de la présidentielle, Jean-Luc Mélenchon se lance officiellement dans sa campagne avec son premier meeting à Saint-Denis, en Seine-Saint-Denis, près de Paris. Cet après-midi, il avait officialisé sa candidature, sans grande surprise, début mai.
0: Vous écoutez votre radio ici, il est 6h04. Cyril, ça y est, premier match de Coupe du Monde dans moins de 10 jours pour les Bleus.
3: Dernier match de préparation demain soir face à l'Irlande du Nord et beaucoup de monde. Hier, à Clairefontaine, dernier entraînement public pour l'équipe de France. Thomas Vinclair en présence de centaines d'enfants venus admirer leurs idoles.
10: Louis Sétan a des étoiles dans les yeux.
11: C'était trop bien.
10: Il ne quitte plus son petit carnet.
11: Parce que y a des joueurs, ils ont signé mon carnet.
10: Et à la chasse aux dédicaces, il a tiré le gros lot.
11: Mbappé, c'était là. Je me suis dit, c'est incroyable, c'est inoubliable comme souvenir.
10: Balthazar, lui, a pu échanger quelques mots avec les joueurs en bord de pelouse, notamment avec Ousmane Dembélé.
12: Bah, c'est incroyable, je me dis que tous les jours, je les vois à la télé et tout ça. Je me dis que c'est quand même une chance.
10: Cet entraînement a aussi permis aux supporters de voir les joueurs sous un autre angle.
13: Il y a des bonnes personnalités, là. Ryan Cherki, il est pas mal quand même.
10: Adil a été séduit par le milieu de terrain de Manchester City.
13: Ouais, il est drôle, il charrie un peu et puis il est bon sur le terrain aussi, donc ça fait plaisir.
10: Et malgré la défaite face à la Côte d'Ivoire en amical, il voit ses Bleus aller très loin dans ce mondial.
13: Moi, je suis plutôt positif et confiant. Après un tournoi, c'est toujours difficile, mais en tout cas, je pense qu'ils vont nous faire plaisir quoi qu'il arrive. Ouais. On a le gratin de l'Europe, en fait.
10: L'équipe de France qui a dit au revoir à Clairefontaine, direction Lille pour affronter l'Irlande du Nord demain soir. Mardi sera une journée libre pour les joueurs avant un grand départ pour le camp de base à Boston mercredi.
3: Thomas Vinclair. Et avant ça, la fin de Roland-Garros, tournoi de tennis, place à la finale, messieurs, à 15h. L'Italien Flavio Cobolli opposé au numéro 3 mondial Alexander Zverev. Et hier, chez les dames, c'est la Russe Mira Andreeva, 19 ans, qui s'est imposée. Elle devient la plus jeune vainqueur du tournoi depuis 1992.
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3: 6h05 et la météo, François-Xavier, fin de perturbation pour ce dimanche.
0: Ouais, et donc globalement, le retour d'un temps sec, Cyril, c'était assez logique, vous allez me dire, sur l'ensemble de nos régions. Ce matin, vigilance tout de même avec quelques brouillards sur les côtes bretonnes et la Manche. Nous avons également une couverture nuageuse qui reste encore un petit peu installée entre le Sud-Bretagne et les Flandres. Ailleurs, vous profitez déjà ce matin de conditions plutôt agréables. Et puis en après-midi, situation relativement analogue, le soleil s'impose davantage en ce dimanche, avec néanmoins un petit risque d'averse sur les Alpes et les Pyrénées. Ça, c'est en toute fin de journée. Pour vos températures, elles sont légèrement en hausse, avec pour ce matin 16 degrés à Chantilly, 17 à Caen, 18 du côté de Clermont-Ferrand, 19 à Tarbes et Périgueux, 22 à Gap, 24 à Ajaccio, et dans la journée des maximales comprises entre 24 et 28 degrés. Température la plus forte notamment relevée à Nîmes, où vous nous écoutez bien sûr sur votre radio locale. 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
0: Pour apporter une touche de douceur à votre petit déj du dimanche sur votre radio ici, laissez-vous tenter par Michael Field. Moonlight Shadow, classique à consommer sans aucune modération.

0: Light Shadow, certainement le plus grand succès de Mike Oldfield pour vous en ce dimanche matin. Très beau réveil, vous écoutez ici.
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0: On pense souvent qu'il faut des méthodes compliquées pour être en forme, mon cher Cyril, que nenni.
3: Et oui, par exemple, bouger juste 5 minutes avant un repas peut suffire. Ça remet le corps en mouvement et ça aide à ne pas manger trop rapidement.
0: Mais voilà, que demande le peuple? Peut-être d'avoir un petit brin de méthodo, éventuellement. Écoutez, ça tombe bien, Nordinatav, notre coach, nous visite à 6h15 avec lui, 2 minutes pour être en forme. Et puis, coup d'envoi ce jeudi, vous le savez, de la Coupe du Monde de football, avec des matchs qui vont se disputer entre les États-Unis, le Canada et le Mexique. 54 rencontres diffusées pour ce cru 2026 sur la chaîne Bein Sport, mais aussi sur M6 et W9. L'occasion de retrouver notamment Ophélie Meunier aux manettes d'un magazine spécial. Alors comment l'animatrice, qui reconnaît elle-même être très émotive, a-t-elle prévu de gérer l'intensité de cet événement? Réponse au micro de Patrice Gascoigne à 6h20 dans vos coulisses télé. Côté musique, nous irons rencontrer la China Girl de David Bowie. Du glam rock, David Bowie auprès de vous juste avant les infos de 6h30. Pour le moment, 6h11, tout de suite une étude de vos territoires, elle est partagée par nos camarades d'ici Normandie. Et cette alerte, Cyril, un gagnant du Super Loto reste pour le moment aux abonnés absents. Un joueur et pas un fantôme, a priori, encore que c'est à vérifier, a validé le seul bulletin gagnant du Super Loto du 24 avril dernier dans le département de l'Orne et qui n'a à cette heure toujours pas donné signe de vie pour récupérer le magot.
3: Un magot de
0: 13 millions d'euros quand même.
3: Oui, on est sur un magot bien costaud.
0: Oui, comme vous dites, c'est ça. Donc, si au grand jamais cette personne souhaitait se manifester, sachez que la Française des Jeux a fixé la date butoir au lundi 22 juin. Passé ce délai, le jackpot sera automatiquement remis en jeu.
3: C'est normal. Ouais, pas de panique. D'ici là, je me serais manifesté pour récupérer mon duf.
0: Ah, c'était vous.
3: Mais
0: donc,
3: oui.
0: Petit coquinou, merci pour le suspense, Cyril Ardon-Redon.
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0: Carton plein pour Christophe Maé, le carpentracien vous attend de nouveau dans les bacs avec son dernier album Fête foraine qui s'est hissé en tête des ventes en l'espace de quelques semaines seulement. Aperçu des 10 pistes qui composent justement ce nouvel opus. La Lune, tout de suite sur votre radio ici à 6h13. Bonjour. Elle.

0: sur l'album Fête foraine. Et depuis le 20 mars dernier, c'est La Lune, dernier né de Christophe Maé. Nouveauté ici pour vous ce matin. Et il est 6h16, c'est parti pour une bonne pratique pour se maintenir en pleine forme avec notre coach Nordine Attab. Bonjour Nordine.
1: Bonjour.
0: Bouger quelques minutes avant de manger, c'est simple, rapide et parfois déjà très utile. Ce matin Nordine, vous nous expliquez d'ailleurs pourquoi.
1: On cherche souvent des solutions compliquées pour être en forme, alors que parfois, bouger simplement 5 minutes avant de passer à table peut déjà faire beaucoup de bien. Et en plus, ça permet d'installer un petit rituel qui remet le corps en mouvement. Et même parfois, d'éviter de manger trop vite ou machinalement. On débute debout, les pieds légèrement écartés et les bras le long du corps. À partir de là, vous allez fléchir les jambes pour venir toucher les pieds avec les mains. Et ensuite, tout en longeant votre corps avec les mains, vous terminez avec les mains au-dessus de la tête, les bras tendus. On reprend. J'inspire, je fléchis les jambes, je viens toucher les pieds avec les mains et je reviens ensuite en plaçant les mains très très haut, comme si vous vouliez toucher les nuages. Vous effectuez 4 séries de 15 répétitions et grâce à ça, vous allez solliciter l'ensemble des muscles du corps.
0: Donc résolument Nordine, avant de manger, on bouge un peu.
1: Exactement, on peut d'ailleurs aller également marcher. Durant ce moment, tout en sachant que beaucoup de personnes d'entre nous, avant de manger, sortent déjà d'une position assise durant un certain temps. Alors l'idée est de délier le corps. Donc pour ça, durant le temps de marche, vous relâchez les bras en effectuant des petits roulements d'épaule vers l'avant, vers l'arrière, comme si vous vouliez que vos bras s'allongent afin que vos mains viennent toucher le sol, sans forcer, tout en douceur. On enroule les épaules vers l'avant, puis vers l'arrière. Allez, on reprend. Les épaules vers l'avant et vers l'arrière. Et bien entendu, toujours en détendant les bras. Et vous verrez, c'est un excellent exercice de détente. Et vous pouvez l'effectuer durant 5 minutes. Au final, il n'y a pas forcément besoin d'attendre une heure pour effectuer du sport et même pour bouger. Si on multiplie ces fameuses 5 minutes par le nombre de pas, vous verrez que bout à bout, vous allez vite atteindre les recommandations journalières de l'OMS, de l'Organisation Mondiale de la Santé, qui sont de 30 minutes d'activité physique par jour. Bon, ben vous savez quoi ? Je vous laisse aller vous promener. Allez, à vous de jouer.
0: Merci beaucoup Nordine Attab. Nordine qui vous aide à bouger donc avec d'autres bonnes idées, toutes simples. Vous allez voir, ça se passe sur notre site ici.fr et puis plus globalement, un maximum de conseils pour vous remettre en forme. Ça c'est sur l'appli Radio France avec tous nos podcasts. Il est 6h18, on vous dit bonjour, vous écoutez ici avec Céline Dion et le classique Encore un soir.

0: C'est la musique qui vous donne le frisson dès les premières heures de la journée, notamment grâce à Céline Dion pour Encore un soir à l'instant.
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0: 6h22, retrouvons celui qui arpente pour vous les couloirs de vos chaînes de télé favorites. Bonjour Patrice Gascoigne.
2: Bonjour François-Xavier, bonjour à tous.
0: En ce dimanche, Patrice, et à quelques jours désormais du lancement de la Coupe du Monde de football, vous avez un petit zapping de ce qui nous attend à partir de demain, lundi, à la télé.
2: Le football fait partie des événements qui parfois gravent des souvenirs en lettres d'or dans notre mémoire collective.
3: C'est fini ! L'équipe de France est championne du monde ! Vous le croyez ça ? L'équipe de France est championne du monde en battant le Brésil ! Je crois qu'après avoir vu ça, on peut mourir tranquille. Enfin, le plus tard possible, mais on peut.
2: Thierry Roland et Jean-Michel Larquet sur TF1, heureux comme jamais devant ce 3-0 qui permet à la France d'être championne du monde en 1998. Et nous voilà à l'aube de nouveaux souvenirs. La Coupe du Monde 2026 débute jeudi aux États-Unis, Canada et au Mexique. Et à la télé, premier changement. Pour la première fois, les matchs ne seront plus à suivre sur TF1, mais sur le groupe M6. 54 matchs précisément seront diffusés en clair gratuitement sur M6, W9 ou la plateforme M6+. Dans son dispositif, M6 proposera un magazine de la Coupe du Monde quotidien et présenté par Ophélie Meunier. Alors on la connaît très émotive, comment va-t-elle gérer ses émotions face à un tel événement ? Ophélie Meunier.
4: Je m'en sers en fait de ces émotions, j'ai appris en fait à en faire une force et à aller, on est amis, mes émotions et moi. Donc une fois que ça démarre, qu'on est à l'antenne, j'ai pas de difficulté à être pro et à reprendre le dessus. Donc ça revient assez naturellement, mais c'est pas pour ça que je m'autorise totalement à fendre l'armure. Je suis quelqu'un de très expressif du visage. Je souris beaucoup, ça se voit. En fait, ce que je ressens, ça se voit. Et j'ai appris à l'accepter. Et donc, je me dis, c'est comme ça aussi quand on vit une telle compétition avec les Jeux Olympiques. C'est l'autre compétition la plus suivie au monde. Donc, quand on vit ça, on a quand même le droit, je pense, de laisser un petit peu place à qui on est à l'intérieur.
2: Ophélie Meunier, l'un des visages de M6 durant la Coupe du Monde. Mais si vous êtes dingue de foot, si vous voulez voir les 104 matchs de la compétition, il faudra souscrire un abonnement à la chaîne Bein Sport. Et puis du côté de la chaîne L'Équipe, les trois émissions emblématiques seront sur le front, l'équipe de choc, l'équipe de Greg et l'équipe du soir. Il y aura 165 heures d'antenne consacrées à la Coupe du Monde. Et puis bien sûr, votre radio sera au plus près des Bleus. Sur Ici, ce sera un duo 100% féminin, Pia Clément et l'ancienne internationale française Charlotte Lorgeret. Un duo de choc pour analyser les rencontres et vivre les matchs en direct et en intégralité. Et ça commence dès mardi 16 juin avec le très attendu match France-Sénégal. À demain pour arbitrer de nouvelles coulisses.
0: À demain, Patrice Gascoigne, pour votre coup de sifflet, si j'ose dire. 6h25 sur votre radio ici, dans moins de 5 minutes. C'est le retour de l'info avec vous, Cyril Ardo-Redon, l'actu française et internationale résumée en 90 secondes. Et puis à 6h32, dans l'info du jour, Cyril.
5: L'affaire Liana, avec ce témoignage exclusif, notre reporter Yvan Plantail a rencontré une mère de famille qui a vu le principal suspect le soir de la disparition à la fête de l'école. Elle nous raconte tout dans quelques instants.
0: Au préalable, Catherine Viguier a consulté vos astres, livré de son horoscope, juste après avoir écouté ensemble David Bowie, venu vous interpréter China Girl sur votre radio ici. Bonjour et bienvenue ce matin.

0: C'est culte, c'est donc forcément sur votre radio ici, vous écoutiez David Bowie avec le standard China Girl, il est 6h28. Bonjour Catherine Viguier.
1: Bonjour François-Xavier.
0: Avec vous l'horoscope de notre dimanche 7 juin 2026. Catherine, changement de programme pour aujourd'hui paraît-il.
1: On passe d'une tendance R à une tendance O. Bélier, la lune entre dans votre secteur d'ombre, vous serez plus à l'aise au calme qu'avec trop de monde autour de vous. Taureau, vous préférez cette tendance à celle d'hier, c'est votre vie sentimentale qui est mise en valeur. Gémeaux, alors ce dimanche vous ramène à vos obligations, peut-être devez-vous préparer un rendez-vous pour demain. Cancer, vous allez aimer ce dimanche qui vous réconcilie avec toute l'existence. Lion, peu à peu vous passez à autre chose et la journée est plus légère que les précédentes. Vierge, avez-vous donné rendez-vous à un élu de cœur ou c'est lui ou elle qui souhaite votre présence à ses côtés? Balance, vous n'êtes pas totalement tranquille, peut-être souffrant ou avec trop de travail. Scorpion, la lune vous va bien, elle vous invite à créer, à vous distraire et à aimer aussi. Sagittaire, cela vous touche, on vous fait confiance et ça se passe en famille, sous votre toit. Capricorne, si l'on vous offre l'opportunité de vous changer les idées, n'hésitez pas une seconde. Verseau, vous devez faire quelques efforts pour gérer vos biens matériels, votre argent, mais ça ira. Cher Poisson, cette journée pourrait être inoubliable, tellement réussie, profitez-en. Et pour nous tous, on a envie de rêver que ça peut être toujours mieux.
0: Et rêver quelque part, c'est agir, on le rappelle. Merci beaucoup Catherine Viguier, en horoscope qu'il est également possible de consulter en intégralité, notamment si vous avez raté votre signe à l'instant sur l'application ICI. Merci de nous confier votre réveil dimanche 7 juin. Vous écoutez ICI, il est 6h30, toute l'actualité en France et dans le monde. Place aux 90 secondes, c'est avec vous Cyril Ardo-Redon.
2: L'émotion et le recueillement dans les rues de Fleurance, dans le Gers. Aujourd'hui, marche blanche en hommage à Liana, organisée dès 15h. 5000 personnes sont attendues. Camarades, amis, habitants inconnus. Le corps de la collégienne de 11 ans a été retrouvé jeudi. Les hommages de la classe politique après la disparition de Bernadette Chirac hier à l'âge de 93 ans. À gauche comme à droite, on salue une grande dame engagée. Elle a marqué notre histoire, dit notamment Emmanuel Macron. La France ne devrait bientôt compter plus que 3 grands opérateurs téléphoniques. Accord trouvé hier soir entre SFR et ses concurrents Bouygues, Orange et Free pour un rachat, une transaction à plus de 20 milliards d'euros et qui devrait prendre plus d'un an. Les autorités de la concurrence doivent encore donner leur feu vert. La gorge qui gratte et les yeux qui pleurent. La quasi-totalité du pays est un indice pollen élevé. Aujourd'hui, selon Atmo, l'observatoire de la qualité de l'air, c'est le fameux rhume des foins. Le département du Limousin est le plus touché avec un indice très élevé. La finale homme de Roland-Garros, aujourd'hui à 15h, l'italien Flavio Cobolli est opposé au numéro 3 mondial Alexander Zverev. Hier, la russe Mira Andreeva, 19 ans, est devenue la plus jeune joueuse à s'imposer sur le tournoi depuis 34 ans. Et puis le Tour d'Auvergne-Rhône-Alpes, nouveau nom du critérium du Dauphiné. C'est du cyclisme, débute aujourd'hui. Première étape entre Vizille en Isère et Saint-Ismier dans la vallée du Grésivaudan. Le jeune français Paul Sexas, 19 ans, fait figure de favori.
0: 6h32, Cyril, l'info du jour, journée de tristesse, de recueillement et d'émotion à Fleurance dans le Gers.
2: 3 jours après la découverte du corps de Liana, à 11 ans, une marche blanche est organisée cet après-midi à 15h dans sa commune. 5000 personnes sont attendues selon la mairie, des habitants, des camarades, de la collégienne, des amis ou encore des inconnus. Dans cette affaire, Jérôme Barella, 41 ans, est toujours mis en examen et en détention provisoire. Et Yvan Planteil, Aurore, une mère de famille de Florence, a vu le suspect à la fête de l'école le soir de la disparition et elle assure qu'il a participé aux recherches le lendemain.
3: Ce qui heurte Aurore, c'est surtout le timing. 18h10, la fête de fin d'année débute. 18h30, Jérôme Barella arrive donc avec un peu de retard. Et 18h45, l'alerte est lancée pour retrouver Liana.
4: Le plus affreux, c'est qu'il s'est permis de s'asseoir à côté de nous, juste après avoir fait tout ça. Il y avait les premiers articles qui passaient sur Facebook. À ce moment-là, on pensait qu'elle avait fugué. On commençait à en parler un peu avec les parents. Et il était là. Il n'intervenait pas vraiment dans la discussion. Il était plutôt derrière, un peu souriant.
3: Des témoins l'aperçoivent, décontractés. Ils filment eux-mêmes sa fille lors du spectacle. Sa désinvolture marque encore Aurore.
4: Sociable, souriant, il regardait les enfants, en fait, il regardait le spectacle. On aurait dit qu'il était vraiment dedans. Il était normal, hein, et c'est ça le plus fou. C'est quand on se dit c'est pervers, ils se font dans la société, c'est incroyable, quoi.
3: Le lendemain, Aurore, tout comme 280 personnes, prennent part à une battue pour retrouver la jeune fille.
4: Et après coup, on a appris qu'en fait, pendant ce moment-là où on avait l'impression d'être unis entre parents, en plus, il était parmi nous, en train de chercher dès le samedi matin l'enfant dans les rues de Florence avec nous, quoi. C'est une histoire de dingue, quoi.
3: Cette maman ne connaissait pas Liana, ni même sa famille, mais comme beaucoup, elle sera présente cet après-midi à la Marche Blanche.
2: Marche Blanche, donc, dès 15h, à laquelle la famille de Liana ne souhaite pas voir de politique, à l'exception des maires des communes qui ont participé aux recherches dès la disparition de l'enfant.
0: Merci beaucoup, Cyril. Le retour de l'info est prévu à 7h sur votre radio ici. Pour le moment, il est 6h34. Un petit mot de votre météo de ce dimanche 7 juin 2026, marqué par la fin de la perturbation. Ça y est, et donc globalement, le retour d'un temps sec, c'est assez logique, vous allez me dire, sur l'ensemble de nos régions. Ce matin, vigilance tout de même avec quelques brouillards sur les côtes bretonnes et la Manche. Nous avons également une couverture nuageuse qui reste encore un petit peu installée entre le Sud-Bretagne et les Flandres. Ailleurs, vous profitez déjà ce matin de conditions plutôt agréables. Et puis en après-midi, situation relativement analogue. Le soleil s'impose davantage en ce dimanche avec néanmoins un petit risque d'averse sur les Alpes et les Pyrénées. Ça, ce sera en toute fin de journée. Vos valeurs, elles sont, elles, légèrement en hausse. Avec pour ce matin 16 degrés pour Amiens, 17 à Concarneau, 18 du côté de Saint-Étienne et de Millau, 19 à Bordeaux et Agen, 22 à Gap, 24 pour Porto Vecchio. Et dans la journée, les maximales comprises entre 24 et 28 degrés. Température la plus forte, notamment relevée à Alès. 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
0: La radio, ce merveilleux média qui vous accompagne au quotidien, il y a plus forte raison bien sûr, votre radio ici qui reste, sachez-le, toujours auprès de vous. Hommage à ce fantastique moyen qui nous permet de nous connecter ensemble. Il est chanté évidemment par Michel Polnareff. On se dit

0: Vous écoutez ici, et si vous arrivez tout juste, on vous fait de la place avec bonheur au son du radio de Michel Polnareff.
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0: Et des cadeaux cinéma ce matin pour vous. 4 places pour la comédie Anna et les enfants en partenariat avec votre radio ici. C'est le premier long métrage de Diane Clavier et qui a eu l'idée absolument géniale d'imaginer une Camille Chamou exceptionnelle en amoureuse phobique des enfants en général et donc de ceux de l'homme qui partage sa vie en particulier. Ça va de soi. 0810 055 056 avec Oumaïma qui vous attend au standard tout de suite. Vous vous sélectionnez pour passer sur l'antenne un petit peu avant 7h. Le message personnel de votre choix. Dédicace, coup de gueule, coup de gueule, 0810, 055, 056. Bonne chance à vous. Sachez que dans le même laps de temps, Florent Pagny donnera de la voix sur votre radio ici.
3: Ce n'est pas de la fiction, mais bien notre future réalité.
4: Ah non, c'est pas Florent Pagny.
0: C'est pas Florent Pagny, non, effectivement. Mais Florent Pagny va peut-être arriver dans un petit instant. Ou alors il est en route, hein, ça c'est pas impossible.
4: Il est au fond du couloir, là je le vois, il arrive avec sa guitare.
0: Vous l'entendez, puis on entend les Santiago là, qui sont en train de claquer sur le sol. Florent Pagny, bon, il arrivera tout à l'heure, en tout cas, et il vous chantera. Tout simplement, chantez sur votre radio ici, on vous propose en tout cas de l'accueillir dans quelques minutes. Pour l'heure, il est 6h39, Cyril.
4: Oui, et nous allons parler de vie numérique, vie privée, votre chronique qui vous guide pour préserver au mieux votre vie privée sur Internet.
0: Et c'est avec vous, Valentine Letesse. Bonjour, vos pièces de monnaie bientôt dématérialisées. Avec vous, Valentine, ce matin, on parle de la prochaine arrivée de l'euro numérique.
3: Ce n'est pas de la fiction, mais bien notre future réalité, puisque la Banque Centrale Européenne vise 2029 pour émettre ses premiers euros numériques. Et on ne parle pas d'une nouvelle monnaie, mais bien d'une forme dématérialisée de nos billets de banque. Aujourd'hui, lorsque l'on paie avec une carte bancaire, en ligne, en boutique, avec un compte PayPal ou encore par virement, ce sont deux banques privées qui s'échangent des fonds. Autrement dit, il faut un compte bancaire et nos paiements sont facilement traçables, puisque les établissements privés ont l'obligation de lutter contre le blanchiment d'argent et le financement du terrorisme. Ce sont donc aussi des données, des indices sur notre consommation. Dans cette nouvelle forme numérique des euros, l'objectif est de garder les mêmes propriétés de confidentialité que les espèces et d'offrir les facilités d'utilisation d'un moyen de paiement électronique.
0: Et concrètement, ça va ressembler à quoi, Valentine ?
3: Eh bien, nous aurons un portefeuille électronique. Sous quelle forme précisément, c'est encore impossible à dire. Un logiciel nous permettra en tout cas de réaliser des transactions, de retirer des euros numériques. Et selon l'état actuel du projet, deux modes de fonctionnement sont prévus. Un mode en ligne de paiement via Internet où chaque transaction sera enregistrée. Vos informations de paiement ne seront donc pas totalement anonymes. C'est un peu l'équivalent d'un virement bancaire. Et puis un mode hors ligne. Voilà l'innovation. Aucun système actuel n'existe sur le marché. Pour recharger votre portefeuille électronique ou payer avec, vous n'aurez ni besoin d'Internet, ni d'électricité. La transaction se fera grâce à un système de puce d'un appareil à un autre, d'un smartphone à un relais, d'un terminal à une carte. Totalement intraçable, c'est la promesse, comme c'est le cas avec les espèces.
0: Et pour tout savoir sur vos données bancaires, rendez-vous sur ici.fr, page vie numérique, vie privée, votre chronique de retour samedi prochain à 6h38 sur votre radio ici.
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0: 16h43, place tout de suite au meilleur de voyage dans le temps, concocté bien sûr par Stéphane Bern. Et ce matin, voyageons en Lorraine, au cœur de la gourmandise locale.
8: La quiche lorraine, on la croit éternelle, garnie de fromage râpé et de lardons grillés. Mais à l'origine, ni gruyère, ni cochon. Lorraine, 16e siècle. Dans ce duché encore indépendant, on prépare une tarte simple. Une pâte à pain, des œufs battus, un peu de crème fraîche. On l'appelle Kuchen, gâteau en allemand. Déformé par l'accent lorrain, ça devient quiche.
9: On dit une wish lorraine.
8: La première trace écrite date de 1586 dans la comptabilité du duc Charles III de Lorraine à Nancy. Il en fait servir à sa table les jours maigres. Autrement dit, les jours où l'Église recommande de ne pas manger de viande, mais quand même un peu gras pour faire plaisir. La quiche naît donc un peu pieuse et très crémeuse. Au XIXe siècle, la quiche sort des fourneaux lorrains pour envahir les tables françaises. Et après 1871, quand la Lorraine passe sous domination allemande, elle devient carrément un étendard. On la brandit haut et fort comme on chante la Marseillaise. À force de succès, la recette se disperse. Ici, on ajoute du fromage, là de la muscade, et pourquoi pas du ketchup et du chorizo tant qu'on y est. En Lorraine, on grince des dents. La vraie quiche, jure-t-il, c'est œufs et crème.
10: Il y a un inspecteur du guide du chemin dans la salle.
8: Un manuel publié à Metz en 1811 précise même que la quiche par excellence est faite avec l'olivette, ou graines de pavot blanc et de l'oignon. Oui, du pavot et de l'oignon. Une version oubliée, même en Lorraine. Et franchement, on comprend un peu pourquoi. À chaque fois qu'on partage une quiche, on ne mange donc pas seulement une tarte, on goûte un petit bout d'histoire et de patriotisme culinaire. Sur ce, vive la France et vive la quiche.
0: Allez, faisons ça. Et pour découvrir le meilleur de la quiche lorraine, Stéphane Bern vous donne rendez-vous, figurez-vous, demain soir. C'est à 20h40 sur France 3 en prime time. Donc, et pour vos inédits de Voyage dans le temps, ça c'est demain matin à 7h55 sur votre radio ici. Il est 7h moins le quart, c'est à la une du magazine Rustica cette semaine. Cyril, préparez des potées d'été très fleuries.
4: Un jardin en pot, c'est toujours agréable en période estivale, mais ça nécessite de choisir les bonnes variétés et les substrats adaptés.
0: Heureusement, nous avons notre Alain de la vie nationale, bah oui, directeur des rédactions de Rustica et champion des potées d'été, figurez-vous, avec nous après la musique d'Alex Warren, place à Ordinary sur votre radio ici. Merci de nous avoir choisi ce matin. Oui.

0: 6h48, bonjour et bienvenue, vous écoutez ici Petit Moment Passé auprès d'Alex Warren, venu vous régaler ce matin de son titre Ordinary.
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0: Préparer des potées d'été très fleuries. Voilà ce dossier que vous retrouvez à la une de Rustica cette semaine. Et nous en parlons bien sûr ce matin avec Alain Delavie. Bonjour Alain.
3: Bonjour François-Xavier.
0: Directeur des rédactions de Rustica. Alain, comment est-ce qu'on peut tout d'abord bien choisir pour faire des potées fleuries, comme on les appelle?
3: Alors bien sûr, on va dire que on va prendre les plantes que l'on aime. Mais il faut quand même faire attention à choisir les végétaux selon l'emplacement qui leur est destiné.
0: Okay.
3: C'est-à-dire au soleil, à la mi-ombre, à l'ombre. Si vous avez un espace qui est plutôt large ou plutôt haut, si vous posez la potée au sol ou si c'est une jardinière accrochée à une rambarde ou en suspension, ce ne sont pas les mêmes végétaux. Il faut aussi penser à varier les hauteurs des plantes. Les plantes hautes, les plus grandes, sont au milieu quand on regarde la potée de tous les côtés ou à l'arrière si votre potée est contre un mur ou une rambarde. Et enfin, dernier élément, mettez des feuillages, des plantes à feuillage décoratif parce que ça dure plus longtemps que les fleurs et ça fait une belle liaison.
0: Et Alain, vous avez justement évoqué les végétaux. Quels sont ceux qui s'associent le mieux ensemble? Et au contraire, est-ce qu'il y en a d'autres qui sont à éviter?
3: Oui, dans un même contenant, on va associer des plantes qui ont les mêmes besoins. Les besoins, celles qui sont avides de soleil vont être ensemble. Celles qui demandent de l'ombre vont être ensemble. Celles qui sont très gourmandes en eau, eh bien, vont rester ensemble. On ne va pas les mettre avec celles, au contraire, qui préfèrent avoir un substrat beaucoup plus drainé et sec.
0: D'accord.
3: On va aussi associer des plantes à croissance rapide et d'autres un peu plus lente pour avoir plus de diversité et surtout pas trop attendre. Mais faites attention, il y a certaines plantes qui sont très très très vigoureuses et qui pourraient vite étouffer leurs voisines. Donc il faut surveiller tout ça.
0: Pas de voisines qui étouffent, on a dit. Alain, vous avez aussi parlé du substrat. Est-ce qu'il y a des pièges à éviter en ce qui le concerne?
3: Oui, on a tendance à vouloir acheter un substrat pas trop cher, mais c'est pas une bonne idée.
0: D'accord.
3: Surtout pour des floraisons très généreuses pendant l'été jusqu'à en automne, éviter les premiers prix. Bien sûr, on pense développement durable, écologie, donc on prend un terreau sans tourbe, mais il peut être enrichi de lombricompost, d'un engrais, un engrais organique, et à diffusion lente, c'est-à-dire qu'il va se désagréger tout au long de l'été et nourrir vos plantes en continu, sans que vous ayez trop grand-chose à faire. Voilà. On trouve, pour les plantes fleuries, des terreaux pour géranium ou plantes fleuries, ça fait très bien. Mais il y a aussi des terreaux universels qui font très bien l'affaire. Voilà, vous ne prenez pas 50 variétés de terreaux, un pour dipladénia, un pour géranium, un pour agrumes. Non, on peut faire un mixte pour tous, ça marche très très bien et vous aurez de belles fleurs.
0: Voilà comment préparer des potées d'été très fleuries et vous retrouvez ce dossier encore plus complet que ce qu'on vient d'évoquer, évidemment, ensemble à l'antenne, avec Rustica et Alain Delavie qui étaient à mes côtés ce matin. Merci beaucoup, Alain.
3: Bonne journée.
0: Merci également, cher Alain et Rustica, le magazine qui vous aide bien sûr à mieux jardiner. Nouveau numéro disponible déjà chez votre marchand de journaux habituel et votre réveil dominical sur votre radio ici. C'est avec Chanté et Florent Pagny.

0: avec nous sur votre radio ici, Florent Pagny, qui avait très envie de chanter. C'est donc chose faite désormais, 6h55. Merci beaucoup d'être avec nous. Nous sommes ce matin dans le Nord, figurez-vous, à Rincheux. Retrouvons-y Géraldine. Bonjour Géraldine.
1: Bonjour Géraldine.
2: Bonjour, bonjour François-Xavier, bonjour Cyril et
0: très
2: bonjour
0: heureux
2: à toute l'équipe d'ici.
0: Bah écoutez, on est ravis de vous accueillir Géraldine, merci.
2: Je suis contente de passer à l'antenne.
0: Bah nous aussi, franchement, on est très très heureux de vous avoir. Dites-nous, quel est votre message en ce dimanche?
2: Alors ce dimanche, j'ai souhaité un bon courage à mon mari en particulier, dont j'ai déposé pour une randonnée du départ de Lille vers la Côte d'Opale. Donc, c'est la randonnée Lille-Ardelot où il y a des milliers de cyclistes et dont mon mari. Donc je lui souhaite tout mon courage.
0: D'accord.
2: Voilà, d'envoyer toute ma force pour arriver jusque là-bas.
0: Ça c'est sympa, dis donc. Randonnée en vélo donc, hein, c'est ça?
2: Oui, exactement.
0: Vous savez combien de kilomètres ça représente sur la Côte d'Opale notamment?
2: Alors 175 kilomètres à peu près, Lille à la Côte d'Opale, ouais. Avec un beau parcours cette année, voilà, apparemment. Voilà.
0: Et est-ce que vous avez une météo plutôt clémente en ce dimanche pour ce tracé,
2: là,
0: justement?
2: Oui, ça se maintient, on va croiser les doigts, on n'aura pas de pluie aujourd'hui, un peu nuageux, la température de 12 degrés, un peu frisqué le matin, mais ils vont réussir avec le temps.
1: Et du coup, voilà. Vous devez aller à la fin pour aller chercher votre mari?
2: Exactement. Moi, je vais aller passer un petit moment.
1: C'est bien sympa.
2: En bord de mer, en attendant, voilà.
0: Ah bah oui, c'est la récompense.
2: Il fait partie d'un club et du coup, on va tous se retrouver là-bas.
0: Eh bah, c'est parfait. Ça fait un joli programme pour ce dimanche. Et pour compléter le programme, nous avons le plaisir, ma chère Géraldine, de vous envoyer à la maison directement vos 4 places pour la comédie Anna et les enfants avec Camille Chamou. On vous fait un gros bisou avec Cyril.
2: Merci beaucoup, et puis je suis fan de cinéma, je vais souvent au cinéma, donc ça me fait très plaisir. Merci beaucoup à toute l'équipe.
0: Avec plaisir, on est absolument ravis. Merci beaucoup Géraldine, passez une très très bonne journée à Rincheux, donc dans le Nord. Et à 6h57, il est arrivé, alors bien sûr, pour sa revue de presse décalée, mais avant toute chose, pour vous mettre les points sur les i, Willy Rovelli, bonjour.
3: Bonjour, bonjour. Et on commence avec un point Patrick Bruel.
4: Alors,
3: ma bite. Cette semaine, on a appris que le chanteur aime se promener nu dans les coulisses de ses spectacles et que le surnom donné par ceux qui voyaient son entrejambe était Babar ou Demi-Baguette. Voilà, Demi-Baguette, vu le nombre de plaintes, hein, c'est une tradition. Voilà, au vu de la tournure de sa carrière, Demi-Baguette bien cuite. Bien, bien cuite. Parce qu'il y a un paquet de femmes qui ont son quignon au travers de la gorge. Hein. Je crois que Patrick Bruel utilisait même son zboub comme pied de micro.
1: Enfin,
3: à vérifier quand même. Bernadette Chirac est morte. Mauvaise nouvelle pour Jacques, et qui va devoir faire gaffe désormais quand il draguera de jolies femmes anges. Bernadette Chirac qui a demandé à être incinérée puis rangée dans son sac à main. Télévision, dans l'émission Appel à témoins de Julien Courbet sur M6, un prêtre d'y avoir confessé Xavier Dupont de Ligonnès. Aïe. Mais petit problème, c'était ni un prêtre, ni Xavier Dupont de Ligonnès. Voilà, Julien Courbet, victime d'une arnaque, le comble. Putain, faux prêtre, on nous avait déjà fait le coup avec l'abbé Pierre. Christian Chenet, le doyen des médecins français, est mort. Il continuait d'exercer à 104 ans. Et oui, c'était lui le fameux docteur Maboul. Bien, c'est à 104 ans, il n'a pas été foutu de diagnostiquer qu'il allait mourir, c'est que c'était pas un si bon médecin que ça, l'autre. 104 ans, c'est ce qu'on appelle un sacré dépassement d'honoraires. La demeure de Jean-Marie Le Pen à Saint-Cloud, la demeure de Montretout est en vente. Montretout, l'autre surnom de Patrick Bruel. Aux États-Unis, un chat qui s'était caché dans un carton a été expédié par erreur à 1000 km de chez lui par Amazon. Un chat expédié dans un carton en Chine, ça s'appelle Deliveroo. À Meaux, un homme condamné à 6 mois de prison avec sursis pour s'être masturbé sur le quai d'une gare pendant 1h30.
1: Voyons.
3: Eh oui, encore un drame du retard des trains. Bah, faut bien s'occuper, ils sont malins. 1h30, c'est... La SNCF, même les éjaculations arrivent en retard. Enfin, la question du jour. Aux Pays-Bas, Haribo rappelle des bonbons après une contamination au cannabis. Est-ce que c'est parce que Haribo, c'est beu la vie? Bah vous avez 2 heures. Allez, passez un bon dimanche et à tout à l'heure midi.
0: Et on embrasse bien fort nos amis de la SNCF. Évidemment, merci beaucoup Willy Rovelli, Willy qui vient déjeuner chez vous. Soyez au rendez-vous en fin de matinée sur votre radio ici. On compte sur vous, bien sûr. Cyril, à tout à l'heure, 7h30.
1: Pour l'info en 90 secondes.
0: Et tout de suite, nous laissons notre fauteuil à l'équipe. D'ici matin, ça se passe dans votre région.
1: Non, mais gardez votre fauteuil, merci FX. Bonne journée et bon week-end. Week-end que nous poursuivons ensemble. J'espère que vous allez bien. Puis hier, nous, on tient une super patate. Avec vous aujourd'hui, donc les mêmes qu'hier, car pourquoi changer une équipe qui gagne? Non, mais c'est vrai. Il y a Will à l'accueil. Hello Will, voilà. On aurait dit la reine d'Angleterre. Enfin, de son vivant, bien sûr. François à l'info et Pierre à la technique. Il peut pas faire coucou parce que sinon, ça part pas.
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1: Et Ressa, imaginez, on n'entendrait pas les petits jingles, les petits bip-horaires et tout ça. Voilà, on vous souhaite de passer une belle journée. 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
0: Et le journal, c'est avec François Guéroux. Bonjour François.
5: Bonjour Bruno, bonjour à tous.
1: L'aventure des playoffs est terminée pour l'OLB.
5: Les basketteurs orléanais ont perdu hier leur demi-finale retour face à l'Élan Béarnais, 85 à 90, après s'être déjà incliné à Pau lors du match aller. Il n'y aura donc pas de montée dans l'élite pour l'OLB. Les Orléanais étaient pourtant devant à quelques minutes de la fin avant de laisser filer la rencontre de manière assez lunaire, avec au bout une sanction somme toute logique, Arnaud Rozac.
6: Oui, parce que le courage et l'abnégation ne suffisent pas dans le sport de haut niveau. Alors, c'est indispensable, et c'est ce qui a permis aux Orléanais de renverser la table dans ce match après une première période ratée. Mais cette OLB version 2025-2026 manque de talent et de maturité. Ça s'est vu de plus en plus ces derniers mois, et ça finit par exploser en pleine figure au pire des moments. 9 points d'avance à 3 minutes de la fin du match. Une équipe calibrée pour la montée ne perd pas ce type de rencontre. Un entraîneur calibré pour la première division ne laisse pas ses joueurs sombrer sans rien faire. Mais Lamine Kébé, comme trop souvent, est intervenu beaucoup trop tard dans cette partie, que ce soit pour rassurer ses joueurs ou bien les secouer. Comme l'an passé à la même époque, Orléans s'arrête en demi-finale des playoffs. Mais le goût laissé en bouche, cette fois-ci, est beaucoup plus désagréable. Au mois de septembre, et pour la 5e saison de suite, l'OLB évoluera dans la 2e division du basket français.
5: Le résumé, les réactions après cette élimination sont à retrouver sur le site et l'appli ICI et la page Facebook de la radio. Dans l'autre demi-finale, Poitiers s'est imposé à Nantes et s'offre une belle qui aura lieu mardi prochain. Et puis aussi, ne montrons pas les joueurs d'Orléans Futsal, le football en salle, battu au tir au but hier par l'OS Lille. Il manque d'un rien l'accession en deuxième division.
1: Moins de routes et plus de trains, c'est le thème d'une mobilisation aujourd'hui à Chartres.
5: Pour s'opposer au projet d'autoroute A154, 100 km à construire entre Allen dans l'Eure-et-Loire et Nonancourt dans l'Eure, c'est le chaînon manquant qui permettrait de relier Orléans à Rouen en autoroute en passant par Chartres. C'est en fait un très très vieux dossier, la déclaration d'utilité publique date de juillet 2018. Mais la semaine dernière, le préfet d'Eure-et-Loire a réuni le comité de suivi de ce projet qui est plus que jamais d'actualité, ce qui inquiète Vincent Degeorges, le président de la FNOT, la Fédération Nationale des Usagers des Transports en Centre-Val de Loire.
7: On n'avait pas eu de comité de suivi pendant 4 ans, depuis 2022, et que là, on a été invité à un comité de suivi le 28 mai, et que les travaux sont prévus pour commencer possiblement cet été. Et en fait, le concessionnaire a été nommé, désigné il y a 2 mois, 3 mois, quelque chose comme ça. Le préfet l'a rencontré avant même le comité de suivi, et donc c'est imposé comme ça, donc c'est que c'est prévu, c'est que ça se fera, donc c'est ça qui nous inquiète. Parce qu'il faut savoir qu'il s'agit de transformer en grande partie des 2x2 voies existantes et gratuites en péage payant. Donc, non seulement les gens, ça veut dire qu'ils vont payer une route qui actuellement est gratuite, mais en plus qu'on va artificialiser un petit peu plus. Par ailleurs, la région Centre-Val de Loire a lancé des études pour remettre en service la voie ferrée en continu Orléans-Chartres et possiblement Chartres-Dreux. Et ça voudrait dire quoi? Ça voudrait dire qu'on aurait moins de camions sur les routes et possiblement moins de voitures si on met aussi aux voyageurs. Donc, c'est un petit peu surprenant.
5: Propos recueillis par Patricia Pourrez. Le rassemblement a lieu cet après-midi de 16h à 19h devant la gare de Chartres.
1: Elle connaissait bien le Loiret pour y avoir vécu. On a appris hier le décès de Bernadette Chirac.
5: La veuve du président Chirac, à l'âge de 93 ans, une branche de sa famille était originaire du Loiret. Elle s'était ainsi réfugiée pendant la Seconde Guerre mondiale chez une tante du côté de Poilly-les-Giens. Plus récemment, on se souvient que Bernadette Chirac avait présidé les fêtes de Jeanne d'Arc à Orléans. C'était en 2003. Dans le Gers, la commune de Florence rendra hommage cet après-midi à Liana, cette collégienne de 11 ans retrouvée morte jeudi, sur fond de polémique sur le traitement judiciaire des antécédents du principal suspect. Les parents ont indiqué ne souhaiter aucune présence politique.
1: Dans l'Orléanais, la réserve naturelle de Saint-Mémin souffle ses 20 bougies aujourd'hui.
5: Elle a été créée en réalité dès 1975 à partir d'une petite île près de la pointe de Courpin, et puis elle a été étendue dans sa forme actuelle en 2006, il y a donc tout juste 20 ans. C'est un espace naturel de 9 km de long sur la Loire et cela couvre près de 350 hectares. Que trouve-t-on précisément au sein de cette réserve? Vincent Giraldo s'y est promené. Reportage.
4: Il n'y a que 4 réserves naturelles le long des 1000 km de la Loire. Celle de Saint-Mesmin a la particularité d'abriter des habitats typiques de la Loire dite moyenne, cette zone du milieu du fleuve.
8: Les bancs de sable, les milieux humides qui sont en périphérie, les herbiers aquatiques qui sont très riches.
4: Damien Aimeret est le conservateur de la réserve naturelle.
8: Et puis aussi des habitats qui ont été créés par les crues plus anciennes. Vraiment la dynamique passée de la Loire, comme les pelouses et prairies sur sable, qui ont une biodiversité spécifique. Et puis la forêt alluviale.
4: La réserve est aussi un refuge pour de nombreuses espèces d'oiseaux.
8: On a les sternes, ce sont ces oiseaux qui vont nicher à même le sable, qui sont des espèces migratrices. Et puis, dans les espèces un peu plus spectaculaires, on a de temps en temps la visite du balbuzard pêcheur.
4: Un havre de paix et de sérénité très apprécié des promeneurs. Dominique habite Saint-Privé.
9: C'est très très agréable, c'est la nature à l'état brut. Et que ce soit sur la Levée ou les chemins en bord de Loire, c'est très très agréable. J'ai déjà fait une sortie exploration du castor. Aussi également.
10: Donc vous serez là pour les 20 ans?
9: Oui, certainement.
4: L'association Loire et Nature Environnement qui gère la réserve appelle au respect de cette zone mise à mal par la présence humaine. Elle a été très fréquentée au moment des fortes chaleurs. Beaucoup de déchets y ont été retrouvés.
5: Et 20 ans, ça se fête. Des animations sont prévues toute la journée au niveau de la commune de Marot-Auprès. Les détails sur ici.fr. Et puis on en parlait hier, c'est cet après-midi qu'a lieu la vente aux enchères d'un portrait de Jeanne d'Arc réalisé au XVIIe siècle et pour lequel a posé une lointaine descendante de la Pucelle d'Orléans. Mise à prix 20 000 euros, cela se passe à 14h au château de Villandry en Indre-et-Loire.
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5: Et c'est parti pour une belle journée.
1: Oui, absolument, très agréable journée de dimanche avec un ciel bien lumineux. Roqueux, pour y avoir un voile nuageux pour filtrer les ardeurs du rayon du soleil. C'est tellement joliment dit. Mais l'impression de beau temps est bel et bien là et c'est tant mieux. Le vent est faible par rapport à hier. Hier, je vous avais dit que ça soufflerait dans l'après-midi, je vous avais pas menti. Côté température max, ça monte un petit peu, 21 à 24 degrés, 21 à Châteaudun ou Artenay, à Bellegarde, Courtenay, Puiseaux, Pithiviers 22 degrés, à Châtillon, Coligny, Montargis, Beaugency, Orléans, Châteauneuf-sur-Loire, Sully 23, la palme de la douceur pour Le Giennois et La Ferté-Saint-Aubin avec 24 degrés. Sur les routes, rien de particulier à vous signaler, la circulation est tout à fait fluide, tout va bien aussi en gare d'Orléans, en gare des Aubrais, les trains sont à l'heure et puis sur le réseau bus tram d'Orléans Métropole, rien à signaler non plus.
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1: Et comme il fait beau, on commence avec ma proposition musicale du matin. Si on chantait. Allez, belle matinée.

0: 1972, ce joli souvenir de Julien Clerc. Ici Orléans, il est déjà 7h10.
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0: Allez, au programme de ces premières minutes, les explications autour des expressions et des mots qu'on utilise dans la langue française avec Jérôme Prodhomme. Jérôme qui nous dit pourquoi on dit. À suivre aussi notre rendez-vous consacré au vélo. Le vélo pour tous avec une Françoise Bégout à qui il est arrivé une mésaventure en voulant voyager en train avec son vélo. Elle vient nous raconter tout ça dans une dizaine de minutes maintenant. Ensuite, je vais vous offrir sur simple appel l'opportunité de faire des économies. Et en ces temps un petit peu compliqués, eh bien, elles vont être les bienvenues. Tout cela avant 7h30, on va pas s'ennuyer. Nous sommes aujourd'hui dimanche. C'est le dimanche 7 juin, jour de Saint-Gilbert. Alors, bonne fête Gilbert et bon anniversaire à la comédienne Anna Lelouch, à l'humoriste Fabrice Eboué et au chanteur Thierry Hazard, Tom Jones et Jean-Pierre François. Cadeau.

0: C'est jour d'anniversaire pour Thierry Hazard, pour Tom Jones et pour Jean-Pierre François. Bon anniversaire, les gars. À Orléans, le soleil s'est levé à 5h54. Il retourne se coucher à 21h48. Cette fois, vous savez tout. Enfin non, vous savez pas tout à fait tout parce que vous ne savez toujours pas pourquoi on dit. Jérôme nous le raconte dans 30 secondes. Patience.
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0: La langue française n'a pas fini de nous surprendre et chaque week-end. Jérôme Prudhomme nous en fait la démonstration, la preuve encore une fois aujourd'hui avec un Jérôme presque prêt à partir en vacances.
4: La chemise à fleurs, les lunettes de soleil avec des fleurs et la gourde avec des fleurs.
5: Oh là là, bah ça y est, vous êtes prêts?
4: Oui, je suis prêt pour les vacances.
5: Et pourquoi on dit un touriste, du coup? Visiter pour découvrir, c'est vieux en fait. Dès l'époque romaine, les gens riches prennent des vacances et séjournent dans des endroits dédiés au repos et au plaisir. Par exemple, à Baïa.
6: Oh là là, Duricinien, j'adore ta toche de pièces.
5: Ah bah voilà, on parle chiffon, on se promène, on reçoit, on papote. Les rois de France eux-mêmes font du tourisme, longtemps, notamment sur les bords de Loire, et ils s'arrêtent dans tel ou tel château qu'on pourrait considérer de nos jours comme une maison secondaire. Au XVIIIe siècle, les Anglais inventent le tourisme tel qu'on le connaît aujourd'hui, un voyage et des découvertes intellectuelles. L'éducation des jeunes aristocrates veut qu'ils voyagent et qu'ils fassent ce qu'on appelle le grand tour, ce qui a donné le mot « touriste ». Ils passent par la France, ils ramènent des souvenirs, gravures, statues et j'en passe. Rome est à la mode. Le 19e siècle continue la tendance en 1841 avec un certain Thomas Cook qui organise le premier voyage organisé. Avec les années 30 et l'apparition des congés payés en 1936, les Français découvrent le tourisme à leur tour. Voilà pourquoi on dit touriste alors qu'on ne sait plus vraiment pourquoi. Encore que vous maintenant, vous savez.
0: Mais oui. Merci beaucoup les explications et les facéties de Jérôme sont à retrouver en intégralité sur ici.fr et l'appli Ici. C'est le nouveau titre extrait de la balade des enfoirés, le spectacle 2026, double CD, double DVD acheté. Ce sont 17 repas financés au profit des Restos du Cœur. Voici les enfoirés, Lille au trésor. Belle matinée.

0: Les Enfoirés, l'île au trésor, avant de retrouver Françoise Bégout pour Le Vélo pour tous et soit mes aventures, quelque peu, comment dire, surprenante, on va bien se marrer je crois. On parle de la météo. Et c'est une bonne nouvelle aujourd'hui parce que le temps s'annonce très agréable selon Météo France. Un temps très lumineux, très ensoleillé, même s'il peut avoir parfois un filtre par un petit voile nuageux. Mais de vous à moi, ça va être très sympa. Les températures, elles montent cet après-midi, comprises entre 21 et 24 degrés. Petite fraîcheur ce matin, c'est ce qui ressort des premiers messages que vous nous avez fait parvenir, déjà nombreux. 9 degrés du côté de Châteauneuf-sur-Loire chez Bernadette, merci pour le petit mot. Chez Jean-Claude, 8 degrés à Beaugency, à Saint-Germain-des-Prés, 12 degrés chez, j'ai pas le prénom. Chez Thierry, à Barville-en-Gâtinais, 7 degrés, 9 degrés à Saint-Jean-de-Bray chez Jacqueline. Continuez de nous envoyer des petits mots comme ça, parce que nous, on les lit toujours avec grand plaisir. Et c'est vrai que c'est un petit peu plus frais ce matin, c'est ce qui ressort en tout cas de ces messages. Mais ça va grimper cet après-midi. À 7h19, on va recevoir comme il se doit Françoise Bégout. Le Vélo pour tous, c'est le rendez-vous que nous avons chaque dimanche avec Françoise Bégout, membre du collectif Vélorution. Bonjour Françoise.
1: Oui, bonjour Bruno.
0: Aujourd'hui, vous avez décidé de faire ce qu'on appelle un retour d'expérience.
1: Oui, aussi.
0: Et en l'occurrence, une drôle d'expérience.
1: Exactement, mais sauf que c'est le moment où on pense aux vacances.
0: Absolument, hein,
1: donc, voilà.
0: C'est le moment.
1: Et on a envie peut-être de partir à vélo avec son vélo. Donc, et en train.
0: C'est bien.
1: Donc moi, je me suis dit... Je vais réserver pour mon vélo, puisqu'on doit réserver pour son vélo. Donc, je suis allée sur un site qui s'appelle Vélo à bord.
0: D'accord. Donc, de la SNCF.
1: De la SNCF, voilà. C'est un site qui vous permet de traverser les régions et d'avoir une réservation
0: valable sur le trajet.
1: En fonction, donc, de votre. Donc, j'ai fait du Orléans-Périgueux, hein. Donc, voilà, j'ai réservé, j'ai bien lu. J'ai réservé sur 3 régions différentes. Ça s'est très bien passé.
0: Ah, faut passer sur 3 régions.
1: Ah, ben oui, mais ça veut dire 3 trains.
0: Voilà. Bon.
1: Donc, on sait quand même qu'on a des consignes particulières. Il faut bien ranger son vélo dans les emplacements. Retirer les sacoches. Donc, il faut arriver 20 minutes avant le départ. Et puis, n'oubliez pas non plus d'imprimer votre réservation et aussi de prendre votre billet. Mais vous ne pouvez pas prendre de billet sur ce site-là. Vous êtes obligé.
0: Votre billet humain, quoi.
1: Ouais,
0: accompagnateur.
1: Voilà, accompagnateur de votre vélo. Donc, vous allez sur... SNCF Connect.
0: Ouais.
1: Donc voilà, ben moi j'avais relevé les trains, le numéro des trains qui marchait dans lequel mon vélo était.
0: Ouais.
1: Et je me suis dit, je vais aller avec lui.
0: Bah, ce serait mieux. Voilà. C'est pas idiot.
1: Et ben, j'ai fait 2 expériences. La première sur SNCF Connect, il n'y avait pas de train.
0: Ah d'accord, ok.
1: À la même heure que celui que mon vélo prenait. Donc, je savais pas quoi faire. Donc, je me suis dit, eh ben, écoute, je vais aller sur le site SNCF tout court.
0: Bah oui.
1: Donc, j'y suis allée.
0: Ouais.
1: Réponse. Ah, on peut pas répondre à votre demande d'itinéraire. Ce n'est pas encore le moment.
0: D'accord.
1: Donc, j'ai halluciné. Moi, ça m'embête.

économies, c'est à 9h40. 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The Connells, 74, 75, belle matinée.

0: The Connells 74, 75. Qui va faire un max d'économie grâce aux 60 cartes remplies de conseils signés Valère Coréard? Réponse après la pause et avant le retour de l'info dans 3 minutes. Restez dans les parages.
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0: C'était les mauvais garçons du Loiret avec Mauvais Garçon.
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4: Et nous partons pour Saint-Jean-de-la-Rouelle à présent. Nous sommes attendus de pied ferme par un certain Sylvain. Bonjour Sylvain.
5: Bonjour, comment allez-vous?
4: Bah, super, et vous?
5: La journée commence bien.
4: Bah oui, je trouve aussi, parce que vous avez commencé par faire des économies.
5: C'est ça.
4: 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Félicitations, c'est cadeau et c'est pour vous.
5: Merci beaucoup.
4: Je vous en prie.
5: Dimanche à vous.
4: Merci beaucoup. Sylvain, juste un truc, enfin il fait commencer le dimanche là. Week-end prochain, ça va bouger pour vous du côté de Saint-Jean-de-la-Rouelle, me semble-t-il.
5: Oui, il y a le Grand Tunis.
4: Ouais, il y a le Grand Tunis. Vous allez y aller ou pas?
5: Oh, on va faire un petit tour.
4: Ah ouais, ça vaut le coup. Bah ouais, c'est sur l'IGS, hein, c'est le stade de l'Institut des Jeunes Sourds. Félicitations en tout cas pour ça. Je vous souhaite effectivement un bon dimanche et je vous dis à bientôt.
5: Merci beaucoup.
4: Et la bise à Brigitte, la bise à Brigitte, Sylvain.
5: Pas de soucis, au revoir.
4: Grosse bise, au revoir. Ciao, ciao.
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4: Bon, c'est chouette à les rosiers grimpants, mais c'est vrai que ça pousse. Alors, comment on fait pour palisser les rosiers grimpants? Notre pro des jardins, Vincent Bordeaux, nous répond dans Tous au jardin, c'est dans 10 minutes. Avant, c'est l'info en 90 secondes de Cyril et l'info d'ici avec vous, François. Et ce matin, on parle du partenariat entre les pompiers du Loiret et la sécurité civile.
6: Absolument, des secouristes bénévoles de la Croix-Rouge ou de la protection civile qui viennent ponctuellement assurer des gardes à la caserne d'Orléans. On vous explique comment ça marche après le tour de l'info en 90 secondes, signé Cyril Ardo-Redon.
7: 5000 personnes attendues à Fleurance dans le Gers aujourd'hui selon la mairie, 3 jours après la découverte du corps de la petite Liana, 11 ans. Ses amis, ses camarades, les habitants et des inconnus vont lui rendre hommage. Marche sans présence politique à la demande de la famille et à l'exception des maires mobilisés depuis la disparition. Un registre de condoléances ouvert à la maison de l'Élysée à Paris, juste en face du palais présidentiel. Il sera remis à la famille de Bernadette Chirac après sa disparition hier à l'âge de 93 ans. Droite comme gauche salue une grande dame engagée. Quelques semaines après avoir annoncé sa candidature à la présidentielle, Jean-Luc Mélenchon entre en campagne. Premier meeting cet après-midi à Saint-Denis, en Seine-Saint-Denis à côté de Paris. 10 000 personnes sont attendues. C'est ce qu'on appelle le rhume des foins. La quasi-totalité de la France est en indice pollen élevé aujourd'hui en raison des graminées. Selon Atmo, l'observatoire de la qualité de l'air, le Limousin est le département le plus touché. Il est en indice très élevé. Le tennis, dernier jour à Roland-Garros avec la finale à 15h entre l'Italien Flavio Cobolli et l'Allemand numéro 3 mondial Alexander Zverev. Hier, la Russe Mira Andreeva, 19 ans, est devenue la plus jeune joueuse à s'imposer sur le tournoi depuis 34 ans. Et puis le cyclisme avec le Tour d'Auvergne-Rhône-Alpes, nouveau nom du Critérium du Dauphiné, qui débute aujourd'hui. Première étape entre Vizille-en-Isère et Saint-Imier dans la vallée du Grésivaudan. Le jeune Français Paul Sexas, 19 ans, fait figure de favori.
4: Merci beaucoup Cyril. Dans le Loiret, pompiers et secouristes bénévoles travaillent désormais ensemble.
6: Et c'est le résultat d'un partenariat signé il y a 1 an et demi, mais qui s'applique enfin à la caserne d'Orléans-Centre. Des secouristes bénévoles de la Croix-Rouge, de la Fédération de Sauvetage et de Secourisme ou encore de la Protection Civile assurent désormais des gardes ponctuelles pour soulager les pompiers dans leur mission de secours d'urgence aux personnes. L'objectif, c'est de garantir la prise en charge la plus rapide et la plus efficace possible, Lydie Lahaye.
8: Ils ont leur expérience du terrain et ils se sont formés avec les pompiers. Ils prennent des gardes ponctuellement, le soir et la nuit. Ils interviennent avec leur propre véhicule. Et pour Lucie Gohain, présidente de la Protection Civile du Loiret, le public va vite s'habituer.
9: Ils vont voir des ambulances d'une autre couleur. Pourtant, on fera exactement le même travail. C'est justement ça le but. C'est vraiment de compléter aussi les équipes de nos collègues pompiers pour les soulager de certaines choses, de s'intégrer vraiment dans ce système aussi de secours aux personnes en urgence et de déployer leurs efforts sur d'autres interventions, notamment dans les cas un peu complexes qui peuvent malheureusement intervenir dans les saisons qui commencent là, sur des opérations de grande envergure, des méga-feux, comme malheureusement on en voit de plus en plus aujourd'hui. Nous, on peut les compléter et les soulager sur des opérations de secours à personne via les gardes postées qu'on assure à partir de maintenant.
8: Parmi les secouristes formés à la protection civile, la directrice Bettina Mallet, il y a quelques jours, elle était de garde, prête à partir en intervention.
10: On a nos bips, on a nos radios, on attend que ça sonne.
11: Là, ça bip, vous partez avec eux ?
10: On part tout seul, on part pas avec eux, on part tout seul. On a une équipe de 4 avec notre propre ambulance, notre propre matériel, et donc on part à 4.
11: Donc les personnes que vous allez secourir s'attendent peut-être à avoir un pompier, mais elle va voir la protection civile
10: c'est ça.
11: Arriver. Vous avez peur qu'il y ait un petit peu de réticence ?
10: Non, parce que déjà ils nous connaissent sur le terrain, ils nous voient pendant les soutiens aux populations, ils nous voient aussi quand on tient les dispositifs de secours pendant toutes les manifestations, donc ils nous connaissent.
8: Des secouristes appréciés, parfaitement opérationnels et autonomes, de par leur expérience, pour le lieutenant-colonel Pierre Gamel du SDIS 45, ça ne peut que bien se passer.
12: Ils ont déjà réalisé une dizaine de missions environ, et donc ces missions, ça leur permet de s'aguerrir. Mais pourquoi s'aguerrir ? Parce qu'aussi le jour J, lorsqu'on est confronté à une situation qui nous dépasse, il faut qu'on puisse compter sur eux. Et donc on sait qu'on peut compter sur eux. Leur état d'esprit, on partage les mêmes valeurs. On sait qu'on peut compter sur eux. Ils savent qu'ils peuvent compter sur nous. C'est pour ça, c'est un partenariat gagnant-gagnant.
8: Et le Loiret fait partie des rares départements à concrétiser ce soutien des secouristes bénévoles aux pompiers.
6: Et vous pouvez trouver plus de détails sur ce partenariat sur notre site ici.fr. L'info revient à 8h. On évoquera notamment la mobilisation qui est prévue cet après-midi contre le projet d'autoroute A154 entre Orléans, Chartres et Rouen.
4: La météo pour cette journée de dimanche, très agréable, très lumineuse. Alors, le ciel n'est pas bleu, il est un peu blanc, une espèce de petit voile, c'est laiteux, mais ça va rester très lumineux, très sympa, très cool, avec 21 à 24 degrés attendus cet après-midi, donc ni trop ni trop peu. À Artenay et Méréville, 21, à La Motte-Beuvron, Bellegarde, Courtenay, Puiseaux, Pithiviers, 22, à Châtillon-Coligny-sur-Loire, Châteauneuf-sur-Loire, Orléans ou Beaugency, 23. Et puis à Gien ou La Ferté-Saint-Aubin, 24. Demain, soleil, nuages et petit risque d'averse avec 21 ou 23 degrés. Et pour le moment, sur les routes du département, rien de particulier à vous signaler. C'est vert sur l'ensemble du réseau. S'il y a quoi que ce soit, ben vous nous passez un petit coup de fil au 02 38 53 25 25. Ça, c'est plutôt sympa. Et puis sur le réseau ferré, gare d'Orléans, gare des Aubrais, des trains à l'heure, départ comme arrivé. Sur le réseau bus tram d'Orléans Métropole, RAS.
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4: Ça veut dire rien à signaler. Et si nous rajeunissions de quelques années ? Bon, pour grand-chose. 38 ans, broutille. Et pourtant, ça me paraît être hier. Notre capitaine, Étienne Dao. Alors, bon voyage et belle matinée à l'écoute de votre radio. Ici Orléans.

0: Étienne Daou, bleu comme toi. Ici Orléans, il est à 7h39.
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0: Le moins que l'on puisse dire, c'est que vos rosiers vous préoccupent en ce moment. Hier, Jeanne nous signalait la présence de taches noires sur les feuilles des siens. Pour retrouver la réponse de notre jardinier, je vous renvoie vers internet, ici.fr ou l'appli ici. Tous les replays de Tous au jardin sont en ligne. Ce matin, c'est un certain Jérôme qui questionne Vincent Bordeaux. Il aimerait savoir comment s'y prendre pour palisser son rosier grimpant. Réponse à suivre. À suivre aussi Roulez Malin, le rendez-vous consacré au monde de l'automobile avec Benjamin Cuc. Ce matin, gros plan sur les volants carrés. On n'arrête pas le progrès. Et puis, avant 8h, mes idées, les toutes premières du week-end pour sortir. Et une bonne tranche de rigolade signée Fred Ballard dans l'Humour en Tube. Mais pour le moment, partons au jardin. Tous au jardin, c'est votre rendez-vous consacré au jardin. C'est bien, vous avez répondu à la question à la maison. Je suis fier de vous. Aujourd'hui, une question de Jérôme. Jérôme habite Huêtre. Alors, Huêtre ou ne pas Huêtre, ouais. Telle est la réponse. Il a dit oui. Et c'est Vincent Bordeaux, c'est notre pro des jardins. Bonjour Vincent.
3: Bonjour Bruno.
0: Question de Jérôme. Donc, Jérôme habite Huêtre. C'est pas très loin de Sougy.
3: Oui.
0: Sougy, c'est vers Gidy.
3: C'est pas ça.
0: Il faut le dire. Alors, comme ça, on va être tranquille. Alors, c'est ça. Jérôme, il a des rosiers grimpants. Oui. Il aimerait les palisser, mais il sait pas comment s'y prendre.
3: Ah. Eh bien, il y a des petites règles à savoir. Donc, déjà, trouver le bon support. Normalement, c'est le long d'un mur.
0: D'accord.
3: Ou alors sur une structure plutôt métallique ou en bois.
0: Ouais.
3: Le rosier grimpant, si on ne le palisse pas, il va faire de la tige. Mais il va falloir le contrôler un petit peu parce qu'on va prévoir la floraison de l'année prochaine.
0: D'accord.
3: Et si on fait rien, ça fait des grandes tiges qui poussent.
0: Et il y aura pas de fleurs.
3: Et il y aura pas de fleurs.
0: Ah,
3: donc d'accord. Il va falloir les arquer ces branches, parce que quand elles vont être arquées, la sève, il y aura moins de pression dans la sève pour que ça monte dans la tige, et donc on va courber, et donc du coup la sève arrivera au niveau des bourgeons, au niveau de l'arcure, et ces bourgeons là seront des bourgeons
0: de fleurs
3: à fleurs.
0: Ok. Très bien. Donc il faut courber ces branches qui partent un petit peu dans tous les sens, les dompter.
3: Voilà, les grandes branches qui commencent à partir, on n'hésite pas. Soit on les coupe parce qu'elles sont mal placées.
0: D'accord.
3: Si ça vient trop de la base, c'est pas bon parce que des fois ça passe.
0: C'est en dessous le porte-greffe.
3: C'est sur le porte-greffe.
0: C'est
3: sous le greffon. Donc ça, c'est vraiment pas une bonne idée de les laisser parce que ça fera pas ce que vous voudrez. Donc on les supprime ceux-là et puis les autres, on va les courber.
0: Ok. Et si on n'en a pas besoin parce qu'on estime qu'il y a assez de branches comme ça.
3: Eh bien, oui, on peut les supprimer aussi.
0: Il faut
3: garder l'équilibre quand même.
0: D'accord.
3: Et puis voilà. Et si c'était donc là le long d'un mur, mais si c'était le long d'un poteau, on les torsaderait donc spirale.
0: On peut faire ça.
3: Et on peut les, voilà. Donc du coup, au lieu que la tige soit toute droite et que la sève aille directement, eh bien là, ça la freinera et donc du coup, elle stagnera plus près des bourgeons qui les développeront pour faire des bourgeons. À fleurs.
0: Parfait. Voilà pour répondre à votre question, Jérôme. Merci beaucoup, Vincent.
3: Mais je vous en prie.
0: Bon dimanche.
3: Bon dimanche.
0: Sous vos applaudissements. Et à bientôt.
3: À bientôt. Au revoir.
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Shakira et Zou, ici Orléans, il est 8h moins le quart. Et Zou ? Zou la météo, avec cette bonne nouvelle pour aujourd'hui, ciel lumineux. Alors, ce n'est pas des rayons à tout péter, hein, parce qu'il y a un petit voile quand même, malgré tout. Et ça va filtrer les rayons du soleil. Les températures vont être très sympas cet après-midi, avec 21 à 24 degrés. Donc, c'est quand même assez conséquent par rapport à ce qu'on a eu hier et ces derniers jours. Ce matin, en revanche, il fait frais. Bah oui, pas de nuages, donc petite fraîcheur. Ça pipique chez Nadège, du côté de Châtenois, avec 7,4 degrés. Bruno, depuis Massy-en-Loire, nous a téléphoné pour nous annoncer un ciel clair, bleu, avec le soleil qui brille donc, et 9 degrés au thermomètre. 10, 1 degré de plus à Boux, chez Cécile, 9 degrés à Siglois, chez Dominique, à La Ferté-Saint-Aubin, chez Christophe. Je vois 23 degrés, ça à mon avis c'est dans la chambre, Christophe. Non, parce qu'on ne voit pas bien l'extérieur là. Ah non, sur la photo, on ne se rend pas bien compte, hein. Eh oui, bon là, voilà, on n'arrive pas à... Je suis désolé Christian, photo pas top. Il fallait refaire un petit stage. Si, nous dit coucou depuis Jargeau avec 8 degrés, petite fraîcheur là encore. Et puis on va terminer à Châteauneuf-sur-Loire avec Chantal et 11 degrés, température relevée à son thermomètre. Continuez de nous envoyer des petits mots, comme ça nous on aime bien.

0: ça. Et puis, découvrir vos photos aussi, les fleurs du jardin et tout, et tout, et tout. Ça nous fait toujours très plaisir. Chaque semaine, Benjamin Cuc, notre journaliste spécialiste de l'automobile, nous aide à rouler malin. Aujourd'hui, Benjamin, on parle d'un élément qui surprend de plus en plus dans les voitures dites modernes, le volant carré, ou plutôt rectangulaire. On le voit chez Peugeot, Lexus, Tesla. Alors, gadget marketing ou vraie bonne idée?
1: Alors d'abord, le volant rectangulaire, ce n'est pas totalement nouveau. L'idée remonte aux années 1960-1970, notamment dans certains prototypes futuristes, les concept cars. Il s'est implanté en Formule 1 il y a une quinzaine d'années en s'inspirant des commandes d'avion. Résultat, on voit apparaître maintenant des volants aplatis, dits à méplat, mais d'autres vont encore plus loin. Tesla a proposé son volant Yoke, premier grand public inspiré de l'aviation. Le japonais Lexus équipe son SUV RZ électrique d'un volant encore plus pratique en forme de papillon. Et dernièrement, Peugeot a inventé le volant Hyper Square, totalement rectangulaire.
0: Ok, concrètement, Benjamin, pourquoi faire un volant carré, rectangulaire, plutôt qu'un volant rond, classique?
1: Parce qu'il y a plusieurs avantages très concrets. D'abord, ça améliore la visibilité des compteurs et de l'écran derrière le volant. Ensuite, cela libère de l'espace pour les jambes. Et surtout, avec les directions actuelles, très assistées, on tourne beaucoup moins le volant qu'avant. Donc, le cercle complet devient moins indispensable. Chez Peugeot, par exemple, le petit volant très aplati permet de conduire avec des mains plus basses et donne une sensation de karting très agréable. Il y a aussi un effet psychologique. Le volant carré donne immédiatement une impression de technologie et de modernité.
0: Benjamin, tout le monde n'aime pas forcément ça.
1: Exactement, et c'est là toute la limite du système. Parce qu'en manœuvre ou pour se garer, le volant rond reste souvent plus naturel. Avec un volant carré, certaines positions des mains deviennent moins intuitives et surtout lorsqu'il faut tourner rapidement. C'est pour cela que certains automobilistes adorent, mais que d'autres détestent complètement. Une chose est sûre, le volant automobile est en train d'évoluer. Avec les voitures électriques, les aides à la conduite et demain la conduite semi-autonome, le poste de conduite change profondément. Et finalement, le volant carré raconte peut-être une chose, la voiture d'aujourd'hui ressemble de moins en moins à celle qu'on connaissait il y a 20 ans. Bonne route.
0: Ah bah c'est sûr, merci beaucoup, c'est frappé au coin du bon sens pour Benjamin. Imaginez les roues carrées sur les voitures, ça roule beaucoup moins bien. En tout cas, rendez-vous chaque week-end, on vous retrouve à cette heure-ci avec vos conseils pour rouler malin. Et si on le souhaite, mais si on le souhaite seulement, on peut retrouver l'intégralité de vos chroniques depuis le début de cette saison radiophonique, c'est-à-dire depuis le mois de septembre dernier, sur internet, ici.fr et l'appli ici. Tiens, moi je vais me poser au bord de l'eau avant de vous retrouver dans quelques minutes pour Ici Express et mes idées de sortie pour The Weeknd. Voici Laurent Voulzy en cette journée internationale de la pêche, le rêve du pêcheur. Belle matinée à l'écoute de votre radio, ici Orléans.

0: Laurent vous dit le rêve du pêcheur, il est presque 8h05.
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0: Ici Express, 4 idées pour sortir, se divertir et profiter de votre dimanche. D'abord, rendez-vous tout à l'heure à 16h en l'église Saint-Marceau d'Orléans pour la Symphonie du Rotaract, un concert solidaire avec l'orchestre Les Violons d'Ingres et la chorale Vous Enchante. Les bénéfices seront reversés à l'association des chiens guides du centre. Toujours aujourd'hui, la fête du quartier Gare Pasteur Saint-Vincent, elle célèbre sa 25e édition. C'est rue Émile Zola à Orléans. Vide-grenier de 9h jusqu'à 18h et animation dès 14h avec des ateliers, de la musique, de la danse, de possibilité de se restaurer. L'occasion vraiment parfaite pour trouver un objet absolument indispensable qu'on n'était pourtant pas venu chercher. Tiens, dans le même registre, jusqu'à 18h, la brocante professionnelle revient, quai du Châtelet à Orléans. Objet vintage, belle pièce et vue imprenable sur la Loire attendent les chineurs du dimanche. Enfin, ce soir, Amel Bent chante à Orléans. Son Minuit, une tour fait escale au Zénith. Sur scène, les titres de son tout dernier album et ceux qui ont fait son succès depuis 20 ans. Amel qui aime échanger, parler avec son public, et ce, depuis le début.
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1: Amel Bent, minuit une tour, c'est ce soir. C'est à 20h, c'est au Zénith d'Orléans. Et bonne nouvelle, je vous offre vos places. Dans moins d'une demi-heure, vous avez bien fait de vous lever. Allez, tout fout le camp, ma bonne dame. Les jeunes ne sont plus ce qu'ils étaient, les vieux non plus d'ailleurs. La preuve avec les invités humoristiques et humoristes de Fred Ballard dans l'humour en tube, juste après la pause et avant le journal qui arrive dans 3 minutes. Allez, à tout de suite.
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1: En quelques décennies, le comportement des jeunes a bien changé. Les vieux veulent rester jeunes, mais les jeunes ne veulent pas faire comme les vieux. Alors comment reconnaître un jeune d'un vieux? Pour trouver la réponse, Fred Ballard a réuni ses experts du rire dans l'humour en tube.
7: Ah, y a que les pouces qui marchent. C'est dingue, hein, c'est vrai. Tu veux rendre ton fils dépressif, hein, coupe-lui les pouces. Hein.
5: Voilà, donc Danny Boone nous donne un premier indice, hein, pour reconnaître un jeune. Regardons ses pouces. Entre les manettes de jeux vidéo, les chats et les messageries, a priori, le jeune a de gros pouces, contrairement au vieux, qui a un peu le melon.
7: Ah bah excusez-moi, mais moi, hey, quand j'avais 20 ans, il n'y avait pas de smartphone. Hein. La seule application installée, c'était le cerveau. Hein. Et j'ai l'impression qu'aujourd'hui, les jeunes, eh ben, ils s'en servent de moins en moins. Hein. Ils se mettent en écran de veille, hein. Ils sont comme ça. Ça, c'est une bonne réflexion de vieux, ça.
5: Ah, bah, c'est bien de le reconnaître. Hein. Ça, c'est un vieux qui n'est pas encore totalement contaminé, mais qui sait que c'est pour bientôt. Tôt ou tard, il tombera de l'autre côté et il sera très facile à repérer.
8: C'est ceux qui se mouillent la nuque avant d'entrer dans l'eau. Ceux qui prennent leur oreiller quand ils vont dormir ailleurs. Dans les transports en commun, c'est ceux qui se mettent dans le sens de la marche, sinon ils sont brassés. Ou pire, ceux qui gardent leur reçu de carte bleue et qui les collent dans un cahier.
5: Oui, bon là, on est sur un vieux déjà bien installé. Hein. On n'est pas forcé d'en arriver là non plus pour obtenir sa certification de vieux schnock. Donc ceux qui ont coché un comportement de la liste d'Alex Ramirez n'envoient sûrement pas de SMS avec 2 pouces. Mais ceux que ça fait rire resteront jeunes pour,
1: ouais,
5: toujours.
1: C'est ça, ouais. Bon, moi, ça me fait rire, mais donc je vais rester jeune. Hein. Sinon, j'envoie des SMS avec mon index. C'est terrible.
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1: Bon, comment vous faites-vous pour vos SMS? Peu importe. Nous nous égarons. Nous sommes aujourd'hui dimanche. C'est le 7 juin. Bonne fête, Gilbert, ici Orléans. Il est 8h. Et on retrouve François Guéroux pour le journal. François, les opposants au projet d'autoroute A154 vont se mobiliser aujourd'hui.
9: L'A154, c'est cette idée de pouvoir faire Orléans-Chartres-Rouen totalement en autoroute, ce qui supposerait d'aménager 100 km entre Allennes dans l'Eure-et-Loir et Nonancourt dans l'Eure. C'est en fait un vieux serpent de mer. La déclaration d'utilité publique date de juillet 2018. Certains pensaient même que le projet avait été abandonné, mais il y a eu comme un coup d'accélérateur la semaine dernière, Patricia Poirez.
10: Oui, avec l'initiative du préfet d'Eure-et-Loir qui, le 28 mai dernier, a réuni le comité de suivi du projet d'autoroute A54. Il n'avait pas été consulté depuis 4 ans, d'où l'étonnement des élus, associations et décideurs économiques qui en font partie. Mais le préfet avait des annonces à faire. Il a d'abord confirmé que Vinci a bien été désigné pour construire et exploiter la future autoroute. La concession pour 35 ans doit être signée cet été et les travaux pourraient commencer dans la foulée. doublée. Rappelons qu'il faut créer 69 km de nouvelles voies et le reste, ce sera l'amélioration de tronçons déjà existants, notamment entre Orléans et Chartres. Cette accélération du calendrier inquiète évidemment les opposants. Ils dénoncent toujours une future autoroute inutile et non rentable qui s'appuie sur des prévisions de trafic datant de 2012. Enfin, ils rappellent qu'il y a toujours un projet de réouverture de la ligne SNCF Orléans-Chartres portée par la région Centre-Val de Loire. Sauf que depuis 10 ans, il ne s'est rien passé de ce côté-là.
9: Et pour s'opposer à ce projet, plusieurs associations appellent à un rassemblement ce dimanche entre 16h et 19h devant la gare de Chartres et sur le thème donc moins de routes et plus de trains. Beaucoup de réactions hier après l'annonce de la disparition de Bernadette Chirac, l'épouse du président Chirac. Une branche de sa famille était originaire du Loiret. Bernadette Chirac avait même passé une partie de la guerre à Poilly-les-Giens. À Orléans, elle avait été l'invitée d'honneur des fêtes de Jeanne d'Arc en 2003.
1: Ce dimanche a lieu à la Ferté-Saint-Aubin la traditionnelle cérémonie du souvenir des jeunes fusillés de Sologne.
9: Ces jeunes résistants, surtout des étudiants de la région parisienne qui voulaient rejoindre le maquis en Corrèze juste après le débarquement. Ils avaient fait une halte en Sologne, mais ils ont été dénoncés le 10 juin 1944. Ils ont été arrêtés par la Gestapo et la milice. La plupart ont été fusillés, d'autres ont été déportés. Au total, il y eut 58 victimes. L'hommage a lieu ce matin à 10h au monument de Bellefontaine. Dans le Gers, une marche blanche est prévue cet après-midi à Fleurance, à la mémoire de Liana, cette collégienne de 11 ans retrouvée morte, un drame qui a ému la France entière. Sur fond de dysfonctionnement probable de l'institution judiciaire et des services d'enquête, 5000 personnes sont attendues.
1: Allez, on ouvre la page sportive de ce journal avec une nouvelle désillusion pour l'OLB.
9: Les basketteurs orléanais de nouveau éliminés en play-off d'Elite 2 pour la 4e année consécutive. Hier, en demi-finale retour, l'OLB s'est incliné 85 à 90 contre l'Élan Béarnais. Après avoir déjà perdu à Pau le match aller, une rencontre où les Orléanais sont passés par toutes les émotions, une première mi-temps très moyenne, une remontée impressionnante avec 9 points d'avance à 4 minutes de la fin. Et finalement, un money time catastrophique. Lamine Kébé, le coach de l'OLB, était comme KO debout à l'issue de la rencontre.
11: Ouais, c'est très dur, pas faire de longs discours, hein. C'est très dur. Voilà, je pense qu'on a fait une excellente deuxième mi-temps, on a joué peut-être l'un de nos meilleurs niveaux depuis le début de l'année. Et puis on a perdu pied sur les trois dernières minutes. Ou peut-être que la peur de perdre est arrivée. Voilà, après, bon, c'est un peu aussi à l'image de la saison. C'est à la fois nos grandes qualités et nos défauts. Et on a manqué de contrôle sur la fin de match. Mais c'est très dur. C'est très dur. Je suis très déçu pour le club, très déçu pour les joueurs. On a bossé comme des fous depuis le mois d'août. Contre parfois vent et marée, on était vraiment pas loin. Donc c'est très frustrant.
9: Lamine Kébé au micro d'Arnaud Rozac. Et dans l'autre demi-finale, Poitiers s'est imposé à Nantes. Il y aura une belle entre les deux équipes mardi.
1: Allez, autre déception orléanaise hier. Les joueurs de futsal, le foot en salle, ils ne vont pas monter en deuxième division.
9: Et oui, et ça s'est joué à rien, à une séance de tir au but qui a été fatale aux Orléanais. Ils avaient pourtant comblé leur retard du match aller contre l'OS Lille. Victoire 3-1 à l'issue du temps réglementaire avant donc de craquer dans cette terrible séance de tir au but. Seule fausse note d'une saison emballante, Tristan Ranea.
12: Deux matchs, 90 minutes de jeu au total et tout se joue sur un tir au but manqué. À la fin de la rencontre, les têtes des Orléanais sont basses, il y a même quelques larmes.
13: De voir ces joueurs pleurer, ça fait mal au cœur.
12: Le coach orléanais, Bocarsi.
13: On fait tout bien, entre guillemets. On doit gagner le match, après voilà, c'est comme j'ai dit, on a les occasions, on marque pas. Après voilà, c'est la loterie, hein, c'est toujours au but, c'est comme ça, c'est décidé, c'est ainsi. C'est Lille qui doit monter, c'est nous qui devons pas monter.
12: Orléans peut surtout regretter ce match aller, perdu 5-3 le week-end dernier à l'extérieur. Mais la saison reste quand même belle, avec notamment une demi-finale de Coupe de France historique contre Nantes. Le Brésilien Rodrigo Esperendo dos Santos veut garder le positif.
14: On a une équipe qui est si jeune, notre moyenne d'âge c'est 22 ans, 23 ans, donc c'est pas simple. Mais je suis fier de mon groupe aujourd'hui, qu'on a montré qu'on est capable. De toute façon, on ne peut pas regarder derrière. Il faut qu'on regarde vers l'avant, on sait où on veut y aller. Je suis sûr qu'on va arriver plus fort.
12: Et la saison n'est pas terminée, il reste encore un match à jouer. La finale de la Coupe du Centre-Val de Loire, ce sera vendredi prochain contre l'US Vendôme.
9: Et le compte-rendu complet de ce barrage est à retrouver sur ici.fr. Et puis c'est le rendez-vous à ne pas manquer aujourd'hui à Orléans. La place de la Bascule au cœur du quartier Saint-Marceau va prendre une allure de village d'artistes. Nouvelle édition de la Bascule fait son Montmartre de 10h à 18h. peintres, illustrateurs, céramistes, photographes et créateurs vont investir l'espace public.
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1: Il va des caricaturistes ou pas?
9: Exactement.
1: C'est vrai?
9: C'est exactement.
1: Vous avez déjà fait tirer le portrait comme ça? Caricaturer
9: moi
1: le portrait?
9: Non.
1: Non,
9: moi non.
1: Ouais.
9: Ça pourrait donner quelque chose, c'est ça que vous dites?
1: Bah, c'est-à-dire que ça va être compliqué. Décidément, on ne sait que choisir.
9: Ce sera un dessin réaliste, c'est ça que vous voulez dire?
1: Non, j'ai rien dit. À la météo pour aujourd'hui, ça va être très
9: agréable.
1: En tout cas,
9: ce sera sous le soleil, exactement.
1: Oui, absolument, ça va être très sympa. Vous aurez un beau teint de pêche, en tout cas, ça c'est sûr. Ouais. Avec un ciel donc lumineux, tu vois le nuage qui va filtrer les rayons du soleil, mais l'impression de beau temps est bel et bien là. Le vent faible cet après-midi et dans la journée d'une façon générale par rapport à hier. Qu'est-ce que ça soufflait hier? Mais aujourd'hui, ça sera beaucoup plus calme. 21 à 24 degrés attendus à Artenay, Méréville, de Châteaudun, 21 à la Motte-Beuvron, Pithiviers, Puiseaux, Courtenay, Bellegarde, 22 à Beaugency, Orléans, Châteauneuf-sur-Loire, Sully ou Châtillon-sur-Loire, 23 et puis La Ferté-Saint-Aubin et Gien, 24. Sur les routes du département, rien à signaler. La circulation est tout à fait fluide. C'est-à-dire que je ne vois que du vert sur mes écrans. C'est bon signe. C'est vert partout aussi sur les horaires de départ et d'arrivée des trains en gare d'Orléans, en gare des Aubrais. Tous les trains sont donc à l'heure. Et puis, il n'y a pas d'alerte en cours sur le fil X de Tao. Là encore, tout va bien.
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1: Malgré tout, si vous arrivez, soyez les bienvenus et attention, avis de grands frais. Dans cette chanson, ça va souffler. 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

0: Ah oui, je vous avais dit, à vide grand frais, Renault, dès que le vent soufflera.
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0: Alors, je suis pas un spécialiste, mais il paraîtrait, à ce qui paraît, qu'il y aurait une petite actualité autour du football dans les jours qui viennent, et ça n'a pas échappé à Patrice Gascoigne, qui nous fait entrer à ses côtés dans les coulisses de ce qui va se passer à la télé autour de ce petit rendez-vous. Ensuite, Valentine Lethèse va nous proposer de la suivre pour Vie Numérique, Vie Privée. Ce matin, Valentine vide nos poches de leur petite monnaie et la transforme en monnaie numérique. Ensuite, nous allons partir à l'écoute de la musique au musée avant d'aller chanter ce soir au Zénith d'Orléans. Voilà en bref ce que nous réservent les prochaines minutes. On commence par la télé et on vous retrouve, Patrice Gascoigne, avec vos coulisses TV aujourd'hui, Patrice. Et à quelques jours du lancement de ce petit événement, la Coupe du Monde de football, vous avez un petit zapping de ce qui nous attend à partir de cette semaine à la télé.
3: Le football fait partie des événements qui parfois gravent des souvenirs en lettres d'or dans notre mémoire collective.
4: C'est fini ! L'équipe de France est championne du monde ! Vous le croyez ça ? L'équipe de France est championne du monde en battant le Brésil ! Je crois qu'après avoir vu ça, on peut mourir tranquille. Enfin, le plus tard possible, mais on peut.
3: Thierry Roland et Jean-Michel Larquet sur TF1, heureux comme jamais devant ce 3-0 qui permet à la France d'être championne du monde en 1998. Et nous voilà à l'aube de nouveaux souvenirs. La Coupe du Monde 2026 débute jeudi aux États-Unis, Canada et au Mexique. Et à la télé, premier changement. Pour la première fois, les matchs ne seront plus à suivre sur TF1, mais sur le groupe M6. 54 matchs précisément seront diffusés en clair gratuitement sur M6, W9 ou la plateforme M6+. Dans son dispositif, M6 proposera un magazine de la Coupe du Monde quotidien et présenté par Ophélie Meunier. Alors, on la connaît très émotive. Comment va-t-elle gérer ses émotions face à un tel événement, Ophélie Meunier?
5: Je m'en sers, en fait, de ces émotions. J'ai appris, en fait, à en faire une force et à aller. On est amis, mes émotions et moi. Donc, une fois que ça démarre, qu'on est à l'antenne, j'ai pas de difficulté à être pro et à reprendre le dessus. Donc, ça revient assez naturellement. Mais c'est pas pour ça que je m'autorise totalement à fendre l'armure. Je suis quelqu'un de très expressif du visage. Je souris beaucoup, ça se voit. En fait, ce que je ressens, ça se voit. Et j'ai appris à l'accepter. Et donc, je me dis, c'est comme ça aussi quand on vit une telle compétition avec les Jeux Olympiques. C'est l'autre compétition la plus suivie au monde. Donc, quand on vit ça, on a quand même le droit, je pense, de laisser un petit peu place à qui on est à l'intérieur.
3: Ophélie Meunier, l'un des visages de M6 durant la Coupe du Monde. Mais si vous êtes dingue de foot, si vous voulez voir les 104 matchs de la compétition, il faudra souscrire un abonnement à la chaîne Bein Sport. Et puis du côté de la chaîne L'Équipe, les trois émissions emblématiques seront sur le front, l'équipe de choc, l'équipe de Greg et l'équipe du soir. Il y aura 165 heures d'antenne consacrées à la Coupe du Monde. Et puis bien sûr, votre radio sera au plus près des Bleus. Sur Ici, ce sera un duo 100% féminin, Pia Clément et l'ancienne internationale française Charlotte Lorgeré. Un duo de choc pour analyser les rencontres et vivre les matchs en direct et en intégralité. Et ça commence dès mardi 16 juin avec le très attendu match France-Sénégal. À demain pour arbitrer de nouvelles coulisses. Télé.
0: Rendez-vous demain, effectivement. Merci beaucoup. Patrice, à suivre après la pub, le porte-monnaie numérique de Valentine Lethèse dans Vie Numérique, Vie Privée. Valentine nous fait les poches et c'est juste après la pause. À tout de suite.
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0: Bon, je vous le disais, dans Vie Numérique, Vie Privée, ce matin, on parle de la prochaine arrivée de l'euro numérique.
7: Et oui, en clair, des pièces de monnaie bientôt dématérialisées. Et c'est un projet très sérieux, Valentine Lethèse.
8: Ce n'est pas de la fiction, mais bien notre future réalité, puisque la Banque Centrale Européenne vise 2029 pour émettre ses premiers euros numériques. Et on ne parle pas d'une nouvelle monnaie, mais bien d'une forme dématérialisée de nos billets de banque. Aujourd'hui, lorsque l'on paie avec une carte bancaire, en ligne, en boutique, avec un compte PayPal ou encore par virement, ce sont deux banques privées qui s'échangent des fonds. Autrement dit, il faut un compte compte bancaire et nos paiements sont facilement traçables puisque les établissements privés ont l'obligation de lutter contre le blanchiment d'argent et le financement du terrorisme. Ce sont donc aussi des données, des indices sur notre consommation. Dans cette nouvelle forme numérique des euros, l'objectif est de garder les mêmes propriétés de confidentialité que les espèces et d'offrir les facilités d'utilisation d'un moyen de paiement électronique.
7: Alors dans la pratique, ça va ressembler à quoi, Valentine ?
8: Eh bien, nous aurons un portefeuille électronique. Sous quelle forme précisément, c'est encore impossible à dire. Un logiciel nous permettra en tout cas de réaliser des transactions, de retirer des euros numériques. Et selon l'état actuel du projet, deux modes de fonctionnement sont prévus. Un mode en ligne de paiement via Internet où chaque transaction sera enregistrée. Vos informations de paiement ne seront donc pas totalement anonymes. C'est un peu l'équivalent d'un virement bancaire. Et puis un mode hors ligne. Voilà l'innovation. Aucun système actuel n'existe sur le marché. Pour recharger votre portefeuille électronique ou payer avec, vous n'aurez ni besoin d'Internet, ni d'électricité. La transaction se fera grâce à un système de puce d'un appareil à un autre, d'un smartphone à un relais, d'un terminal à une carte. Totalement intraçable, c'est la promesse, comme c'est le cas avec les espèces.
7: Et pour tout savoir sur vos données bancaires, rendez-vous sur ici.fr, page vie numérique, vie privée.
0: Parfait, merci beaucoup. Comment accorder de nouveau sa confiance quand on a été victime d'agression ? C'est le thème lourd abordé dans le tout dernier tube de Louane. Conduire, je vous laisse apprécier. Bonne journée.
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1: Louane, conduire, ici Orléans, 8h20. La météo du jour, journée très agréable, journée de dimanche très lumineuse avec des températures sympas cet après-midi, ni trop peu, comprises entre 21 et 24 degrés. Petite fraîcheur, pourquoi? Parce qu'il n'y avait pas de nuages cette nuit. 12,6 degrés à Polylégien chez Florian, 9 degrés chez Mathieu à Saint-Florent-le-Jeune, 9 degrés à Dampierre-en-Burly chez Françoise, 8 degrés à Morville-en-Beauce chez Betty. Enfin, ce matin, à Marcin-Villiers, 8,6 degrés. Chez Gilberte. Continuez de nous envoyer vos relevés de température et nous on fait la météo ensemble jusqu'à 9h. Si hier nous avons mangé une part de flan en dégustant un bon thé au goût des saveurs, des tableaux des musées des Beaux-Arts d'Orléans, nous allons aujourd'hui écouter de la musique. Nous sommes comme ça, nous. C'est la balade au musée, c'est toujours avec Olivia Voisin, la directrice des musées orléanais. Bonjour Olivia.
2: Bonjour Bruno.
1: Les salles du XXe siècle ont rouvert il y a quelques jours maintenant. Oui. Il y aura une grande inauguration officielle, mais tout cela on va en parler, ce sera courant, plutôt fin septembre. Aujourd'hui, on va se projeter davantage vers un concert inspiré par les tableaux.
2: Oui, parce que évidemment, quand on est dans des salles qui en plus ont été très bien pensées, c'est-à-dire quand le musée a ouvert en 1984, c'était avec cette fonction.

0: toutes les partitions, tous les grands morceaux, avec une composition étonnante. Alors un violon, jusque-là tout va bien,
1: ça,
0: un alto,
1: très voilà, beau.
0: Un violoncelle, magnifique. On adore. Et une contrebasse.
1: Ça, c'est chouette.
0: Voilà.
1: Et ça, donc, c'est chouette.
0: Face à cette composition très atypique, qui sont d'ailleurs les seuls, on leur a confié de faire tout un programme 20e pour accompagner ces salles de 1870 à aujourd'hui. Alors, c'est une grande chance parce qu'on les voit jamais dans la région.
1: Bien sûr.
0: Et ils ont tellement aimé le musée qu'ils ont accepté de faire un petit détour pour ce week-end.
1: Ça, c'est chouette.
0: Et donc, on les aura dimanche,
1: la semaine prochaine
0: okay. à 16h, dans les salles. Évidemment, il faut arriver avant, parce qu'à 16h, la musique commence, et ce sera dans la grande salle, autour de Antaï, Zaouki, Manessier, etc., etc.
1: D'accord, on réserve pas, on vient comment ?
0: Alors, l'idéal, c'est toujours de réserver, mais c'est inclus dans le billet. Il n'y a rien à payer en plus, inclus dans l'abonnement à 15€ l'année, évidemment, aussi. Et il y aura des sièges installés, donc je dirais que les premiers arrivés seront aussi les premiers servis.
1: C'est comme à la cantine. Merci beaucoup, Olivia. Chouette idée, donc, ce concert de Page Blanche Quartet, la semaine prochaine, dans une semaine, à 16h, dans les salles du 20e siècle, qui viennent de rouvrir. Belle journée, Olivia, bon week-end, et à samedi prochain.
0: À samedi.
1: Et à 8h24, j'ai un chouette cadeau à vous offrir. Qu'allez-vous faire ce soir à 20h? Eh bien, peut-être serez-vous dans les gradins du Zénith d'Orléans pour aller applaudir Amel Bent. La jeune femme est en concert ce soir, 20h. C'est son Minuit Une Tour qui la conduit jusqu'à nous. Plus de 20 ans de carrière, plus de 20 ans de succès. Avec une Amel comme on l'aime aujourd'hui dans son 8e album, pertinente, impertinente, incisive, impudique aussi. Elle revient plus forte, plus libre que jamais. Elle nous donne rendez-vous ce soir et vous serez de la fête. 02 38 53 25 25. 02 38 53 25 deux fois. Et moi, je vous attends tout en détente et en décontraction avec ce tube de Toto.

0: Qu'est-ce que c'est sympa ça. Toto, ici Orléans, Gorgi Porgi. Il est 8h27. Qui va aller chanter à tue-tête les succès de 20 ans de carrière d'Amel Bent ce soir au Zénith d'Orléans? Réponse après la pub et avant le retour de l'info dans 3 minutes. À tout de suite.
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4: Elle a un point commun avec Amel, car viser la Lune, ça ne lui fait pas peur. Bonjour Florence.
5: Oui, bonjour Bruno.
4: Comment ça va à Orléans?
5: Eh bien, ça va.
4: J'ai l'impression que vous me parlez depuis le fond de votre lit.
5: Est-ce... Oh non, pas du tout.
4: Hier, j'ai une auditrice qui nous appelait depuis sa douche. Vous,
5: oui,
4: je me dis, tiens, elle...
5: Je vous écoutais.
4: Ouais, et vous êtes dit, tiens, j'irai bien voir Amel Bent ce soir au Zénith d'Orléans.
5: Ouais, je suis trop contente.
4: Eh bien, c'est cadeau.
5: Je vous remercie.
4: On va pouvoir chanter ça.

0: le point levé. Félicitations en tout cas Florence. 20 ans de carrière, plus de 20 ans de carrière pour cette jeune femme qui a traversé, j'allais dire, toutes les époques. Félicitations à vous. Je vous souhaite de passer un merveilleux moment au Zénith. Je vous fais de grosses bises et d'avance une bonne journée et un bon concert.
1: Merci beaucoup.
0: Bruno. Bisous, à bientôt.
1: Merci.
0: Au revoir, ciao, ciao.
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0: C'est une lecture musicale que nous réserve Sébastien Doucet dans Si on sortait dans 10 minutes. Lecture donnée jeudi à Comet par Elena Noguera, accompagnée de son guitariste. Présentation à suivre. Pour l'heure, place aux 90 secondes de Cyril et au Journal des Sports avec vous François. Journal dans lequel on va revenir sur les deux désillusions orléanaises d'hier.
4: Eh oui, défaite en basket et défaite en futsal. Et dans les deux cas, les clubs orléanais qui ratent l'accession à la division supérieure. Et dans les deux cas aussi, beaucoup, beaucoup de regrets. On voit ça en détail après le coup d'œil à l'actualité nationale et internationale. C'est le 90 secondes signé Cyril Ardo-Redon.
5: Pas de personnalité politique, mais 5000 personnes attendues à Fleurance dans le Gers aujourd'hui. Selon la mairie, des amis et camarades de Liana, des habitants, des inconnus pour cet hommage, 3 jours après la découverte du corps de la collégienne de 11 ans. Un skieur de 70 ans est mort hier en Savoie sur l'aiguille du Saint-Esprit à Villaroger, près du domaine des Arcs. Il a déclenché puis a été emporté par une coulée de neige avant d'être projeté au-dessus d'une barre rocheuse, c'est à lire sur ici.fr. Le monde politique salue la mémoire de Bernadette Chirac, une grande dame de cœur pour Emmanuel Macron, une femme entière et engagée selon François Hollande, une grande amie, dit Nicolas Sarkozy. L'ancienne première dame est morte hier à l'âge de 93 ans. La France a la gorge qui gratte et les yeux qui pleurent. C'est la saison du rhume des foins. Selon Atmo, l'observatoire de la qualité de l'air, la quasi-totalité du pays est en indice pollen élevé aujourd'hui en raison des graminées. Le Limousin est le département le plus touché. Du tennis à suivre aujourd'hui avec la finale homme à Roland-Garros entre l'Italien Flavio Cobolli et l'Allemand numéro 3 mondial Alexander Zverev. Hier, la Russe Mira Andreeva, 19 ans, est devenue la plus jeune joueuse à s'imposer sur le tournoi depuis 34 ans. Et puis en cyclisme, le jeune Français Paul Sexas, 19 ans, favori sur le Tour d'Auvergne-Rhône-Alpes, le nouveau nom du Critérium du Dauphiné. Première étape aujourd'hui entre Visiville en Isère et Saint-Imier dans la vallée du Grésivaudan.
0: Merci beaucoup Cyril. Place au Journal des Sports et on débute sur cette triste fin de parcours pour l'OLB.
4: Les basketteurs orléanais battus hier en match retour des playoffs d'Elite 2, 85 à 90 pour les Lambéarnais qui avaient déjà gagné le match aller. Après une première période très moyenne, les Orléanais ont réalisé un magnifique retour après la pause avant de se saborder dans les 3 dernières minutes, ce qui a laissé notre consultant Frédéric Daguenet complètement abasourdi à la fin du match. On l'écoute.
6: Je suis désolé qu'on ait à plus 10, plus 12 dans le troisième carton, que même dans le milieu du quatrième et que les mecs ils arrêtent de jouer. On a des gros tirs ouverts à 3 points et que ça tombe pas dedans. On perd des ballons au milieu de terrain parce qu'on se met le ballon sur le pied ou qu'on réclame des fautes aux arbitres. Il faut continuer à jouer. Ils sont arrêtés de jouer, ils ont voulu gérer le chrono et puis bah voilà. Ils avaient tout mis en jeu pour réussir à gagner sur la deuxième mi-temps. Faute professionnelle, oui. Oui, parce que quand on est joueur professionnel et qu'on a le match en main à 3 minutes de la fin, il faudra trouver des explications. Orléans est au même point que l'année dernière, demi-finale, même résultat.
4: Et l'OLB qui évoluera la saison prochaine en deuxième division pour la 5e année consécutive. Dans l'autre demi-finale, Poitiers l'a emporté à Nantes 88 à 79. Il y aura donc un match d'appui pour départager les deux équipes.
0: Autre désillusion, celle des joueurs d'Orléans Futsal.
4: C'était le match de la montée en deuxième division du foot en salle hier face à l'OS Lille. Après avoir perdu dans le Nord 3 à 5, les Orléanais se sont imposés hier au Palais des Sports 3 à 1 et il a donc fallu en passer par une séance de tir au but qui a été fatale aux Orléanais. Le coach Bocarci est déçu mais il fait déjà une promesse, revenir plus fort l'an prochain.
7: Très frustré on va dire parce que l'objectif premier n'a pas été atteint cette saison, c'est la montée en D2. Mais sur ce match-là, moi je pense qu'on a rien à regretter. Après, on a beaucoup d'occasions, on marque pas. C'est frustrant maintenant. On va se remettre au boulot et c'est comme ça. Je continuerai à travailler avec ceux qui sont là. Après, peut-être certains partiront. En tout cas, on leur souhaite tout le bonheur. Et l'objectif, c'est de garder tout le monde. Et on va continuer, on ne se l'arrêtera pas ici en tout cas.
4: Et le football côté pelouse, cette fois-ci, c'est la finale de la Coupe du Loiret cet après-midi. Elle oppose deux équipes de Régional 1. Saint-Jean-le-Blanc, double tenant du titre face à Châteauneuf-sur-Loire. Le coup d'envoi est à 16h au stade de Saint-Jean-le-Blanc.
8: Cette question en handball, qui va accompagner les Sceptors comme promus en Star League?
4: C'est aujourd'hui que les play-offs du championnat de Pro League vont rendre leur verdict. Ivry reçoit Caen cet après-midi, c'est à 17h et c'est donc la finale retour. Ivry est en ballotage favorable après son succès à l'aller 31-29 en Normandie. Enfin, tennis, c'est la finale messieurs à Roland-Garros. L'Allemand Alexander Zverev, numéro 3 mondial, peut décrocher son premier titre majeur. Il est en tout cas favori face à l'invité surprise, l'Italien Flavio Cobolli. C'est à 15h. Hier, en tout cas, il n'y a pas eu de surprise. La Russe Mira Andreeva a battu en 2-7 la Polonaise Maya Szwalinska.
8: Bon, tout à l'heure, l'info revient. Ce sera à 9h et on ira notamment se balader du côté de Marot au Pré.
4: Pour les 20 ans de la réserve naturelle de Saint-Mémin, vous savez, c'est ce vaste espace de 350 hectares autour de la pointe de Courpin, véritable réserve écologique dédiée à la préservation des espèces. Une journée d'animation et de découverte est organisée aujourd'hui. On voit ça dans une vingtaine de minutes. Et la bonne nouvelle, c'est que ce sera sous le soleil.
8: Absolument, soleil légèrement voilé, mais soleil quand même, avec des températures très douces, très agréables cet après-midi, comprises entre 21 et 24 degrés, à Artenay, Méréville, Châteaudun, 21, à Courtenay, Puiseaux, Bellegarde, ou bien encore Pithiviers, 22, à Beaugency, Orléans, Châteauneuf-sur-Loire, Sully, Montargis, 23, et puis à Gien et La Ferté-Saint-Aubin, 24. Demain, bon, écoutez, demain ce sera pas mal, il y aura du soleil, il y aura des nuages, il y aura peut-être quelques gouttes de pluie, 21 à 23 degrés, ce sera très largement ensoleillé pour la journée de mardi avec 19 à 20 degrés. Et puis mercredi et jeudi, des nuages, des risques d'averses, et puis du soleil, 24 degrés. La fin de semaine s'annonce plutôt clémente, agréable et plus chaude aussi, avec des températures qui pourraient atteindre 26 degrés. Sur les routes du département, pour le moment, tout va bien, rien à vous signaler sur les autoroutes. La circulation est parfaitement fluide. C'est du vert partout. C'est la même chose sur les axes principaux secondaires du département. Et puis, du retard ou des trains à l'heure? Des trains à l'heure, grosso modo 5 minutes pour le Toulouse-Matabiau annoncé en gare des Aubrais. Même chose pour le Paris-Austerlitz de 10h01. Bon, 5 minutes, vous à moi, c'est pas vraiment en retard. Et puis sur Orléans, écoutez, tout va bien. En gare d'Orléans, ça s'est fait. Et puis sur le réseau Bustram d'Orléans Métropole, le réseau Tao, là encore, tout va bien.
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8: Allez, on repart en musique avec ce tube signé Axel Red. C'est ma prière. Bonne journée à l'écoute de votre radio. 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

0: Axel Red, belle matinée.
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0: Allez, au programme des prochaines minutes, l'invitation à sortir de Sébastien Doucet au Palais des Congrès Comète d'Orléans pour aller voir Elena Noguera qui incarne la peintre mexicaine Frida Kahlo sur scène jeudi. L'invitation à se bouger un petit peu aussi, avec 5 minutes avant de passer à table, notre coach Nordine à table, notre coach sportif. Et puis, je vais également vous souffler mes idées du moment pour sortir de chez soi avant que Catherine Viguier ne nous rejoigne juste avant 9h pour l'horoscope de notre dimanche. En attendant, si on sortait, c'est avec vous. Et à la une ce matin, la lecture spectacle d'Elena Noguera, offerte aux Orléanais ce 11 juin. Bonjour Sébastien Doucet.
3: Oui, bonjour et bonjour tout le monde. C'est le grand retour du festival Culturissimo, propulsé par le centre Leclerc d'Olivet. Après avoir accueilli Olivia Ruiz et Gaël Faye, c'est au tour d'Elena Noguera de nous offrir une lecture spectacle captivante autour de Frida Kahlo, l'illustre peintre mexicaine devenue une véritable icône féministe. Ce projet scénique est né il y a 8 ans maintenant, même si la comédienne lit et chérit les lettres de l'artiste depuis sa tendre jeunesse. Elena Noguera.
4: Alors au tout départ, c'était je pense en 2018, Catherine Schaub, la metteur en scène, m'avait demandé de faire cette lecture lors d'un festival de lecture. Et donc j'ai incarné pour la première fois Frida Kahlo à ce moment-là. Puis quelques années après, pareil, à Biarritz, au festival qu'a organisé Claire Borotra, autour de la lecture, on m'a redemandé la même. Et à ce moment-là, il y a eu un déclic. C'était la deuxième fois que je me replongeais dans ces correspondances que j'avais lues à l'âge de 18 ans. Et c'est vrai que, chemin faisant, j'ai continué à chercher, à lire des choses sur Frida Kahlo. Et j'ai trouvé... important de relayer sa parole, de l'emmener vers les gens pour peut-être qu'on puisse s'inspirer de cette façon qu'elle avait de vivre malgré tout, c'est-à-dire de prendre ce que la vie avait à lui offrir. Même quand c'était parfois douloureux.
3: Alors, entre lecture, musique, avec votre guitariste Laurent Guillet, chant peut-être, on l'espère, comment on va s'articuler?
4: Oui, il y a des chansons.
3: Ah, très
4: oui.
3: Bien. Comment va s'articuler alors ce spectacle?
4: Alors, c'est une lecture musicale dans laquelle je rentre à vue dans la peau de Frida Kahlo. On crée une esquisse de Frida Kahlo par le costume et un maquillage qui se fait devant les gens. Et puis après, on lit des extraits des correspondances qui sont mises côte à côte avec des dates et qui permet à la fin d'avoir un portrait un peu général. Hein, parce qu'évidemment, si on lit toutes les correspondances, ce sera beaucoup plus complet que ce que l'on fait en 1h20. Mais quand on termine... la lecture, on a quand même une vision d'ensemble de ce qu'a été la vie de cette femme. Et puis, je suis accompagnée pendant que je lis et je joue en même temps, parce que je les connais bien maintenant. Donc, il y a une forme de presque d'incarnation, je l'incarne un peu. Et puis, c'est accompagné de musique qui donne un peu des sentiments, de la tristesse, de la joie. C'est comme une musique de film que Laurent Guillet fait en direct. Et puis, il y a des moments où je chante, on crée des espèces de respirations avec des chansons qui viennent un peu aérer le récit.
3: Et ces chansons, c'est Coldplay, par exemple, c'est Patti Smith qui ont rendu hommage à Frida, c'est d'autres chansons?
4: Non, c'est d'autres chansons. Il y a une chanson de Lyassa, il y a 2 chansons de Chavela Varga qui était une chanteuse qui a été sa maîtresse. Et puis il y a Piensa en mí de Luz Casal qui allait bien avec la gravité du texte.
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3: Elena Noguera en lecture spectacle autour de Frida Kahlo. C'est donc ce 11 juin, jeudi 11 juin à 20h au Palais des Congrès Comète à Orléans. C'est gratuit mais sur invitation à retirer au centre Leclerc d'Olivet et c'est un événement ici à Orléans.
0: Merci beaucoup Sébastien, je vous dis à demain avec la programmatrice du Grand Unisson le week-end prochain à Saint-Jean-de-l'Arbel. Le temps d'une courte pause et l'on retrouve Alain Chamfort Bambou avant de faire un petit peu de sport, avant de passer à table en compagnie de notre coach Nordine à table.
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0: Alain Chamfort, Bambou, ici Orléans, il est 9h10. Tu connais dans le ciel, ça va être sympa aujourd'hui, lumineux, ensoleillé, des températures sympas aussi cet après-midi, avec 21 à 24 degrés, petite fraîcheur en revanche, hein. C'est ce qui ressort des derniers messages que vous nous avez fait parvenir, avec... Par exemple, 12 degrés à la chapelle Saint-Mémin. Bon dimanche à tous. Merci beaucoup Monique pour le petit mot. Tout chez nous, les bâtiments de France ont interdit de toucher le moindre petit... Je ne sais pas ce qu'il y a écrit devant la cathédrale au prétexte de... Ok, alors Henri, je vous laisse régler vos petites affaires avec les monuments de France. La photo que j'ai mise en ligne ce matin, c'est quand je suis passé ce matin devant la cathédrale, j'ai dit, oh, le jour se lève, c'est joli, je mets la photo de la cathédrale. 7,9 degrés plus frais et 10 degrés en ce moment à Romorantin, nous dit Serge. Et puis à la mode Beuvron, c'est un petit peu plus frais aussi. Quant à Eric, nous annonce qu'est-ce qui se passe. Eric, chez vous à Saint-Gondon, 16 degrés. Mais vous êtes très très près de la fenêtre et vous l'avez ouverte, c'est pas possible. Quoi qu'il en soit, continuez de nous envoyer des petits mots, des petits coucous, nous on les lit et ça nous fait toujours très plaisir. Qu'est-ce qu'on fait à 8h51? Ben, on va faire un petit peu de sport. Bouger quelques minutes avant de manger, c'est simple, c'est rapide et parfois déjà très utile. Dans 2 minutes, pour être en forme, notre coach sportif Nordine Atam nous explique pourquoi.
1: On cherche souvent des solutions compliquées pour être en forme. Alors que parfois, bouger simplement 5 minutes avant de passer à table peut déjà faire beaucoup de bien. Et en plus, ça permet d'installer un petit rituel qui remet le corps en mouvement. Et même parfois, d'éviter de manger trop vite ou machinalement. On débute debout, les pieds légèrement écartés et les bras le long du corps. À partir de là, vous allez fléchir les jambes pour venir toucher les pieds avec les mains. Et ensuite, tout en longeant votre corps avec les mains, vous terminez avec les mains au-dessus de la tête, les bras tendus. On reprend. J'inspire, je fléchis les jambes, je viens toucher les pieds avec les mains et je reviens ensuite en plaçant les mains très très haut, comme si vous vouliez toucher les nuages. Vous effectuez 4 séries de 15 répétitions et grâce à ça, vous allez solliciter l'ensemble des muscles du corps.
0: Donc, avant de manger, on bouge un peu.
1: Exactement. On peut d'ailleurs aller également marcher. Durant ce moment, tout en sachant que beaucoup de personnes d'entre nous, avant de manger, sortent déjà d'une position assise durant un certain temps. Alors l'idée est de délier le corps. Donc pour ça, durant le temps de marche, vous relâchez les bras en effectuant des petits roulements d'épaule vers l'avant, vers l'arrière, comme si vous vouliez que vos bras s'allongent afin que vos mains viennent toucher le sol, sans forcer, tout en douceur. On enroule les épaules vers l'avant, puis vers l'arrière. Allez, on reprend. Les épaules vers l'avant et vers l'arrière. Et bien entendu, toujours en détendant les bras. Et vous verrez, c'est un excellent exercice de détente. Et vous pouvez l'effectuer durant 5 minutes. Au final, il n'y a pas forcément besoin d'attendre une heure pour effectuer du sport et même pour bouger. Si on multiplie ces fameuses 5 minutes par le nombre de pas, vous verrez que bout à bout, vous allez vite atteindre les recommandations journalières de l'OMS, de l'Organisation Mondiale de la Santé, qui sont de 30 minutes d'activité physique par jour. Bon, ben vous savez quoi? Je vous laisse aller vous promener. Allez, à vous de jouer.
0: Merci beaucoup Nordine, ici.fr et l'appli. Ici, vous retrouvez 2 minutes pour être en forme.

0: One Republic, ici Orléans, Runaway.
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0: Donner, recevoir ce nouvel ICI Express est un véritable festival de bonnes idées, la preuve. Parce que c'est important pour ça, donner votre sang avec l'été qui approche. Les besoins sont vraiment très importants. Prochaine collecte ce mardi de 8h30 à 12h30 à la caisse primaire d'assurance maladie d'Orléans. Et mercredi toute la journée au laboratoire Servier de Gilly. Et puis vendredi et samedi au gymnase Jeanne d'Arc à Orléans. Prenez rendez-vous sur dondusang.efs.santé.fr. La fin de semaine prochaine s'annonce animée, la preuve, avec vendredi et samedi le festival La Belle Moisson, deuxième édition à Patay. Au programme, musique variée, village d'enfants, food truck et ambiance conviviale. Vous êtes attendu au stade Jean-Louis Guignard. Et puis, fin de semaine très musicale aussi à Saint-Jean-de-la-Ruelle, avec le retour du Grand Unisson, le fameux Grand Tu, qui vous donne rendez-vous au stade de l'Institut Régional des Jeunes Sourds, c'est vendredi et samedi, sur les différentes scènes, toutes les musiques, tous les styles, le village familial, restauration et feu d'artifice samedi soir. Vous allez vraiment vous éclater. Cette journée de dimanche s'annonce a priori inoubliable pour les poissons. Sans doute la journée nationale de la pêche n'y est-elle pas pour rien, pardon. Hein. Rien à voir. Ok, bref. Les poissons et consorts, c'est-à-dire les 11 autres signes du zodiaque, préparez-vous. L'horoscope de Catherine Viguier arrive juste après la pub.
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0: Allez, c'est l'heure de l'horoscope avec vous, Catherine Viguier. C'est quoi aujourd'hui, ces changements de programme, c'est ça ?
4: On passe d'une tendance R à une tendance O. Bélier, la lune entre dans votre secteur d'ombre, vous serez plus à l'aise au calme qu'avec trop de monde autour de vous. Taureau, vous préférez cette tendance à celle d'hier, c'est votre vie sentimentale qui est mise en valeur. Gémeaux, alors ce dimanche vous ramène à vos obligations, peut-être devez-vous préparer un rendez-vous pour demain. Cancer, vous allez aimer ce dimanche qui vous réconcilie avec toute l'existence. Lion, peu à peu vous passez à autre chose et la journée est plus légère que les précédentes. Vierge, avez-vous donné rendez-vous à un élu de cœur ou c'est lui ou elle qui souhaite votre présence à ses côtés? Balance, vous n'êtes pas totalement tranquille, peut-être souffrant ou avec trop de travail. Scorpion, la lune vous va bien, elle vous invite à créer, à vous distraire et à aimer aussi. Sagittaire, cela vous touche, on vous fait confiance et ça se passe en famille, sous votre toit. Capricorne, si l'on vous offre l'opportunité de vous changer les idées, n'hésitez pas une seconde. Verseau, vous devez faire quelques efforts pour gérer vos biens matériels, votre argent, mais ça ira. Cher poisson, cette journée pourrait être inoubliable, tellement réussie, profitez-en. Et pour nous tous, on a envie de rêver que ça peut être toujours mieux.
0: Merci beaucoup Catherine Viguier, l'horoscope, on le retrouve en ligne ici.fr, l'appli ici.
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0: Je vous invite à pousser, à ouvrir les fenêtres, à pousser les volets. Regardez, il fait beau. Ça va être une chouette journée de dimanche. Bonne fête Gilbert. Il est 9h. Ici Orléans, place à l'info avec le journal. Et c'est en votre compagnie François. L'aventure des playoffs est déjà terminée pour l'OLB.
5: Les basketteurs orléanais ont perdu hier leur demi-finale retour face à l'Élan Béarnais, 85 à 90. Après s'être déjà incliné à Pau lors du match aller. Il n'y aura donc pas de montée dans l'élite pour l'OLB. Les Orléanais étaient pourtant devant à quelques minutes de la fin avant de laisser filer la rencontre de manière assez lunaire, avec au bout une sanction somme toute logique, Arnaud Rozac.
6: Oui, parce que le courage et l'abnégation ne suffisent pas dans le sport de haut niveau. Alors, c'est indispensable et c'est ce qui a permis aux Orléanais de renverser la table dans ce match après une première période ratée. Mais cette OLB version 2025-2026 manque de talent et de maturité. Ça s'est vu de plus en plus ces derniers mois et ça finit par exploser en pleine figure au pire des moments. 9 points d'avance à 3 minutes de la fin du match. Une équipe calibrée pour la montée ne perd pas ce type de rencontre. Un entraîneur calibré pour la première division ne laisse pas ses joueurs sombrer sans rien faire. Mais Lamine Kébé, comme trop souvent, est intervenu beaucoup trop tard dans cette partie, que ce soit pour rassurer ses joueurs ou bien les secouer. Comme l'an passé à la même époque, Orléans s'arrête en demi-finale des playoffs. Mais le goût laissé en bouche, cette fois-ci, est beaucoup plus désagréable. Au mois de septembre, et pour la 5e saison de suite, l'OLB évoluera dans la 2e division du basket français.
5: Le résumé et les réactions après cette élimination sont à retrouver en détail sur notre site ici.fr et la page Facebook de la radio. Dans l'autre demi-finale, Poitiers s'est imposé à Nantes et s'offre donc une belle qui aura lieu mardi. Et puis eux ne monteront pas non plus. Les joueurs d'Orléans Futsal, le football en salle, battus au tir au but hier par l'OS Lille au Palais des Sports d'Orléans. Ils ont manqué d'un rien l'accession en deuxième division.
0: Moins de routes et plus de trains. C'est le thème d'une mobilisation aujourd'hui à Chartres.
5: Pour s'opposer au projet d'autoroute A154, 100 km à construire entre Allennes dans l'Eure-et-Loire et Nonancourt dans l'Eure. C'est le chaînon manquant qui permettrait de relier Orléans à Rouen en autoroute en passant par Chartres. C'est en fait un vieux dossier. La déclaration d'utilité publique date de juillet 2018. Mais la semaine dernière, le préfet d'Eure-et-Loire a réuni le comité de suivi de ce projet et a annoncé que c'était plus que jamais d'actualité, ce qui inquiète Vincent Degorges, le président de la FNOT, la Fédération Nationale des Usagers des Transports en Centre-Val de Loire.
7: On n'avait pas eu de comité de suivi pendant 4 ans, depuis 2022, et que là, on a été invité à un comité de suivi le 28 mai, et que les travaux sont prévus pour commencer possiblement cet été. Et en fait, le concessionnaire a été nommé, désigné il y a 2 mois, 3 mois, quelque chose comme ça. Le préfet l'a rencontré avant même le comité de suivi, et donc c'est imposé comme ça, donc c'est que c'est prévu, c'est que ça se fera, donc c'est ça qui nous inquiète. Parce qu'il faut savoir qu'il s'agit de transformer en grande partie des 2x2 voies existantes et gratuites en péage payant. Donc, non seulement les gens, ça veut dire qu'ils vont payer une route qui actuellement est gratuite, mais en plus qu'on va artificialiser un petit peu plus. Par ailleurs, la région Centre-Val de Loire a lancé des études pour remettre en service la voie ferrée en continu Orléans-Chartres et possiblement Chartres-Dreux. Et ça voudrait dire quoi? Ça voudrait dire qu'on aurait moins de camions sur les routes et possiblement moins de voitures si on met aussi aux voyageurs. Donc, c'est un petit peu surprenant.
5: Propos recueillis par Patricia Pourrez. Le rassemblement a lieu cet après-midi de 16h à 19h devant la gare de Chartres.
0: Elle connaissait bien le Loiret pour y avoir vécu. On a appris hier le décès de Bernadette Chirac.
5: La veuve du président Jacques Chirac, à l'âge de 93 ans, une branche de sa famille était originaire du Loiret. Elle s'était ainsi réfugiée pendant la Seconde Guerre mondiale chez une tante du côté de Poilly-les-Giens. Plus récemment, on se souvient que Bernadette Chirac avait présidé les fêtes de Jeanne d'Arc à Orléans en 2003. Dans le Gers, la commune de Fleurance rendra hommage cet après-midi à Liana, cette collégienne de 11 ans retrouvée morte jeudi. Sur fond de polémique sur le traitement des antécédents du principal suspect, les parents ont indiqué ne souhaiter aucune présence politique.
0: De l'Orléanais, la réserve naturelle de Saint-Mémin souffle ses 20 bougies aujourd'hui.
5: Elle a été créée en réalité dès 1975 à partir d'une petite île près de la pointe de Courpin, puis étendue dans sa forme actuelle en 2006, il y a donc tout juste 20 ans. C'est devenu un espace naturel de 9 km de long sur la Loire et qui couvre près de 350 hectares. Mais que trouve-t-on précisément au sein de cette réserve? Vincent Giraldo s'y est promené. Reportage.
8: Il n'y a que 4 réserves naturelles le long des 1000 km de la Loire. Celle de Saint-Mémin a la particularité d'abriter des habitats typiques de la Loire dite moyenne, cette zone du milieu du fleuve.
9: Les bancs de sable, les milieux humides qui sont en périphérie, les herbiers aquatiques qui sont très riches.
8: Damien Aimeret est le conservateur de la réserve naturelle.
9: Et puis aussi des habitats qui ont été créés par les crues plus anciennes. Vraiment la dynamique passée de la Loire, comme les pelouses et prairies sur sable, qui ont une biodiversité spécifique. Et puis la forêt alluviale.
8: La réserve est aussi un refuge pour de nombreuses espèces d'oiseaux.
9: On a les sternes, ce sont ces oiseaux qui vont nicher à même le sable, qui sont des espèces migratrices. Et puis, dans les espèces un peu plus spectaculaires, on a de temps en temps la visite du balbuzard pêcheur.
8: Un havre de paix et de sérénité très apprécié des promeneurs. Dominique habite Saint-Privé.
10: C'est très très agréable, c'est la nature à l'état brut. Et que ce soit sur la Levée ou les chemins en bord de Loire, c'est très très agréable. J'ai déjà fait une sortie exploration du castor aussi également.
11: Donc vous serez là pour les 20 ans?
10: Oui, certainement.
8: L'association Loire et Nature Environnement qui gère la réserve appelle au respect de cette zone mise à mal par la présence humaine. Elle a été très fréquentée au moment des fortes chaleurs. Beaucoup de déchets y ont été retrouvés.
5: Et pour célébrer ces 20 ans, des animations sont prévues toute la journée au niveau de la commune de Marot au Pré. Vous pouvez retrouver tout en détail sur notre site ici.fr. Et puis on en parlait hier, c'est cet après-midi qu'a lieu la vente aux enchères d'un portrait de Jeanne d'Arc réalisé au XVIIe siècle et pour lequel a posé une lointaine descendante de la Pucelle d'Orléans. La mise à prix, 20 000 euros, c'est à 14h au château de Villandry en Indre-et-Loire.
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5: Et déjà ces rayons du soleil bien présents.
0: Absolument,
5: ce matin.
0: Qui vont continuer de nous accompagner tout au long de la journée, même s'ils sont parfois légèrement atténués par un voile nuageux. Les températures restent très douces, très agréables cet après-midi, comprises entre 21 et 24 degrés à Artenay et Mérivide 21, à Bellegarde, Puiseaux, La Motte-Beuvron ou Pithiviers 22, à Beaugency, Orléans, Montargis, Blois ou Vendôme 23, et puis à Gien ou La Ferté-Saint-Aubin 24. Sur les routes du Loiret, tout va bien. Les conditions de circulation sont optimales. Vous y allez tranquille, mollo. Il n'y a pas de ralentissement. C'est parfaitement fluide sur l'ensemble du réseau. Autoroute, axes principaux, secondaires du Loiret. En gare d'Orléans, en gare des Aubrais, ça va pas trop mal. Un retard est signalé pour ce train en provenance de Tours, direction Paris-Austerlitz, initialement prévu à 10h01 en gare des Aubrais. Il est annoncé avec 15 minutes de retard. En gare d'Orléans, rien de particulier à vous signaler sur le réseau bus Tram d'Orléans Métropole, non plus.
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0: Une harmonica, il y a un banjo qui arrive, une ambiance vraiment très louisiane dans ce titre de Jean-Jacques Goldman. Belle matinée avec Ici Orléans.

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1: Jean-Jacques Goldman, elle a fait un bébé toute seule. Il est 9h12.
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1: Le dimanche matin, dans Bienvenue chez vous, on essaie de rattraper le temps perdu en retrouvant quelques-uns des moments de la semaine à côté desquels on est peut-être passé. Alors, avant de retrouver l'un des thèmes abordés par Pascal Hernandez et ses spécialistes, avant de mettre en avant les initiatives du département qui fonctionnent, avant même d'aller nous balader en pleine nature avec Vincent James, nous allons le retrouver là, aux côtés de Christophe et de sa chienne Shelby. C'est une star rencontrée mercredi dans Les gens d'ici.
4: Christophe, 58 ans, j'ai une chienne Jack Russell, elle est un petit peu particulière, elle fait des tournages de cinéma et de publicité. Shelby ? Ah ouais, allez !
5: Oh là, elle est en train de mordre le micro !
6: Vous avez l'impression d'être avec une star ?
4: Non, moi si je fais ça, c'est pas pour qu'elle soit connue, si je fais ça, c'est la relation que j'ai avec ma chienne. J'ai de la chance d'avoir du temps disponible et d'être toute la journée avec elle, et c'est une relation très particulière de pouvoir faire ce genre d'exercice.
6: Pour tout ça, vous devez la préparer ?
4: Il y a un peu de travail en amont. Un mois avant de partir en tournage pour la publicité pour le magasin de bricolage, il fallait qu'elle puisse manger du bois, qu'elle puisse sauter en gardant un bout de bois dans la bouche. Je travaillais à peu près trois quarts d'heure le matin, trois quarts d'heure l'après-midi.
6: Et Christophe, la carrière de Shelby, vous avez des espoirs, des attentes dessus ?
4: Non, pas du tout. Les espoirs, je sais jamais si c'est son dernier tournage ou si elle en aura un autre dans 6 mois. Hein.
6: Pour le moment, elle en a eu combien en tout ?
4: 3.
6: Et vous aviez déjà eu un chien auparavant ?
4: Oui, aussi un Jack Russell, mais qui n'avait pas du tout le même caractère. Et je ne pense pas que j'aurais pu faire du cinéma avec.
6: Pourquoi ?
4: Parce que c'était deux fois une pile électrique et puis elle cherchait à bouffer tous les autres chiens. Donc c'était difficile pour se retrouver sur des plateaux de tournage avec d'autres chiens. Quoi.
6: Christophe, vous faites ça pour l'argent ?
4: Non, du tout. C'est une indemnité qui est versée. Déjà, tous les frais de déplacement sont pris en charge. Et après, il y a une indemnité par jour qui est versée. Ce n'est pas une carrière hollywoodienne.
6: En fait, ça a l'air de vous passer complètement au-dessus. En fait, j'ai l'impression que c'est une occupation pour vous.
4: Ce qui m'intéresse, c'est le lien que j'ai avec ma chienne quand je fais ça. Ouais. C'est la préparation, c'est le travail qui est fait en amont pour pouvoir faire les choses. Et puis, faut pas se cacher, c'est aussi une fierté quand on voit son chien à la télé, quand on voit le travail qu'on a fait en amont et puis qu'on voit le résultat à la télé, c'est quand même sympa.
6: Il y a de la fierté.
4: Oui, il y a de la fierté, oui, c'est sûr. Hein. Mais après, là, la pub pour le magasin de bricolage, on y a quand même passé 4 jours. Ça a été très intense. On rentrait des plateaux de tournage, il était 10h le soir. C'est quand même quelque chose. C'est...
6: Et du coup, elle dort avec vous dans l'hôtel ?
4: Alors, elle dort avec moi dans l'hôtel, oui.
6: C'est autorisé, ça ?
4: Alors, on sélectionne des hôtels où le chien est autorisé.
6: Christophe, vous êtes quasiment un couple avec Shelby.
4: Ici, c'est Christophe et Shelby.
1: Oui, Christophe et Shelby. Et pour les retrouver, je vous invite à jeter une oreille et un œil au site internet ici.fr à l'appli Ici. Vous tapez Les gens d'ici, prochain épisode demain, avec celui qui a le don de vous faire parler. J'ai nommé Vincent James. C'est aux environs de 7h20 dans votre radio, ici Orléans. Ok, vous avez le droit de faire des la-la-la-la-la, comme Mr. Big, Wild World. Et juste après, on retrouve Pascal Hernandez et ses spécialistes de la semaine. Belle matinée, ici Orléans.

0: 1993 pour ce tube de Mr Big Wild World. Il est 9h18 chaque matin. Dès 9h, on parle de vie quotidienne avec ici Orléans. Et parmi les sujets traités cette semaine, notre souffle et les maladies qui concernent nos voies respiratoires. Jeudi dernier, des tests étaient proposés toute la journée aux habitants de Blois, place de la Halograin, en guise de dépistage de ces affections. L'occasion de demander à notre docteur maison, Gérald Kierziek, son avis sur les maladies telles que l'asthme. Et c'est sans compter d'autres facteurs environnementaux qui souvent n'arrangent rien.
1: Oui, et puis j'allais dire, ça s'additionne. Si vous additionnez du tabac, plus de la pollution, plus pollution intérieure et extérieure, plus des allergies, on voit bien que tout ça, ça fait un cocktail qui est très mauvais pour les poumons. La pollution, on se rend pas compte en fait des effets de la pollution. Et quand je dis que c'est aussi la pollution intérieure, c'est d'allumer des bougies, c'est d'oublier d'aérer, d'ouvrir les fenêtres. La pollution intérieure va capter en fait à l'intérieur de nos logements toutes ces particules, ce qu'on appelle les particules fines. Et ces particules fines, qu'est-ce qu'elles font? Elles rentrent dans les poumons, évidemment. Le poumon joue un peu le rôle du filtre de votre aspirateur. Tout ça va être prisonnier dans les poumons et va empêcher les échanges gazeux, va empêcher l'oxygénation. Les grosses particules, ça donne des voies respiratoires qui sont un peu encombrées, ça donne une difficulté respiratoire, mais ces particules, elles restent pas dans les poumons. Elles peuvent rentrer dans la circulation sanguine et ça peut même aller jusqu'au cerveau, etc. Donc les effets de la pollution, c'est bien sûr les poumons, mais ça va bien au-delà et on sait que plus de pollution, c'est plus de maladies respiratoires, c'est aussi plus de maladies inflammatoires, de maladies cardiaques et aussi de maladies neurodégénératives comme les maladies d'Alzheimer ou de Parkinson qui seraient potentiellement en lien avec la pollution. Donc on voit bien que c'est un phénomène qui est majeur et le premier réflexe, j'allais dire, c'est déjà d'éviter de sortir quand on a des pics de pollution qui sont annoncés sur les antennes d'ici, on annonce ces pics de pollution, c'est d'être raisonnable, de ne pas faire d'efforts à l'extérieur, essayer de se protéger autant que faire se peut.
2: On entend aussi dans ce que vous venez de dire que tout ce qui est bougies parfumées, bâtons d'encens pour la respiration, c'est pas l'idéal.
1: Non, c'est pas l'idéal parce que ce sont des produits chimiques qui restent à l'intérieur de la maison. C'est vrai que c'est vendu un peu comme étant formidable pour le bien-être, un côté zen, et en fait c'est pas du tout un côté zen. Donc il faut pas non plus paniquer, mais il faut pas l'utiliser tous les jours. C'est-à-dire que de temps en temps qu'on puisse allumer une bougie pour un événement ou mettre un peu d'encens parce qu'on reçoit des amis, pourquoi pas. Mais il faut éviter d'avoir cette habitude quotidienne. Et puis surtout, la bonne habitude à prendre, c'est d'aérer 10 minutes le matin, 10 minutes le soir, vraiment au minimum 2 fois par jour, pour faire ventiler, pour qu'on renouvelle l'air, pour ne pas stagner à l'intérieur avec ces particules fines qu'on respirerait toute la journée. Donc c'est vraiment très important. On peut utiliser, il y a des appareils aussi qui sont pas mal, avec des systèmes de filtres qui permettent de recycler l'air. Et chez les gens qui sont déjà allergiques ou qui sont déjà avec un problème de respiration, ça permet d'améliorer la qualité de l'air et de diminuer les crises, par exemple les crises d'exacerbation de BPCO.
2: Un petit mot sur les allergies. Depuis la fin de l'hiver, les pollens se dispersent, le chêne, les urticacées, les graminées, etc. Ça se soigne par des antihistaminiques. Ça c'est efficace, généralement, en tout cas.
1: Oui, ça c'est la crise, mais ça se soigne aussi par la désensibilisation. Il ne faut pas hésiter à aller voir un allergologue. Il y a 1 personne sur 3 qui est allergique. L'OMS, l'Organisation Mondiale de la Santé, projette 1 personne sur 2 dans quelques années. Donc on voit bien qu'on est de plus en plus allergique. On peut devenir allergique à n'importe quel âge. Et il ne faut pas négliger cette allergie. D'où l'intérêt d'aller aussi mesurer son souffle pour peut-être être orienté quand on a l'impression d'avoir un peu un rhume des foins, puis c'est en train de descendre un peu sur les poumons. Ça se transforme en asthme. Et pour éviter que ça se transforme en asthme, il faut en faire un diagnostic précoce. Il faut prendre des traitements antihistaminiques, effectivement. Il faut évaluer par un allergologue et un pneumologue sa capacité respiratoire. Et ça permet d'éviter...

0: Softail, Tainted Love, ici Orléans, 9h25. La suite, c'est après la pub avec mes propositions pour sortir aujourd'hui ou dans les prochains jours. Je vous dis tout dans Ici Express. Et puis, nous allons également revivre l'une des balades de Vincent James cette semaine. On va aller se poser au bord de l'eau, en pleine nature, à la Ferté-Saint-Aubin.
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0: L'univers musical de cette jeune femme, cette jeune artiste, nous rappelle celui de Lazara, celui d'Indila aussi, elle s'appelle Oria. Voici Soirée Mondaine.

0: Gloria, ici Orléans, soirée mondaine.
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0: Ici Express, 4 idées pour sortir, se divertir et profiter du week-end. D'abord, rendez-vous tout à l'heure à 16h à l'église Saint-Marceau d'Orléans pour la symphonie du Rotaract, un concert solidaire avec l'orchestre Les Violons d'Ingres et la chorale Vous Enchante. Les bénéfices seront reversés à l'association des chiens guides du centre. Ensuite, ce dimanche, l'hippodrome de Lillaraux poursuit sa saison des courses de trot de 13h30 à 18h. Au programme aussi, balade à poney, structure gonflable et maquillage pour les enfants. Toujours aujourd'hui, la fête du quartier Gare Pasteur Saint-Vincent célèbre sa 25e édition rue Émile Zola à Orléans, vide-grenier jusqu'à 18h et animation dès 14h avec ateliers, musique, danse et restauration. L'occasion parfaite pour trouver un objet absolument indispensable qu'on n'était pourtant pas venu chercher. Et puis jusqu'à 18h, la brocante professionnelle revient elle aussi quai du Châtelet à Orléans. Objets vintage, belles pièces et vues imprenables sur la Loire attendent les chineurs du dimanche. Et attention, on vient parfois pour regarder et on repart avec une lampe des années 60. Quoi qu'il en soit, bon week-end à vous.
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0: C'est aujourd'hui la fête nationale de la pêche et à la Ferté-Saint-Aubin. On vous attend pied ferme à l'étang des S. Mercredi, dans ses aventures matinales, notre baladeur Vincent James est allé tâter le terrain. On le retrouve au bord de l'eau avec son invité.
3: Bon, simplement, on a refait le monde, voilà, avec mon invité Philippe. Philippe, président du Garbo Solonio. Oh, c'est la big fiesta, théoriquement, de dimanche à l'étang des S.
4: Ah, bah, dimanche, c'est la fête nationale de la pêche, hein. Qui est organisée par toutes les APPMA, associations agréées, pêche et protection du milieu aquatique.
3: Alors, il y a de la pêche, une initiation ouverte à tous, dès à partir de 9h, je crois que vous appuyez sur une quinzaine de bénévoles.
4: Oui, on va avoir le conseil d'administration, plus des bénévoles de notre association qui vont venir encadrer les gens qui veulent s'initier à la pratique de la pêche.
3: Et en plus, ce qui est chouette, c'est qu'il y aura aussi une petite brocante là, qui sera installée, pareil, à cet étang, voilà, quasiment en lisière de forêt. Qu'est-ce qu'on va retrouver sur cette brocante?
4: Alors, c'est une brocante spécifique pêche.
3: Voilà, il n'y a rien d'autre.
4: Ah, il n'y aura pas de marchand d'habits, à part des habits de pêche.
3: Oui, voilà.
4: Donc, non, c'est, voilà. Donc, c'est une bénévole, c'est une brocante, c'est notre première brocante, hein, on essaie. Donc, les emplacements sont gratuits. Les gens viennent, s'installent.
3: Ok.
4: Du moment qu'il soit autonome.
3: Bon, ben, génial. En tout cas, vous m'accueillez ce matin sur votre spot préféré de pêche, l'étang des S. Là, franchement, c'est génial. On a un héron, là, qui est, quoi, à 200 mètres de nous. Il y a des carpes qui sautent de l'eau. Vraiment, vous êtes peinards ici.
4: Ah, ben, on est bien à l'étang des S de la Ferté, là. On peut pratiquer toutes les pêches ici, hein, puisque, comme tu viens de le dire, on a des carpes. On a aussi des brochets, des sandes, du black bass, c'est-à-dire des carnassiers. Mmh. Et on a aussi du petit poisson, le gardon, la brème, la tanche.
3: Et vous étiez peinard, là, au final, là, pendant qu'il y avait la canicule?
4: Ah, ben, les après-midi, on était bien au bord de l'eau. Par contre, on lavait notre bouteille d'eau quand même. Hein,
3: parce que c'est important de se rafraîchir.
4: Il faut se rafraîchir, il ne faut pas se déshydrater quand même. Hein.
3: Bon, est-ce qu'il vous arrive quand même, là, vous avez pêché quoi? On a pêché quoi ce matin, du coup?
4: Alors, ce matin, ben, j'ai déjà pêché une brème.
3: Une brème. Mais ça, c'était avant que j'arrive.
4: C'était avant que tu arrives, mais depuis, je me suis pas remis sur le siège.
3: Bon. Voilà. Et on papote, quoi.
4: On papote, on refait.
3: Ah oui, d'accord.
5: Très bien.
3: Il m'avait installé un deuxième siège, c'est vrai que je me suis pas assis une seule fois.
5: Bon, bah voilà.
3: Mais en même temps, c'est vraiment fou, quoi, à quel point on coupe de la ville, là. On est à 2 km de la Ferté-Saint-Aubin, on se croirait même pas dans le Loiret, en fait, ici.
4: Ah ben, on est à la limite de... Du Loir-et-Cher.
3: Ah, du Loir-et-Cher.
4: Oui, donc c'est l'orée de Sologne ici.
0: Et ben voilà, pour passer votre dimanche au bord de l'eau, rendez-vous toute la journée pour célébrer la fête de la pêche. Ça se passe à l'étang des S et c'est à la Ferté-Saint-Aubin. Prochaines aventures du baladeur. Demain, 7h40, 8h20, dans Ici Matin.
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0: Chanter en chœur pour prouver qu'on en a du cœur, c'est ce que vont faire les chanteurs sans frontières pour l'Éthiopie, mais juste avant, destination 1975 avec William Scheller. Belle matinée, ici Orléans.

0: Les chanteurs sans frontières au profit de l'Éthiopie. Ici Orléans, il est 10h20. Retour sur Ici, ça marche, c'était lundi matin. Nous avons consacré toute la matinée aux inondations de 2016 dans le Loiret. 10 ans déjà qui sont écoulés. Depuis, il y a eu de nouveaux plans contre les crues, de nouveaux outils aussi, dont un récent qui marche et qui s'appelle FR Alerte. Léo Simard l'évoquait lundi avec son invité de la préfecture du Loiret.
1: Bonjour Arnaud Boulet.
2: Bonjour.
1: Aujourd'hui, on évoque ensemble ce dispositif national FR Alerte qui peut être déclenché très localement grâce à une technologie présente dans notre smartphone. Expliquez-nous.
2: Donc en effet, ouais, technologie qui a été mise en place à partir de 2022 sur le territoire national, qui est opérationnelle au final depuis novembre 2023. Et ce dispositif, en fait, il consiste en la diffusion d'une alerte sonore sur les smartphones couplée à un SMS et à une notification diffusée dans une zone qui connaît un danger spécifique, avec l'objectif d'informer la population sur ce qui se passe et les consignes de comportement adoptées par rapport à cette situation.
1: Qui peut déclencher ces alertes ?
2: Eh bien, c'est le préfet qui a la décision de déclenchement du dispositif FR Alerte. C'est mes équipes qui se chargent de préparer cette alerte via la plateforme qui nous permet de définir la zone de danger, définir le message d'alerte et au final appuyer sur le bouton pour lancer l'alerte via les antennes relais.
1: Alors c'est une technologie assez récente pour les personnes qui n'ont pas de smartphone, mais un vieux téléphone, c'est le SMS qui fait gage ?
2: C'est le SMS en effet, ouais. Via les antennes relais des opérateurs téléphoniques, on a encore justement cette chance de diffuser la technologie SMS. On peut envoyer sur des téléphones un peu plus anciens ces messages d'alerte sur les téléphones.
1: Alors récemment, nos téléphones dans le Loiret ont sonné pour nous informer que les numéros d'urgence n'étaient plus accessibles, proposant dans ce cas une solution, un autre numéro de téléphone. Pour quel autre type d'alerte il peut être déclenché ?
2: Alors des événements d'origine naturelle, un événement météorologique, une tempête, des inondations rapides, des événements technologiques et industriels, événements nucléaires, et puis une typologie qu'on espère ne pas connaître bien entendu, mais également en cas d'événements graves de sécurité publique ou d'attentats, on est capable aussi de déclencher ce dispositif.
1: Alors comment ce dispositif il aurait pu améliorer la gestion de crise lors des inondations d'il y a 10 ans dans le Loiret ?
2: Aujourd'hui, en effet, FR Alerte, on l'aurait certainement déclenché. On l'aurait déclenché, je pense, dès le lundi 30 mai, au plus tard le mardi 31 mai, dès lors qu'on avait la conscience d'inondations généralisées sur l'ensemble du département. Et on aurait déclenché FR Alerte sur l'ensemble du département avec plusieurs consignes qui serait de s'éloigner des cours d'eau, de se réfugier en hauteur pour les personnes qui voient l'eau monter chez eux, de couper eau, gaz, électricité dans les foyers qui commencent à être inondés, et puis de reporter ou limiter ses déplacements et de ne pas s'aventurer sur des routes inondées.
1: Alors c'est un outil, on l'a compris, qui est déclenché de manière très exceptionnelle. Alors il s'accompagne évidemment de désavantages cette fois-ci. Est-ce que vous n'avez pas peur d'avoir des vagues d'infox, de désinformation qui peuvent accompagner ces alertes ?
2: C'est toujours un risque en effet. Alors notre philosophie autour de ça, c'est d'acculturer la population à ce dispositif, le faire connaître. Rien de mieux en effet que des exercices pour faire connaître ce dispositif. Depuis qu'il a été déployé dans le département en 2023, on a déclenché 11 fois FR Alerte, une fois en situation RL, vous l'avez évoqué tout à l'heure avec la panne des numéros 1812, et donc 8 fois en exercice, 9 fois dans des situations d'accidents industriels, type Céveso en fait, et puis une fois sur une thématique inondation de la Loire, du côté d'Ouzoir-sur-Loire, Saint-Père-sur-Loire.
1: On est d'accord, il n'y a rien à télécharger.
2: Pas d'application à télécharger. Dès lors que le smartphone est allumé et connecté au réseau, c'est-à-dire que si vous êtes en mode avion, ça ne marchera pas en effet.
1: Merci beaucoup Arnaud Boulet, je le rappelle, vous êtes en charge de la gestion des crises de la préfecture du Loiret. Merci à vous.
2: Merci.
0: Merci beaucoup à tous les deux, merci Léo. Cette séquence, elle est à retrouver en podcast dès maintenant sur notre site ici.fr et l'application ici. La suite, c'est Rouler Malin avec Benjamin Cuc. Benjamin qui ce matin n'a pas inventé la roue carrée, pas loin, a priori ça lui va bien. N'importe quoi. Pour me préparer psychologiquement, petite pause et Michael Jackson chante Beat It. On retrouve Benjamin dans la foulée. À tout de suite.
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0: Vous avez le droit de faire du air guitar sur ce moment de la chanson, ok? Michael Jackson, Bellity, ici Orléans, il est presque 10h-10. Chaque semaine, Benjamin Cuc, journaliste spécialiste de l'automobile pour votre radio ici, nous aide à rouler malin. Aujourd'hui, Benjamin, on parle d'un élément qui surprend de plus en plus dans les voitures modernes, le volant carré ou plutôt rectangulaire. On le voit chez Peugeot, Lexus, Tesla. Alors, gadget marketing ou vraie bonne idée?
1: Alors d'abord, le volant rectangulaire, ce n'est pas totalement nouveau. L'idée remonte aux années 1960-1970, notamment dans certains prototypes futuristes, les concept cars. Il s'est implanté en Formule 1 il y a une quinzaine d'années en s'inspirant des commandes d'avion. Résultat, on voit apparaître maintenant des volants aplatis, dits à méplat, mais d'autres vont encore plus loin. Tesla a proposé son volant Yoke, premier grand public inspiré de l'aviation. Le japonais Lexus équipe son SUV RZ électrique d'un volant encore plus pratique en forme de papillon. Et dernièrement, Peugeot a inventé le volant Hyper Square, totalement rectangulaire.
0: Mais concrètement, Benjamin, pourquoi faire un volant carré plutôt qu'un volant rond, classique?
1: Parce qu'il y a plusieurs avantages très concrets. D'abord, ça améliore la visibilité des compteurs et de l'écran derrière le volant. Ensuite, cela libère de l'espace pour les jambes. Et surtout, avec les directions actuelles, très assistées, on tourne beaucoup moins le volant qu'avant. Donc, le cercle complet devient moins indispensable. Chez Peugeot, par exemple, le petit volant très aplati permet de conduire avec des mains plus basses et donne une sensation de karting très agréable. Il y a aussi un effet psychologique. Le volant carré donne immédiatement une impression de technologie et de modernité.
0: Ok, mais Benjamin, pardon, hein, mais tout le monde n'aime pas forcément ça.
1: Exactement, et c'est là toute la limite du système. Parce qu'en manœuvre, ou pour se garer, le volant rond reste souvent plus naturel. Avec un volant carré, certaines positions des mains deviennent moins intuitives, et surtout lorsqu'il faut tourner rapidement. C'est pour cela que certains automobilistes adorent, mais que d'autres détestent complètement. Une chose est sûre, le volant automobile est en train d'évoluer. Avec les voitures électriques, les aides à la conduite et demain la conduite semi-autonome, le poste de conduite change profondément. Et finalement, le volant carré raconte peut-être une chose, la voiture d'aujourd'hui ressemble de moins en moins à celle qu'on connaissait il y a 20 ans. Bonne route.
0: Bah oui, merci beaucoup Benjamin et rendez-vous tous les week-ends à 7h-ci avec vos conseils pour rouler malin. Conseils que l'on retrouve en ligne ici.fr et l'appli ici. 3 ans après la sortie de son dernier album, Zazie signe son retour sur le devant de la scène avec ce titre aux accents électro, il s'appelle Peu importe, je vous laisse l'apprécier.
2: Peu importe.

0: porte.
1: Zazie, son tout nouveau sur Ici Orléans. L'info revient dans 5 minutes avant de retrouver François Guéroux pour le journal. Je vous laisse en bonne compagnie. Jean-Louis Aubert, tant à nouveau, juste après la pub.
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0: Jean-Louis Aubert, ici Orléans, temps à nouveau à suivre la suite de nos folles aventures de Bienvenue chez vous, week-end, ici Orléans. Nous allons nous promener de vous à moi dans mes coups de cœur. Nous allons retrouver aussi quelques-uns des rendez-vous que vous appréciez particulièrement, la balade au musée, notamment.
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0: Je vous souhaite de passer un très agréable dimanche. C'est aujourd'hui le 7 juin. Bonne fête, Gilbert. Ici Orléans, réglez vos montres, il est 10h. Et François Guérou est avec nous pour le journal. Bonjour François.
2: Bonjour Bruno, bonjour à tous.
0: Les opposants au projet d'autoroute A154 vont se mobiliser aujourd'hui.
2: L'A154, c'est cette idée de pouvoir faire Orléans-Chartres-Rouen totalement en autoroute, ce qui supposerait d'aménager 100 km entre Allennes dans l'Eure-et-Loire et Nonancourt dans l'Eure. C'est en fait un vieux serpent de mer. La déclaration d'utilité publique date de juillet 2018. Certains pensaient même que le projet était abandonné, mais il y a eu comme un coup d'accélérateur la semaine dernière, Patricia Pourrez.
3: Oui, avec l'initiative du préfet d'Eure-et-Loire qui, le 28 mai dernier, a réuni le comité de suivi du projet d'autoroute A54. Il n'avait pas été consulté depuis 4 ans, d'où l'étonnement des élus, associations et décideurs économiques qui en font partie. Mais le préfet avait des annonces à faire. Il a d'abord confirmé que Vinci a bien été désigné pour construire et exploiter la future autoroute. La concession pour 35 ans doit être signée cet été et les travaux pourraient commencer dans la foulée. Rappelons qu'il faut créer 69 km de nouvelles voies et le reste, ce sera l'amélioration de tronçons déjà existants, notamment entre Orléans et Chartres. Cette accélération du calendrier inquiète évidemment les opposants. Ils dénoncent toujours une future autoroute inutile et non rentable qui s'appuie sur des prévisions de trafic datant de 2012. Enfin, ils rappellent qu'il y a toujours un projet de réouverture de la ligne SNCF Orléans-Chartres porté par la région Centre-Val de Loire. Sauf que depuis 10 ans, il ne s'est rien passé de ce côté-là.
2: Et pour s'opposer à ce projet d'autoroute, plusieurs associations appellent à un rassemblement ce dimanche entre 16h et 19h. Ça se passera devant la gare de Chartres sur le thème « Moins de routes et plus de trains ».
0: Ce dimanche a lieu à la Ferté-Saint-Aubin la traditionnelle cérémonie du souvenir des jeunes fusillés de Sologne.
2: Ces jeunes résistants qui voulaient rejoindre le maquis en Corrèze juste après le débarquement en Normandie et lors d'une halte en Sologne, ils avaient été dénoncés, arrêtés le 10 juin 1944 par la Gestapo et la milice. La plupart furent fusillés. Les autres déportés. Au total, il y eut 58 victimes. L'hommage débute en ce moment même au monument de Bellefontaine à La Ferté. Dans le Gers, une marche blanche est prévue cet après-midi à Fleurance, à la mémoire de Liana, cette collégienne de 11 ans retrouvée morte. Un drame qui a ému la France entière sur fond de dysfonctionnement probable de l'institution judiciaire et des services d'enquête. 5000 personnes sont attendues.
0: Les sports à présent avec une nouvelle désillusion pour l'OLB.
2: Les basketteurs orléanais, de nouveau éliminés en play-off d'Elite 2 pour la 4e année consécutive. Hier, en demi-finale retour, l'OLB s'est incliné à l'Arena Comet, 85 à 90 contre l'Élan Béarnais, après avoir déjà perdu à Pau le match aller. L'OLB avait pourtant encore 9 points d'avance à 4 minutes du coup de sifflet final, mais c'est littéralement sabordé, c'est à lire sur notre site ici.fr.
0: Autre déception orléanaise hier, les joueurs de futsal, ils ne monteront pas en 2e division.
2: Et là, ça s'est joué à rien, à une séance de tir au but qui a été fatale aux Orléanais. Ils avaient pourtant comblé leur retard du match aller contre l'OS Lille. Victoire 3 à 1 à l'issue du temps réglementaire avant donc de craquer dans cette séance de tir au but. Seule fausse note finalement d'une belle saison, Tristan Ranea.
4: Deux matchs, 90 minutes de jeu au total et tout se joue sur un tir au but manqué. À la fin de la rencontre, les têtes des Orléanais sont basses, il y a même quelques larmes.
5: De voir ces joueurs pleurer, ça fait mal au cœur.
4: Le coach orléanais, Bocarsi.
5: On fait tout bien entre guillemets. On doit gagner le match, après voilà, c'est comme j'ai dit, on a les occasions, on marque pas. Après voilà, c'est la loterie, hein, c'est toujours au but, c'est comme ça, c'est décidé, c'est ainsi. C'est Lille qui doit monter, c'est nous qui devons pas monter.
4: Orléans peut surtout regretter ce match aller, perdu 5-3 le week-end dernier à l'extérieur. Mais la saison reste quand même belle, avec notamment une demi-finale de Coupe de France historique contre Nantes. Le Brésilien Rodrigo Esperendo dos Santos veut garder le positif.
6: On a une équipe qui est assez jeune, notre moyenne d'âge c'est 22 ans, 23 ans, donc c'est pas simple. Mais je suis fier de mon groupe aujourd'hui, qu'on a montré qu'on est capable. De toute façon, on ne peut pas regarder derrière. Il faut qu'on regarde vers l'avant, on sait où on veut y aller. Je suis sûr qu'on va arriver plus fort.
4: Et la saison n'est pas terminée, il reste encore un match à jouer. La finale de la Coupe du Centre-Val de Loire, ce sera vendredi prochain contre l'US Vendôme.
2: Oui, cette finale aura lieu au complexe sportif de la Source, donc vendredi à 20h.
0: Allez, on termine ce journal par un anniversaire. Happy Birthday, la réserve naturelle de Saint-Mémin.
2: Qui fête aujourd'hui ses 20 ans. De nombreuses animations ont lieu sur place toute la journée au niveau de la commune de Marot-au-Pré. La réserve naturelle, c'est un espace de 9 km le long de la Loire et ça couvre près de 350 hectares. Elle a été créée en réalité dès 1960. À partir d'une petite île près de la pointe de Courpin, puis étendue dans sa forme actuelle il y a donc tout juste 20 ans, en 2006. Le principe, bien sûr, c'est de permettre la conservation des espèces et cela a très bien marché jusqu'ici. Écoutez Damien Aimeret, le conservateur de la réserve naturelle de Saint-Mémin.
7: Dans cette réserve, on a tout un travail de suivi scientifique qui nous permet à la fois de mieux connaître les espèces qui y vivent, parce que pour les protéger, il faut déjà savoir quelles espèces y vivent. Et on a largement augmenté la connaissance, puisque en 2008, donc deux années après la création, on était autour de 1800 espèces de faune et de flore connues. Aujourd'hui, on approche les 3800, notamment chez les insectes, hein, où c'est un domaine vraiment infini. On a fait des études en ciblant certaines espèces, certains groupes d'insectes, et aujourd'hui, on a près de 1500 espèces d'insectes. Le fait d'avoir cette réserve naturelle, c'est quand même un classement réglementaire. Donc on a vraiment ce souci de limiter l'impact de l'homme. Donc forcément, même sur la nature ordinaire, sur des grandes herbes, ça va concentrer la biodiversité, la faune, la flore. Il faut des connaissances, il faut des spécialistes pour enrichir ces inventaires.
2: Propos recueillis par Vincent Giraldo, il n'existe que 4 réserves naturelles de ce type le long des 1000 km de la Loire. Il est envisagé d'en créer une nouvelle dans les méandres de Guilly, près de Sully-sur-Loire.
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2: Et ça va nous faire du bien ce soleil, ouais, apaisant.
0: Absolument, très agréable. Pas trop fort non plus, parce qu'il y a un petit voile nuageux, ouais, ça vient filtrer. C'est exactement ce dont on avait besoin, avec une température agréable comprise entre 21 et 24 degrés. Impeccable. Artenay-Méréville, 21 degrés attendu. Limbeud-Beuvron, Pithiviers, Puiseaux-Courtenay, 22. Châtillon-Coligny, Montargis, Blois, Vendôme, Beaugency, Orléans, Châteauneuf-sur-Loire, 23. Gien, La Ferté-Saint-Aubin, 24. Demain, lundi, soleil, nuages et petits risques d'averse, 21 et 23 degrés. Mardi, un petit coup de mou avec... Mardi, un temps très ensoleillé avec des températures un tout petit peu plus fraîches, 19-20 degrés. Puis à partir de mercredi et jeudi, eh bien, les températures remontent, 24 degrés. Fin de semaine, a priori, très agréable. Ça reste à confirmer, mais les températures continuent et confirment leur remontée pour atteindre peut-être 26 degrés. Allez, sur ce, à tout à l'heure, 11h.
2: À tout à l'heure.
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0: Elle était à l'affiche du film dont elle chante la bande originale. Voici Madonna, Who's That Girl? Bon dimanche.

0: That Girl, Madonna, ici Orléans, un petit peu plus de 10h10.
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0: Moi, c'est jusqu'à 11h, avec à suivre mon coup de cœur pour un festival résolument tourné vers le jeune public et leur famille. Festival qui débute dans une semaine à Douchy-Montcorbon et qui porte le doux nom de Les Rendez-vous du Vilain Petit Mouton. Je vous en dis davantage avec mon invité dans moins de 5 minutes. Ensuite, nous allons partir en balade dans les salles du Musée des Beaux-Arts d'Orléans avec Olivia Voisin, la directrice des musées orléanais, pour un concert programmé dimanche prochain. Avant que je ne vous fasse quelques propositions pour prendre du bon temps ce week-end et les jours prochains. Pour l'ambiance, Edwin Collins, Mylène Farmer, Les Négresses Vertes et Yves Dutheil, La Langue de chez nous. Belle matinée avec Ici Orléans.
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0: Dutheil, ici Orléans, la langue de chez nous à 10h15.
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0: 10h15, l'heure de mon coup de cœur qui nous emmène ce matin en pleine campagne à Douchy-Montcorbon pour un festival qui va dès dimanche prochain mélanger spectacle, musique, cirque et poésie. Le festival du rendez-vous du vilain petit mouton. Bonjour Mika.
3: Bonjour.
0: Comment ça va?
3: Bah super.
0: Bon, à fond les ballons, c'est ça?
3: Ouais. C'est la dernière ligne droite, donc on est un peu stressé et impatient aussi.
0: Parfait. Le vilain petit mouton, c'est un nom qui intrigue un petit peu. Comment est-ce qu'elle est née, cette aventure?
3: Donc on est... Alors le lieu s'appelle le Champ des Moutons.
0: Ouais.
3: Et voilà, on avait une envie de faire un travail avec les enfants, proposer des spectacles pour le jeune public. Et du coup, l'idée du vilain petit mouton nous plaisait bien. Voilà, en parallèle à...
0: Au vilain petit canard. Bah, voilà. L'histoire du vilain petit canard, j'imagine. Bon, ce festival jeune public, familial, vous l'avez conçu de quelle façon? Alors, c'est vrai que ça s'adresse beaucoup aux familles, aux enfants. C'était quoi? Ouais. C'était l'idée d'amener la culture en milieu rural?
3: Exactement. Et puis aussi de faire un travail notamment avec les écoles, parce qu'on va faire beaucoup de scolaires sur cette semaine. On accueille près de 1200 enfants sur ces sessions scolaires. Et l'idée, c'était vraiment sur cette semaine de pouvoir amener les enfants à découvrir ce que c'est que le spectacle vivant, ce qu'ils n'ont pas forcément l'occasion de faire dans le coin. Et du coup, en dehors de ces sessions scolaires, de pouvoir les amener à venir en famille. Sur des spectacles tout publics qui ne sont pas forcément uniquement destinés aux enfants,
0: bien sûr, ouais.
3: Mais qui sont accessibles à tous. Et du coup, l'idée, c'est justement de les amener à voir autre chose encore et d'offrir tout un panel de spectacles différents.
0: Pour assister à tout ça, justement, normalement, on dit on va dans une salle de spectacle. Vous, la salle, c'est un chapiteau, vous l'avez planté au milieu des champs. Ça change tout pour l'ambiance?
3: Ça plante le décor.
0: Ah, carrément.
3: L'idée, c'était vraiment d'amener tout de suite un côté un peu magique et puis spectaculaire, quoi.
0: Il va y avoir des spectacles de cirque, puisqu'on parlait de chapiteaux, il va y avoir des spectacles de cirque, des chansons, des bulles de savon, du théâtre. Comment est-ce que vous avez construit la programmation, justement, qui va occuper ce festival des vilains petits moutons? Enfin, du rendez-vous des vilains petits moutons.
3: Ouais. En fait, nous, on travaille essentiellement au coup de cœur et on travaille aussi sur la diversité. Voilà, vraiment proposer des choses différentes pouvoir amener les enfants, les gens vers des choses qu'ils ne voient pas au quotidien.
0: Puis ce qui est cool aussi, pardon Mika, mais il y a aussi des ateliers que vous avez programmés mercredi notamment, me semble-t-il, des ateliers parents-enfants. Qu'est-ce qui va se passer exactement? C'est des ateliers d'éveil musical, c'est ça?
3: Ouais, alors il y a un atelier d'éveil musical avec Renaud Olivier, qui est un intervenant pédagogue qui intervient notamment à la Philharmonie de Paris.
0: Ouais.
3: Et qui fait des ateliers de d'éveil musical où le parent est avec son enfant et l'idée, c'est vraiment à travers la musique de créer du lien entre le parent et son enfant et que la découverte soit commune. Enfin, il y a vraiment quelque chose de très sensoriel et c'est vraiment on l'a déjà fait notamment au niveau de l'école maternelle de Montcorbon où on le fait venir une fois par an et le travail franchement c'est assez chouette à voir ce que ça provoque chez l'enfant.
0: Ouais.
3: J'ai du mal à m'exprimer comme ça,
0: mais... J'en perds mes mots tellement que c'est beau. Les rendez-vous du vilain petit mouton, le festival jeune public et familial, c'est du 14 au 21 juin prochain. Théâtre, cirque, chanson, bulle de savon, vous pouvez retrouver l'intégralité du programme sur internet, c'est tellement pratique. www.lechampdesmoutons en un seul mot, le chant comme ça, le chant des moutons. Merci. Des moutons, beaucoup. Je peux faire aussi le mouton.
3: C'est une belle imitation.
0: C'est pas mal. .com, bien sûr. Merci beaucoup, Mika, pour ce moment passé ensemble ce matin.
3: Merci.
0: Et puis, bon festival.
3: Merci.
0: Avec grand plaisir. Ciao, ciao.
3: Au revoir.
0: Au revoir. Oh, regardez, ouvrez la fenêtre. Jetez un œil dehors. Il y a du ciel bleu et du soleil. Et on peut le dire avec les négresses vertes. Voilà l'été. Belle matinée.

0: j'adore. Les Négresses Vertes, ici Orléans, voilà l'été, pardon madame. Il est 10h24, si on partait en balade au musée. Hier, nous avons mangé une part de flan en dégustant un bon thé au goût des saveurs, des tableaux des musées des Beaux-Arts d'Orléans. Nous allons aujourd'hui écouter de la musique. Nous sommes comme ça, nous. C'est la balade au musée. C'est toujours avec Olivia Voisin, la directrice des musées orléanais. Bonjour Olivia.
1: Bonjour Bruno.
0: Les salles du XXe siècle ont rouvert il y a quelques jours maintenant. Oui. Il y aura une grande inauguration officielle, mais tout cela, on va en parler. Ce sera courant, plutôt fin septembre. Aujourd'hui, on va se projeter davantage vers un concert inspiré par les tableaux.
1: Et oui, parce que évidemment, quand on est dans des salles qui en plus ont été très bien pensées, c'est-à-dire quand le musée a ouvert en 1984, c'était avec cette fonction déjà imaginée de pouvoir faire autre chose dans les salles, d'avoir de grandes salles. Alors à chaque étage, on a une grande salle, ce qui permet beaucoup de flexibilité, et on avait hâte de faire des concerts dans ces salles du XXe siècle.
0: Et pas seulement dans l'auditorium.
1: Et pas seulement dans l'auditorium où nous avons un piano, mais de la musique, on peut en faire dans tous les étages.
0: Bien sûr, bien sûr.
1: Et donc pour accompagner la réouverture de ces salles, accompagner tous les tableaux qui sont contents de retrouver le public, eh bien, la musique va suivre avec le Page Blanche Quartet, qui est un ensemble très atypique. Ce sont des anciens de l'Orchestre de Paris qui se sont retrouvés autour
0: des petits jeunes débutants sans talent.
1: Oui, voilà, c'est ça. Qui ne connaissent quasiment rien.
0: C'est ça.
1: Et qui ont eu une envie.
0: Là, ils apprennent la clé de sol, c'est pas mal.
1: C'était de pouvoir revisiter toutes les partitions, tous les grands morceaux. Avec une composition étonnante, alors un violon, jusque-là tout va bien,
0: ça,
1: un alto,
0: chouette. Très voilà, beau.
1: Un violoncelle,
0: magnifique.
1: On adore, et une contrebasse.
0: Ça c'est chouette.
1: Voilà.
0: Et ça
1: donc,
0: c'est chouette.
1: Face à cette composition très atypique, qui sont d'ailleurs les seuls, on leur a confié de faire tout un programme 20e pour accompagner
0: D'accord.
1: ces salles de 1870 à aujourd'hui. Alors c'est une grande chance parce qu'on les voit jamais dans la région.
0: Bien sûr.
1: Et ils ont tellement aimé le musée qu'ils ont accepté de faire un petit détour pour ce week-end.
0: Ça c'est chouette.
1: Et donc on les aura dimanche,
0: la semaine prochaine
1: okay. à 16h, dans okay. les salles. Évidemment, il faut arriver avant, parce qu'à 16h, la musique commence, mm-hmm. et ce sera dans la grande salle, autour de Antaï, Zaouki, Manessier, etc., etc.
0: D'accord, on réserve pas, on vient comment ?
1: Alors, l'idéal, c'est toujours de réserver, mais c'est inclus dans le billet. Il n'y a rien à payer en plus, inclus dans l'abonnement à 15€ l'année, évidemment, aussi. Et il y aura des sièges installés, donc je dirais que les premiers arrivés seront aussi les premiers servis.
0: C'est comme à la cantine. Merci beaucoup, Olivia. Chouette idée, donc, ce concert de Page Blanche Quartet, la semaine prochaine, dans une semaine, à 16h, dans les salles du XXe siècle, qui viennent de rouvrir. Belle journée, Olivia, bon week-end, et à samedi prochain.
1: À samedi.
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0: Sorti le 29 mai dernier, le nouveau titre de Mylène Farmer s'est classé numéro 1 des téléchargements en France, en Belgique, en Suisse, au Luxembourg. Le premier jour de sa sortie, il est déjà sur toutes les lèvres. Le voici. Mylène Farmer, c'est à qui le tour ? Belle matinée à l'écoute de votre radio, ici Orléans.

0: C'est à qui le tour, Mylène Farmer. La suite, ce sont quelques propositions pour vous aider à sortir de chez vous aujourd'hui dans un nouveau numéro d'ICI Express. Et puis l'arrivée à vélo de Françoise Bégout pour le vélo pour tous. Françoise, à qui il est arrivé une mésaventure sur Internet, elle vient nous la raconter. Ça, c'est dans 10 minutes. Pour le moment, pub, Edwin Collins, A Girl Like You et ICI Express. Bon week-end.
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0: faut pas vous agacer comme ça, monsieur, ça va bien aller quand même. Edwin Collins, A Girl Like You.
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0: Donner et recevoir. Ce nouvel ICI Express, c'est un véritable festival de bonnes idées, la preuve. Parce que c'est important, pensez à donner votre sang avec l'été qui approche. Les besoins sont très importants. Prochaine collecte, ce mardi, 8h30, midi et demi, à la Caisse primaire d'assurance maladie d'Orléans. Mercredi, toute la journée, au laboratoire Servier de Gidi. Puis vendredi et samedi, au gymnase Jeanne d'Arc à Orléans. Vous prenez rendez-vous sur dondusang.efs.santé.fr. La fin de semaine prochaine s'annonce animée. La preuve avec vendredi et samedi le festival La Belle Moisson, deuxième édition à Patay. Au programme musique variée, village enfant, food truck, ambiance conviviale. Vous êtes attendus au stade Jean-Louis Guignard. Et puis fin de semaine très musicale aussi à Saint-Jean-de-la-Ruelle avec le retour du Grand Unisson, le Grand Tu, qui vous donne rendez-vous au stade de l'Institut Régional des Jeunes Sourds vendredi et samedi. Sur les différentes scènes, toutes les musiques, tous les styles et aussi le village familial, possibilité de se restaurer et le feu d'artifice promis pour samedi soir. Pas mal, non?
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0: Avec Nino Ferrer et la maison près de la fontaine.

0: La maison près de La Fontaine, Nino Ferrer, ici Orléans, il est presque 11h20. Avant de chanter I Wanna Dance With Somebody Who Loves Me en compagnie de Whitney Houston, si on prenait notre bicyclette. Le vélo pour tous, c'est le rendez-vous que nous avons chaque dimanche avec Françoise Bégou, membre du collectif Vélorution. Bonjour Françoise.
1: Oui, bonjour Bruno.
0: Aujourd'hui, vous avez décidé de faire ce qu'on appelle un retour d'expérience.
1: Oui, aussi.
0: Et en l'occurrence, une drôle d'expérience.
1: Exactement, mais sauf que c'est le moment, on pense aux vacances.
0: Absolument,
1: hein, donc, voilà.
0: C'est le moment.
1: Et on a envie peut-être de partir à vélo avec son vélo. Et en train.
0: C'est bien.
1: Donc moi, je me suis dit... Je vais réserver pour mon vélo, puisqu'on doit réserver pour son vélo. Donc, je suis allée sur un site qui s'appelle Vélo à bord.
0: D'accord. Donc, de la SNCF.
1: De la SNCF, voilà. C'est un site qui vous permet de traverser les régions et d'avoir une réservation
0: valable sur le trajet.
1: En fonction, donc, de votre. Donc, j'ai fait du Orléans-Périgueux, hein. Donc, voilà, j'ai réservé, j'ai bien lu. J'ai réservé sur 3 régions différentes. Ça s'est très bien passé.
0: Ah, il faut passer sur 3 régions.
1: Ah, ben oui, mais ça veut dire 3 trains.
0: Voilà. Bon.
1: Donc, on sait quand même qu'on a des consignes particulières. Il faut bien ranger son vélo dans les emplacements. Retirer les sacoches. Donc, il faut arriver 20 minutes avant le départ. Et puis, n'oubliez pas non plus d'imprimer votre réservation et aussi de prendre votre billet. Mais vous ne pouvez pas prendre de billet sur ce site-là. Vous êtes obligé.
0: Votre billet humain, quoi.
1: Ouais,
0: accompagnateur.
1: Voilà, accompagnateur de votre vélo. Donc, vous allez sur
0: SNCF Connect. Ouais.
1: Donc voilà, ben moi j'avais relevé les trains, le numéro des trains qui marchaient dans lequel mon vélo était.
0: Ouais.
1: Et je me suis dit, je vais aller avec lui.
0: Bah, ce serait mieux. Ce serait pas idiot.
1: Et ben, j'ai fait 2 expériences. La première sur SNCF Connect, il n'y avait pas de train.
0: Ah d'accord, ok.
1: À la même heure que celui que mon vélo prenait. Donc, je savais pas quoi faire. Donc, je me suis dit, je vais aller sur le site SNCF tout court.
0: Donc,
1: j'y suis allée.
0: Ouais.
1: Réponse, on peut pas répondre à votre demande d'itinéraire. Ce n'est pas encore le moment.
0: D'accord. Comme
1: ça. Donc, j'ai halluciné. Moi, ça m'embête. Hein, ça m'embête parce
0: que
1: si le vélo dans le train, c'est la galère, on va ramer.
0: Ouais, non, ça c'est du bateau, c'est pas pareil, madame. Merci en tout cas. Pourquoi faire simple quand on peut faire compliqué avec tout ça? Je vous souhaite une belle journée.
1: Oui, moi aussi.
0: Quelle sacrée expérience. Et à la semaine prochaine.
1: À la semaine prochaine.

0: 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Whitney Houston, ici à Orléans. I wanna dance with somebody, ici à Orléans. Il est 11h moins le carré. Si, avant de passer à table, vous faisiez, j'ai bien dit, vous faisiez quelques exercices. Pourquoi? Je sais pas. Mais notre coach sportif Nordine à table, c'est lui. Il vient nous expliquer en quoi cela peut être utile et une bonne idée. Nordine nous rejoint dans moins de 5 minutes, juste après la pause. Et Vanessa Paradis, les épines du cœur. Bon dimanche.
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0: Les Épines du Cœur et Vanessa Paradis en concert aux Zénith d'Orléans le 30 octobre prochain à 20h. Il est 11h10.
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0: C'est l'heure de 2 minutes pour être en forme. Bougez quelques minutes avant de manger. C'est simple, c'est rapide et parfois déjà très utile. Dans 2 minutes pour être en forme, notre coach sportif Nordine Attab nous explique pourquoi.
3: On cherche souvent des solutions compliquées pour être en forme. Alors que parfois, bouger simplement 5 minutes avant de passer à table peut déjà faire beaucoup de bien. Et en plus, ça permet d'installer un petit rituel qui remet le corps en mouvement. Et même parfois, d'éviter de manger trop vite ou machinalement. On débute debout, les pieds légèrement écartés et les bras le long du corps. À partir de là, vous allez fléchir les jambes pour venir toucher les pieds avec les mains. Et ensuite, tout en longeant votre corps avec les mains, vous terminez avec les mains au-dessus de la tête, les bras tendus. On reprend. J'inspire, je fléchis les jambes, je viens toucher les pieds avec les mains. Et je reviens ensuite en plaçant les mains très très haut, comme si vous vouliez toucher les nuages. Vous effectuez 4 séries de 15 répétitions et grâce à ça, vous allez solliciter l'ensemble des muscles du corps.
0: Donc, avant de manger, on bouge un petit peu.
3: Exactement. On peut d'ailleurs aller également marcher. Durant ce moment, tout en sachant que beaucoup de personnes d'entre nous, avant de manger, sortent déjà d'une position assise durant un certain temps. Alors l'idée est de délier le corps. Donc pour ça, durant le temps de marche, vous relâchez les bras en effectuant des petits roulements d'épaule vers l'avant, vers l'arrière, comme si vous vouliez que vos bras s'allongent afin que vos mains viennent toucher le sol, sans forcer, tout en douceur. On enroule les épaules vers l'avant, puis vers l'arrière. Allez, on reprend. Les épaules vers l'avant et vers l'arrière. Et bien entendu, toujours en détendant les bras. Et vous verrez, c'est un excellent exercice de détente. Et vous pouvez l'effectuer durant 5 minutes. Au final, il n'y a pas forcément besoin d'attendre une heure pour effectuer du sport et même pour bouger. Si on multiplie ces fameuses 5 minutes par le nombre de pas, vous verrez que bout à bout, vous allez vite atteindre les recommandations journalières de l'OMS, de l'Organisation Mondiale de la Santé, qui sont de 30 minutes d'activité physique par jour. Bon, ben vous savez quoi? Je vous laisse aller vous promener. Allez, à vous de jouer.
0: Bah oui, il n'y a plus que ça. Regardez, je suis en train de bouger les épaules là, hop, en avant, hop, en arrière, en mettant les bras le long du corps. Oh, je suis tout détendu des épaules, qu'est-ce que je suis bien. Prêt à accueillir comme il se doit. Queen avec Radio Gaga et Françoise Hardy pour VIP. Belle matinée avec votre radio, ici Orléans.

0: Françoise Hardy, ici Orléans et VIP. L'heure de se dire au revoir est arrivée, il faut se résigner. Hein, Nathalie Gombeau et Mohamed Boukriti, piaf d'impatience à l'idée de vous retrouver pour Loire et Nature et Reflet de Loire, juste après le Flash Info de 11h. Merci à mes complices du jour, Will à l'accueil, Pierre à la technique et François à l'info. Allez, bon dimanche et à la semaine prochaine.
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0: Belle journée de dimanche 7 juin, jour de fête pour Gilbert. Alors bonne fête Gilbert. Ici Orléans, bienvenue à vous, il est 11h. Le Flash Info, François Guéroux. Bonjour François.
2: Bonjour Bruno.
0: Les opposants au projet d'autoroute A154 manifestent cet après-midi à Chartres.
2: L'A154 relierait Orléans à Rouen en passant par Chartres, ce qui supposerait d'aménager 100 km entre Allennes en Eure-et-Loire et Nonancourt dans l'Eure. Un vieux dossier mais qui connaît un coup d'accélérateur puisque le préfet d'Eure-et-Loire a annoncé la signature imminente du contrat de concession avec Vinci et un début des travaux cet été. Projet inutile et non rentable, dénoncent les opposants qui appellent à un rassemblement de 16h à 19h devant la gare de Chartres. La réserve naturelle de Saint-Mémin fête ses 20 ans aujourd'hui. Véritable poumon vert autour de la pointe de Courpin. Ce vaste espace de 350 hectares est dédié à la protection et à la conservation des espèces. Des animations sont organisées toute la journée à Maraud-au-Pré avec des visites et des opérations de sensibilisation.
0: Dans le Gers, l'heure est au recueillement pour Liana.
2: Cette collégienne retrouvée morte jeudi, la justice est depuis pointée du doigt pour des dysfonctionnements probables dans la gestion du dossier du principal suspect, dont le nom était déjà apparu dans des affaires de violences sexuelles sur mineurs. Une marche blanche aura lieu dans la commune à 15h. Les parents de Liana ont exprimé leur souhait qu'il n'y ait pas de récupération politique. SFR va être acheté par ses concurrents. Bouygues Télécom, Free et Orange se sont mis d'accord hier pour acheter l'opérateur de télécommunications pour un montant total de 20 milliards d'euros. Le coup d'envoi d'un nouveau Big Bang dans le secteur en France. L'assurance a été donnée aux salariés de SFR de maintenir leur emploi au moins jusqu'en 2029.
0: Jean-Luc Mélenchon lance cet après-midi sa campagne présidentielle.
2: C'est le premier meeting du leader de la France insoumise, un meeting en plein air et dans la ville de Saint-Denis que LFI a conquise lors des dernières élections municipales avec le nouveau maire, Bali Bagayoko. Les insoumis espèrent réunir 10 000 personnes. Deux invités de marque sont annoncés, les écrivains Éric Vuillard et Annie Ernaux, prix Nobel de littérature en 2022. La maire du 10e arrondissement de Paris agressée hier soir lors de la Nuit Blanche, cet événement culturel qui a lieu chaque année dans la capitale. La socialiste Alexandra Cordebar a été bousculée par des militants d'extrême droite qui dénonçaient qu'une œuvre sur l'amour soit présentée dans une église, en l'occurrence l'église Saint-Laurent.
0: En basket, la saison est terminée pour l'OLB.
2: De nouveau au stade des demi-finales des play-offs d'Elite 2. Les Orléanais ont chuté hier dans le match retour face à l'Élan Béarnais. Défaite 85 à 90 à l'Arena Comet. Après un premier revers à l'aller à Pau, l'OLB est donc éliminé et dit adieu à son rêve de remonter dans l'élite. Un scénario au goût de déjà-vu puisque les Orléanais enchaîneront la saison prochaine une cinquième année en deuxième division. C'est cet après-midi qu'a lieu la vente aux enchères d'un portrait de Jeanne d'Arc réalisé au XVIIe siècle et pour lequel a posé une lointaine descendante de la Pucelle d'Orléans, mise à prix 20 000 euros, mais les enchères pourraient bien s'envoler. C'est à 14h au château de Villandry, en Indre-et-Loire.
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2: Il y a du soleil, il va faire beau.
0: Oui, absolument, ça va être très agréable aujourd'hui. Le ciel sera très lumineux, même s'il n'y a pas de temps en outre un léger voile nuageux qui va filtrer les rayons. Mais l'impression de beau temps est bel et bien là. Le vent est faible en comparaison de ce que l'on a connu hier, avec des températures attendues voisines de 21 à 24 degrés. À Artenay, Châteaudun, 21. À Bellegarde, Puiseaux, Courtenay ou Pithiviers, 22 degrés. À Romorantin, Montargis, Orléans, Beaugency, Châteauneuf-sur-Loire, 23. À Gien et La Ferté-Saint-Aubin, 24 degrés. François, à tout à l'heure midi pour le journal.
2: À tout à l'heure.
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Un homme extraordinaire, c'était Les Innocents avec Ici Orléans. Quoi de beau ce dimanche? Mohamed Boukriti est allé à la rencontre de Pauline à Saint-Jean-de-Bray. Elle organise la guinguette du parc des Longues Allées pour l'été. Et tout de suite, Taylor Swift avec Hope Alight. Bon dimanche avec Ici Orléans.

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1: Bonjour, je m'appelle Pauline Massé, je travaille pour la mairie de Saint-Jean-de-Bray et j'organise notamment la guinguette du parc tous les étés dans le parc des Longues Allées.
2: Alors un endroit incontournable du côté de Saint-Jean-de-Bray et un bel endroit d'ailleurs, on en parle avec vous Pauline. Quelle est l'ambiance de cette guinguette du parc ?
1: Alors la guinguette du parc, elle se veut résolument familiale et conviviale. Le public est invité à arriver, à prendre sa chaise et à s'installer autour de grands tablée mise en place pour tout l'été. On est vraiment dans un esprit de la guinguette traditionnelle avec les nappes à carreaux, les guirlandes et puis évidemment sur une guinguette dansante avec un grand parquet de 100 mètres carrés et une programmation variée avec un seul mot d'ordre, pourvu que ça danse.
2: Pourvu que ça danse. Hey, vous m'avez donné envie de danser, justement, de venir du côté de Saint-Jean-de-Bray. Ambiance très conviviale et familiale, on vient de le dire. On se restaure aussi sur place.
1: Tout à fait. Il y a une possibilité de restauration sur place avec le traiteur Mamie Miam Miam, qui est ouvert donc tous les vendredis et samedis soirs, qui correspondent aux soirées de la guinguette du parc, à partir de 18h, avec les vendredis, une happy hour de 18h à 19h. Mais vous avez aussi la possibilité de venir avec votre pique-nique et de vous installer dans l'herbe ou sur les tables pour passer ce moment en famille, entre amis, dans un moment, comme je le disais tout à l'heure, convivial. Ouais. C'est le vrai mot d'ordre.
2: Il y a aussi l'endroit qui fait aussi tout son charme.
1: Tout à fait. On est vraiment en plein cœur du parc des Longues Allées, ouais. À proximité des arbres, donc on se trouve vraiment ombragé le soir. Il y a aussi l'espace de jeu pour les enfants qui est situé tout de suite à proximité de notre espace. Et puis évidemment une programmation musicale avec des concerts qui commencent à partir de 20h30 pour venir animer cette soirée. C'est ouvert tous les vendredis soirs et samedis soirs du 11 juillet au 29 août.
2: Et ben voilà, on a les dates. Merci beaucoup Pauline et puis passez un bel été sur votre radio Ici Orléans et un bel été du côté de Saint-Jean-de-Bray. À bientôt.
1: Merci à vous, bonne journée, au revoir.
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0: Un petit gold, ça fait toujours plaisir. Laissez-nous chanter avec Ici Orléans. Dans Reflet de Loire, aujourd'hui, nous partirons avec Mohamed Boukriti au musée de la Marine de Loire à Châteauneuf-sur-Loire. Ils évoqueront notamment les aménagements réalisés par la Fédération de pêche pour favoriser la biodiversité. Tout de suite, les Rolling Stones et une chanson qui sent bon l'été. Je veux du soleil. Et oui, je suis sûre que vous fredonnez déjà. Bon week-end avec Ici Orléans.
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0: Oh, bien, vous n'êtes pas venu tout seul, hein. Vous êtes venu accompagné.
1: Non, on est en délégation.
0: Eh ben, je vois ça. Lui, il nous a trouvé un peu de temps. Exactement, parce que là, il y a beaucoup de boulot en ce moment. C'est Dominique Tinceau, le président de la Fédération de pêche du Loiret. Bonjour.
2: Bonjour à tous.
0: C'est vrai qu'il y a beaucoup de boulot toute l'année, vous me direz, mais bon.
2: Oui, mais c'est bien, c'est que ça bouge.
0: Eh ben, c'est très bien. C'est très, très bien quand ça bouge. Ça fait du bien. Allez, restez avec nous. Vous connaissez le thème, la Loire et la pêche. À tout de suite.
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1: Ici Express, des idées pour sortir et se divertir. D'abord un concert symphonique et solidaire, la symphonie du Rotaract au profit de l'association des chiens guides du centre. Retrouvez l'orchestre Les Violons d'Ingres et la chorale Vous Enchante tout à l'heure à Orléans, à l'église Saint-Marceau à 16h. Ensuite, l'hippodrome de Lillaroux poursuit sa saison des courses de trot. Au programme, balade à poney, structure gonflable et maquillage pour les enfants. Aujourd'hui à Orléans, à l'hippodrome de Lillaroux de 13h30 à 18h. La fête du quartier Gare Pasteur Saint-Vincent, l'occasion parfaite pour trouver un objet indispensable qu'on n'était pas venu chercher. Rendez-vous aujourd'hui pour le vide-grenier toute la journée et les animations dès 14h à Orléans, rue Émile Zola. Et enfin, la brocante professionnelle d'Orléans est de retour. Rendez-vous aujourd'hui toute la journée à Orléans, quai du Châtelet.
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2: Alors encore une fois, merci de nous accueillir ici dans votre beau musée de la marine de Loire. Nous sommes à quelques centimètres, en tout cas me concernant, d'une très très belle voile. Mais le musée de la marine de Loire, c'est sur plusieurs étages.
3: Oui, oui, oui, vous avez trois niveaux consacrés à la marine de Loire. Alors la marine de Loire, on en parle beaucoup, mais la plupart des gens ne savent pas ce que c'est. En fait, moi quand je suis arrivée au musée, je ne savais pas ce que c'est, j'ai tout découvert. Ouais. Et la marine de Loire, bah, c'est le nom qu'on donnait à la batellerie sur la Loire. Et c'est-à-dire, c'est l'histoire des bateaux. Et donc, dans le musée, quand vous venez, bah, vous découvrez les bateaux, les différents types de bateaux qu'il y avait autrefois sur la Loire et qu'il y a encore aujourd'hui sur la Loire. Et puis vous découvrez la vie de ceux qui faisaient bouger ces bateaux, qui naviguaient sur ces bateaux, les mariniers. Ouais. Donc c'est tout un pan de l'histoire ligérienne que vous découvrez. Et cette histoire est toujours en mouvement puisque, comme vous l'avez dit, il y a des communautés marinières qui se sont recréées autour du loisir davantage, puisque ça fait longtemps que les mariniers ne transportent plus de marchandises vers Paris. Ils transportent parfois des touristes en fonction
2: des
3: associations, mais beaucoup profitent maintenant de la Loire pleinement. Et on est en lien avec les mariniers de Loire. C'est des liens très fort, je crois.
4: Je confirme.
2: Ce qui est intéressant, et vous avez bien de la chance, et ce que vous faites est vraiment formidable, et c'est sur ça que j'aimerais appuyer ici à Châteauneuf-sur-Loire, c'est cette relation qu'il y a entre le musée, qu'il y a aussi entre les associations ici de Châteauneuf-sur-Loire, entre les associations de mariniers Châteauneuf. Vous avez en quelque sorte un petit QG ici, hein. C'est pas le cas de d'autres communes le long de la Loire. Comment vous travaillez ensemble le reste de l'année? Parce que je sais que quand il y a des recherches, quand il y a des choses comme ça, vous venez souvent au musée de la Marine de Loire.
4: Ben, en effet, il nous est arrivé, quand on a besoin d'informations, de venir au musée et puis de s'enseigner au musée. Et puis, de toute façon, il y a dans la communauté des mariniers, il n'y a pas que la communauté des mariniers de Châteauneuf, hein, il y a aussi toutes les associations de mariniers qui sont alentour. Hein. Ouais. On a quasiment une douzaine d'associations maintenant entre Orléans et Sully, qu'elles soient sur la Loire ou sur le canal.
2: Ouais.
4: Donc
2: tout
4: ça, ça fait un petit monde, et un petit monde, en effet, où on est tous en relation. Hein.
2: Ouais. Non, mais c'est vous l'avez dit tout à l'heure, hein, ces associations qui se sont créées sur la Loire, ça me fait penser à une grande famille aujourd'hui.
3: Oui, qui est rassemblée au sein de Voile de Loire et Voile de Loire CBA.
2: Ouais.
3: Donc il y a une quarantaine d'associations maintenant fédérées le long de la Loire.
4: Oui,
3: c'est énorme. Ouais. C'est d'ailleurs de ces associations-là dont on parle dans notre exposition en cours, Savoir de Loire, un patrimoine vivant, puisque c'est toujours actif aujourd'hui. Il y a encore des associations. Les premières associations sont créées dans les années 1990. Mais il y a encore d'autres associations qui sont créées au cours des années 2000.
2: Ouais.
3: Et donc, c'est un tissu vivant.
2: Non, mais c'est le cas de le dire, et c'est juste incroyable. On va continuer, les amis, d'en parler sur votre antenne ici Orléans, toujours en direct depuis le musée de la Loire à Châteauneuf-sur-Loire. A tout de suite.
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2: C'est devenu un lieu incontournable, il faut le dire les amis. On vient le visiter en famille, on vient entre amis, on vient tout seul, on vient s'intéresser à l'histoire de Loire. C'est à Châteauneuf-sur-Loire, au musée de la Marine de Loire, où votre radio ici Orléans a planté ses micros. Alors on n'est pas seul, bien sûr, autour de cette table. Nous avons avec nous la directrice et puis bien sûr les mariniers de Châteauneuf-sur-Loire, mais aussi Dominique Tinceau, le président de la Fédération de pêche du Loiret. La pêche qui fait aussi partie de la Loire. Il y a aussi des pêcheurs qui aiment plus pêcher en Loire que pêcher dans les étangs.
3: Oui, absolument. La pêche en Loire, c'est une pêche courante. Enfin, il y a du courant. Une pêche en plan d'eau, ben, c'est statique. Hein. C'est pas du tout la même pêche. C'est pas les mêmes espèces de poissons. Les accès en bord de Loire sont plus compliqués que les accès sur un plan d'eau. Faut savoir quand
2: c'est un peu notre pêche sportif, la Loire.
3: Oui. Mais là, en ce moment, nous sommes en train de réfléchir. Nous commençons à mettre en place des descentes à bateaux. Des descentes à bateaux. On en a fait deux à Beaugency, enfin Beaugency Tavert. Deux qui vont se faire sur le Giennois. Et on réfléchit pour en faire d'autres. Je crois qu'on en a une douzaine de prévues, des descentes à bateaux. Parce que nos pêcheurs ont de plus en plus de mal à pêcher du bord à cause de la Jussie.
2: Ouais.
3: Et donc, les pêcheurs cherchent à pouvoir pêcher en bateau, et donc on est en train de refaire des...
2: Est-ce que ça peut créer cette relation entre la pêche et les mariniers? Est-ce qu'il peut y avoir...
3: Tous les aménagements qui sont faits par les pêcheurs, l'argent des pêcheurs qui est aux pêcheurs, bénéficient à tout le monde, aux randonneurs, aux mariniers. On fait aussi des aménagements sur des plans d'eau, avec des toilettes, avec des aires de jeu. Ça bénéficie à tout le monde. Lorsqu'on achète un plan d'eau, on achète des bords de rivière, ça peut intéresser les randonneurs, ça intéresse tout le monde. Mais...
2: C'est ça, il faut quand même le préciser les amis, pour les auditeurs qui écoutent la radio ici Orléans, quand la Fédération de pêche investit comme ça dans des...
3: Ça profite à tous.
2: Et il faut quand même appuyer sur le fait que la carte de pêche, et non pas le permis de pêche, la carte de pêche sert à ça.
3: Voilà, c'est l'argent des pêcheurs qui va aux pêcheurs. Ça, c'est vraiment absolument...
2: Il faut le dire, parce que peut-être que très peu le savent.
3: Très peu le savent. Pour eux, ils paient une carte de pêche, c'est pour mettre du poisson. C'est faux, il n'y a pas que ça. On fait le suivi des pollutions, on fait des rempoissonnements à certains endroits quand il y a besoin. On fait beaucoup d'aménagements, beaucoup d'achats aussi de bord de rivière, l'entretien des rivières, etc. Les aménagements de rivières, on a fait un aménagement sur la Cheuille vers Bogny-sur-Loire, où maintenant il y a énormément de poissons qui reviennent, de poissons de Loire qui remontent dans les rivières. Mmh, ouais. Tout ça, c'était abandonné depuis X années. Mmh. Et je reviens sur les descentes à bateaux, on va aussi faire des accès du bord sur la Loire, sur tout le linéaire de la Loire. Ça, c'est ma casquette région, de manière que sur toute la région centre qui est traversée par la Loire, on puisse avoir des accès du bord et des accès en bateau.
2: Ça, c'est génial. Ça, ouais.
3: Mais ça va prendre plusieurs années, comprenez bien.
2: Et les
3: pêcheurs sont une association, et je connais peu d'associations qui vont voir les collectivités en leur demandant d'aménagement, mais qui amènent 50% de financement.
2: C'est important.
3: Et ça, c'est les pêcheurs.
2: C'est important de le préciser. Alors souvent, on parle de la pêche en Loire, mais on va en parler encore juste après. On va développer tout ça parce que bon, l'histoire de la pêche se fait aussi au musée de la Marine de Loire. Ça, on est d'accord. On parle de la Loire et on parle très peu du canal. Alors justement, restez avec nous, les amis. On va en parler juste après. À tout de suite.

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2: Alors les amis, juste avant, on parlait bien sûr de la Marine de Loire, de la pêche en Loire, on parlait du musée de la Marine de Loire. C'est vraiment incroyable parce qu'on parle d'avant, d'aujourd'hui et de demain dans cette émission. On a parlé d'avant, de l'histoire, bien sûr, avec vous, hein, dans ce musée de la Marine de Loire. On parle de navigation du jour et puis d'aujourd'hui avec le président de la Marine de Loire. Et puis, on parle des projets aussi avec la Fédération de pêche. Alors, c'est vrai que tout à l'heure, je disais, on parle beaucoup de la pêche en Loire ou dans les étangs, mais très peu dans le canal. Là aussi, on peut pêcher dans le canal ou c'est
3: absolument
2: interdit?
3: Absolument, le canal de Briard, le canal d'Orléans, sont des endroits intéressants pour la pêche, mais c'est une autre pêche. C'est une pêche, je trouve que tu dirais plus compliquée que la pêche en Loire, plus facile d'accès sûrement, mais plus compliquée parce que, notamment le canal de Briard, parce qu'il y a des éclusées avec des bateaux, ouais, etc. Ouais. Donc, c'est plus compliqué. Le canal d'Orléans, c'est plus simple. Mais non, il y a beaucoup de poissons également sur, et nos associations de pêche, je pense notamment à Vitry, je dis Vitry comme je dirais une autre association.
2: Oui, bien sûr.
3: Mais qui font énormément de choses pour essayer de donner, l'accès plus facile aux pêcheurs, parce que évidemment on commence à avoir des difficultés d'accès également au bord du canal d'Orléans avec le canal à vélo. Ouais. Donc c'est à nous aussi de trouver des lieux pour que nos pêcheurs puissent accéder avec un véhicule, pas trop loin, pour pouvoir exercer la pêche. Bien entendu, avec un VTT, une canne à pêche dans le dos, on fait le canal à vélo, il n'y a pas de problème. Mais celui qui pêche au cou, une pêche statique, a plus de difficultés. Mais je pense qu'on doit trouver des solutions. Et avec le département, on a de très bonnes relations. Ils sont à notre écoute. Et je pense qu'on peut trouver des solutions pour avoir des aménagements intéressants pour nos pêcheurs.
2: Eh ben, affaire à suivre. En tout cas, on aura l'occasion d'en reparler. Pourquoi pas sur cette antenne. Les prochains, le musée ne ferme pas cet été.
4: Déjà, il faut le. Ah, il ferme jamais.
2: Il ferme jamais déjà.
4: Il est tout le temps ouvert. Il y a que 3 jours de fermeture par an.
2: Il est tout le temps ouvert. Et justement, je vais rebondir par rapport au vélo, parce que il y a aussi la Loire à vélo et il y a un parcours qui arrive ici au musée de la Marine de Loire, des personnes qui viennent en vélo, qui peuvent s'arrêter pour venir visiter le musée de la Marine de Loire.
4: Ah, effectivement, le musée fait partie des acteurs relais. En fait, de la Loire à vélo. Donc, on est un partenaire de ce dispositif. Et effectivement, on a parmi nos visiteurs des gens qui font la Loire à vélo, qui viennent avec leur vélo. Donc, on ouvre la cour l'été, notamment, pour leur permettre de ranger en toute sécurité leur vélo et leurs affaires. Ouais. Parce qu'on peut effectivement stationner le vélo assez facilement dans la ville et dans le parc. Mais après, il y a la question des affaires qui restent en suspens. Ouais. Et donc, pour ça, on ouvre la cour du musée.
2: C'est voilà. Génial. Est-ce qu'on propose des balades cet été en bateau ici à Châteauneuf-sur-Loire? Je regarde le président qui est en train de me dire déjà nous, si on a la chance d'avoir un peu d'eau, c'est déjà pas mal.
5: Alors déjà, le premier sujet, ce sera ça, le niveau d'eau sur la Loire, parce que actuellement, on voit bien qu'il descend énormément, donc on va pouvoir naviguer jusqu'à Caen. Ensuite, les balades,
2: pas la ville,
5: tout à fait. Et en tous les cas, de notre côté, on ne fait pas de balades touristiques, puisque on est en association, ouais, et les balades que l'on fait, c'est entre membres d'associations.
2: Cet été, avec le peu d'eau, en tout cas, je vous souhaite d'avoir de l'eau ici à Châteauneuf-sur-Loire. C'est un peu comme Orléans quand il n'y a pas beaucoup d'eau.
5: Surtout que nous, on a été privés de navigation pendant près de deux mois et demi, là où on avait un bateau à remettre en état. Donc là, il y avait un bon niveau d'eau, mais on était sur les quais. Et puis maintenant qu'on a remis le bateau à l'eau, on va espérer que la Loire remonte, quoi.
2: Et on aura l'occasion d'en reparler parce que vous avez un événement à Guy aujourd'hui. Votre équipe qui est là-bas sur place et qui est partie à l'aventure. Merci beaucoup, les amis, d'avoir participé à cette émission Reflet de Loire. Je vous souhaite un très très bon week-end et je vous dis à bientôt.
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1: Ici Orléans, merci d'être là, il est midi. Les informations avec François Guéroux. Bonjour François.
2: Bonjour Nathalie, bonjour à tous. Moins de routes et plus de trains, les opposants au projet d'autoroute A154 vont donner de la voix cet après-midi. L'A154 relierait Orléans à Rouen en passant par Chartres, ce qui supposerait d'aménager 100 km entre Allennes en Eure-et-Loire et Nonancourt dans l'Eure. Un vieux dossier puisque la déclaration d'utilité publique date de juillet 2018. Mais la semaine dernière, le préfet d'Eure-et-Loire a donné un brusque coup d'accélérateur, ce qui inquiète Vincent Degeorge, le président de la FNOT, la Fédération Nationale des Usagers des Transports en Centre-Val de Loire.
3: On n'avait pas eu de comité de suivi pendant 4 ans, depuis 2022, et que là, on a été invité à un comité de suivi le 28 mai, et que les travaux sont prévus pour commencer possiblement cet été. Et en fait, le concessionnaire a été nommé, désigné il y a 2 mois, 3 mois, quelque chose comme ça. Le préfet l'a rencontré avant même le comité de suivi, et donc c'est imposé comme ça. Donc c'est que c'est prévu, c'est que ça se fera. Donc c'est ça qui nous inquiète. Parce qu'il faut savoir qu'il s'agit de transformer en grande partie des 2x2 voies existantes et gratuites en péage payant. Donc, pas seulement les gens, ça veut dire qu'ils vont payer une route qui actuellement est gratuite, mais en plus qu'on va artificialiser un petit peu plus. Par ailleurs, la région Centre-Val de Loire a lancé des études pour remettre en service la voie ferrée en continu Orléans-Chartres et possiblement Chartres-Dreux. Et ça voudrait dire quoi? Ça voudrait dire qu'on aurait moins de camions sur les routes et possiblement moins de voitures si on met aussi aux voyageurs. Donc, c'est un petit peu surprenant.
2: Vincent Degeorge, joint par Patricia Pourrez. Le rassemblement a lieu cet après-midi de 16h à 19h devant la gare de Chartres. Dossier à retrouver sur ici.fr. La réserve naturelle de Saint-Mémin fête aujourd'hui ses 20 ans. De nombreuses animations ont lieu sur place toute la journée au niveau de la commune de Marot-au-Pré. La réserve naturelle, c'est un espace de 9 km le long de la Loire qui couvre près de 350 hectares. Elle a été créée en réalité dès 1975 à partir d'une petite île près de la pointe de Courpin, puis étendue dans sa forme actuelle en 2006, il y a donc tout juste 20 ans. Le principe, bien évidemment, c'est de permettre la conservation et la protection des espèces. Et jusqu'ici, cela a très bien fonctionné. Damien Aimeray, le conservateur de la réserve naturelle de Saint-Mémin.
4: Dans cette réserve, on a tout un travail de suivi scientifique qui nous permet à la fois de mieux connaître les espèces qui y vivent, parce que pour les protéger, il faut déjà savoir quelles espèces y vivent. Et on a largement augmenté la connaissance, puisque en 2008, donc 2 années après la création, on était autour de 1800 espèces de faune et de flore connues. Aujourd'hui, on approche les 3800, notamment chez les insectes, hein, où c'est un domaine vraiment infini. On a fait des études en ciblant certaines espèces, certains groupes d'insectes, et aujourd'hui, on a près de 1500 espèces d'insectes. Le fait d'avoir cette réserve naturelle, c'est quand même un classement réglementaire. Donc on a vraiment ce souci de limiter l'impact de l'homme. Donc forcément, même sur la nature ordinaire, sur des grandes herbes, ça va concentrer la biodiversité, la faune, la flore. Il faut des connaissances, il faut des spécialistes pour enrichir ces inventaires.
2: Témoignage recueilli par Vincent Giraldo. Il n'existe que 4 réserves naturelles de ce type le long des 1000 km de la Loire. Il est envisagé d'en créer une nouvelle dans les méandres de Guilly, près de Sully-sur-Loire. En basket, c'est une nouvelle désillusion pour l'OLB. Les basketteurs orléanais, de nouveau éliminés en play-off d'Elite 2. Hier, en demi-finale retour, l'OLB s'est incliné 85-90 contre l'Élan Béarnais, après avoir déjà perdu à Pau le match aller. Une rencontre où les Orléanais sont passés par toutes les émotions. Une première mi-temps très moyenne, une remontée impressionnante avec 9 points d'avance à 4 minutes de la fin. Et finalement, un money time catastrophique. Lamine Kébé, le coach de l'OLB, était comme chaos debout à l'issue du match.
5: C'est très dur. Pas faire de longs discours, c'est très dur. Voilà, je pense qu'on a fait une excellente deuxième mi-temps. On a joué peut-être l'un de nos meilleurs niveaux depuis le début de l'année. Et puis on a perdu pied sur les 3 dernières minutes. Ou peut-être que la peur de perdre. Est arrivé. Voilà, après, bon, c'est un peu aussi à l'image de la saison. C'est à la fois nos grandes qualités et nos défauts. Et on a manqué de contrôle sur la fin de match. Mais c'est très dur. C'est très dur. Je suis très déçu pour le club, très déçu pour les joueurs. On a bossé comme des fous depuis le mois d'août, contre parfois vent et marée. On était vraiment pas loin. Donc c'est très frustrant.
2: Lamine Kébé au micro d'Arnaud Rozac. L'OLB évoluera donc en Elite 2 la saison prochaine pour la 5e année consécutive.
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2: Deux belles éclaircies cet après-midi dans le ciel loiretain, 24 degrés au meilleur de la journée et demain la journée sera davantage encombrée par les nuages, nous dit Météo France. Il est midi 5 sur Ici Orléans, l'heure de retrouver Willy Rovelli.
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7: Bonjour, bon dimanche, sous vos applaudissements, c'est Willy vient déjeuner chez vous, numéro 1060.
8: Oh là là, ça filoche.
7: Bonjour la tribu.
8: Bonjour.
7: Alors, qui est là aujourd'hui? Nicolas Malabas, votre enfant de la télé. Bonjour mon bon Nicolas.
9: Bonjour Willy, bonjour tout le monde.
7: Et Fabien Hugo, notre geek. Bonjour mon famille.
10: Bonjour Willy, bonjour à tous.
7: Et bienvenue à tous mes amis. Merci d'avoir choisi votre émission utile sur votre radio utile. 55 minutes qui arrivent là pour apprendre, comprendre et s'amuser de l'actu avec nos invités, nos chroniques, notre musique, nos cadeaux. Notez bien les dossiers du jour. Dans un instant, on va revenir sur cette histoire complètement dingue. Mardi soir sur M6, un prêtre raconte en direct qu'il a recueilli en 2022 les confessions de Xavier Dupont de Ligonnès, qui lui aurait avoué les meurtres de sa famille. C'est une onde de choc, sauf que le gars n'était pas prêtre et que cette histoire a vite senti l'arnaque. S'en est suivi donc un débat sur le secret de la confession. Un prêtre doit-il dire, quoi qu'il arrive, ne jamais jouer, jamais rien dévoiler? Ça m'a intéressé, ça nous a intéressé tous. On va en parler dans une minute. Et à 12h30, vous connaissez ses lunettes, Matt Lesguy de l'émission E égale M6 sera avec nous. C'est une spéciale M6 aujourd'hui.
9: Ah oui,
7: E égale M6 sera avec nous. Il a sorti un livre, Toutes les vérités scientifiques sont bonnes à dire. Alors, le manque de sommeil fait-il grossir? Pourquoi le froid ne provoque pas le rhume? Faut-il choisir entre manger une entrecôte ou sauver la planète?
9: Bon, moi, on a fait notre choix.
7: Voilà, moi j'ai fait mon choix. On va en parler avec Mac donc dans 20 minutes. Et bien sûr, vous le savez, on fait cette émission tous ensemble. Hein, vous faites partie de cette tribu, mes amis. C'est la plus grande émission de radio du monde. Vous êtes tous des chroniqueurs. Venez nous rejoindre. D'abord sur le groupe Facebook.
10: Oui, si vous appelez Xavier Dupont de Ligonnès, vous pouvez. Vous pouvez vous abonner sur le groupe Facebook.
7: Oui, Xavier, alors.
10: Il faut taper Youpi la vie avec Willy Rovelli. Vous tombez sur nous. Et la question du dimanche, Bernadette Chirac avait interdit à son mari de la tutoyer. Oui. Et vous, qu'avez-vous déjà interdit à votre partenaire? Ça nous intéresse. Alors, on a déjà pas mal de messages. Christophe, je lui ai interdit de coucher avec un autre. Et Francis, de parler trop pour rien dire, je l'adore. C'est sympa, Francis. Donc continuez à réagir, c'est complètement gratuit. Pour nous retrouver, vous allez sur Facebook et vous tapez Youpi la vie avec Willy Rovelli.
7: Voilà, si vous voulez réagir sur tout ce que vous entendez dans l'émission ou juste nous passer, nous faire un petit coucou, venez, c'est la libre antenne du week-end, vous le savez, 0810 055 056. Appelez, hier c'était mou, j'aime pas quand c'est mou. Alors appelez, il y a Oumaïma qui est là, qui vous attend, 0810 055 056.
9: Et alors on a un tel respect pour elle que la carte cadeau, on ne la tutoie pas, on la vouvoie. On a trop de respect. Elle vaut 100 euros et on vous l'offre en fin d'émission.
7: Merci mon bon ami. On l'a tout dit.
1: Allez, démarrons.
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7: Allez, ouvrons notre premier dossier. Bonjour Arnaud Alibert.
11: Bonjour.
7: Bienvenue ici. Vous êtes prêtre et rédacteur en chef du journal La Croix. Vous avez séché la messe aujourd'hui, non? Vous y étiez là? Vous l'avez faite?
11: J'y étais, je suis sorti simplement deux petites minutes avant pour prendre l'antenne avec
7: ça
11: vous.
7: C'est gentil, quel grand professionnel. Merci d'être avec nous pour évoquer cette histoire complètement folle qui a eu lieu cette semaine. Je vais en rappeler les grandes lignes pour ceux qui n'avaient pas suivi. Un homme qui s'est fait passer pour un prêtre appelle en direct une émission de Julien Courbet sur M6. Il raconte qu'en 2022, il aurait confessé Xavier Dupont de Ligonnès qui lui aurait avoué donc les meurtres de sa famille. Le prêtre dit voilà, je parle, et l'évêque de Carcassonne m'a donné l'accord pour que je puisse parler. Bon, dès le lendemain, on a compris que tout ça, c'était n'importe quoi. Mais voilà, il y a eu tout un débat toute cette semaine, du coup, et un peu même des fantasmes liés à la confession. Est-ce que vous pouvez nous dire, mon père, voilà, que si on vient vous voir et qu'on vous raconte ce genre d'histoire, vous, en tant que prêtre, par rapport à la confession, il se passerait quoi? Est-ce que vous nous confirmez qu'effectivement, il y a le secret, quoi qu'il arrive?
11: Alors, je vous confirme d'abord qu'il y a beaucoup de fantasmes.
7: Ça, c'est certain.
11: Puisque, ça fait 21 ans que je suis prêtre et on m'a jamais posé de questions sur comment je fais pour l'Eucharistie ou pour les baptêmes. Et on me pose toujours
7: sur la confession. Alors,
11: il se trouve que je suis aussi aumônier en prison. quand je confesse un criminel ou prétendu tel en prison et qu'il m'avoue ce pourquoi il est là, il y a aucune raison que je prenne la parole auprès de n'importe qui. Il est déjà pris en charge par la société. Ouais. Donc, la question de ni une question de droit, ni une question de morale. Ouais. Les choses sont en place. À l'extérieur, voilà. Un criminel qui viendrait me dire qu'il a commis un crime ou qu'il est en train de commettre un crime, c'est une vue de l'esprit. Ça fait, comme je vous l'ai dit, plus de 20 ans que je suis prêtre. Je n'ai jamais reçu ni entendu aucun de mes confrères dire cela. Mmh. Il faut même rajouter, même inverser, c'est-à-dire que si le criminel, par définition quelqu'un de pervers, savait que le secret pourrait être levé, au contraire, peut-être il jouerait là-dessus pour avoir une stratégie de communication qui lui permettrait peut-être de brouiller les cartes. Donc vous voyez, on est vraiment dans le fantasmagorique. Voilà. Mais c'est la première chose qu'il faut dire. Ouais. Après toute cette affaire de M6, et on aurait d'autres choses à dire, évidemment.
7: Ouais. Mais là, pour en revenir sur le secret de la confession, admettons, moi, je viens vous voir cet après-midi ou demain matin, mon père, et puis je viens vous dire, voilà, je viens vous avouer un truc très très grave que j'ai fait. Qu'est-ce que vous me diriez?
11: Alors là, c'est là où il faut entendre que le secret en fait qui va lier le pénitent et le prêtre, il est sur ce que le pénitent va dire, il est aussi sur ce que le prêtre va dire au pénitent.
7: C'est-à-dire
11: qu'il va y avoir un dialogue en vérité et qui va dire où la personne en fait elle vient parler à Dieu en fait. C'est quand elle va voir le prêtre qu'elle est sincère, elle vient parler à Dieu. Donc le prêtre il aide la personne à s'adresser à Dieu et à recevoir une parole de vérité qui peut la remettre en place sur le bon chemin. Ouais. Mais ce genre de situation donc qui est très courante parce que les gens se confessent, pas beaucoup mais quand même ils se confessent, n'entraîne aucun désordre public. En fait, c'est comme je vous dis, c'est une vue de l'esprit de penser que la justice ou la police pourrait avoir dans les prêtres des auxiliaires de leur travail. Ça, c'est complètement faux. Mmh. Ce qui ou invraisemblable, si vous voulez fantasmer. Ce qui arrive, ce sont souvent des fautes morales. Mmh. Donc, par exemple, j'ai dit un gros mot à l'antenne de CIRADIO. Radio.
7: Oh non,
9: ça n'arrive jamais.
7: C'est pas notre genre, mon père. Alors là, mon père, ça n'arrive jamais. Alors dis donc, s'il faut que je me confesse à chaque fois que je dis un gros mot, on va se voir souvent, Arnaud. Mais bon, voilà, d'accord. Mais sinon, pardon, j'insiste un petit peu là-dessus, mais le secret de la confession, voilà, c'est quelque chose qui est, j'allais dire, gravé dans le marbre de toute façon chez vous.
11: Non, alors ce qu'il faut avoir en tête, c'est que dans l'affaire de M6, quand le prêtre dit « j'ai l'autorisation de l'évêque de parler », ça c'est complètement faux, c'est invraisemblable, c'est impossible.
7: D'accord.
11: En revanche, un prêtre qui recevrait en confession une donnée extrêmement grave.
7: Oui.
11: Et qui donc serait tenu par le secret, mais il irait auprès d'un ami, d'un confrère, d'un évêque, pour essayer de lui faire comprendre qu'il a reçu quelque chose qui est très grave, pour lequel il est en grande tension intérieure, etc. Donc ça, c'est tout à fait possible pour essayer pour lui de mettre en place un partage, si vous voulez, d'une vérité qui serait trop lourde.
7: Ouais. D'accord. Donc
11: si au cours de ce dialogue, il devait lâcher un morceau de la vérité qu'il aurait entendu et donc il serait donc en contravention avec le secret de confession, alors il pourrait voir un évêque réexpliquer sa démarche et dire voilà, j'ai commis cette faute et donc le prêtre ne serait pas excommunié jusqu'à la fin de ses jours. Ouais. Il pourrait retrouver son poste de prêtre. Ce qui compte beaucoup, c'est l'intention.
7: C'est l'intention.
11: C'est-à-dire, si le prêtre a l'intention de nuire au pénitent en révélant la vérité, là, c'est gravissime. S'il a l'intention d'essayer de sortir d'une situation où il y a quand même un danger pour lui ou pour autrui, alors là, il y a une manière d'accompagner le prêtre pour qu'il soit pas écrasé par le secret et qu'il puisse mettre en place une forme de dialogue ou une parole qui le libère.
7: Bon, merci beaucoup mon père, je voulais avoir ces petites informations parce que ça m'a intrigué tout au long de cette semaine. Merci beaucoup d'être sorti quelques minutes comme ça pour venir nous parler, merci infiniment. Donc Arnaud Alibert, prêtre et rédacteur en chef du journal La Croix. je ne vous promets pas de garder le secret de tout ce que vous venez de dire, car il n'y a pas plus commère que moi.
10: Ouais,
7: moi,
10: c'est
7: pour rien me confier. On est d'accord. Hein. Moi, dès qu'on me dit un truc, alors tu le dis pas, je vous jure, dans les 2 minutes, je le dis.
10: Ah, il le dit, ouais. Vous n'avez pas gardé un secret.
7: Rien. Merci beaucoup, mon père. Passez un bon dimanche. On parle de quoi avec toi dans un instant, mon Fabinou?
10: L'actu web, un jeune de 23 ans a créé une application pour vous aider à faire des économies. C'est nouveau, ça vient de sortir. Présentation dans un instant.
7: Merci beaucoup. Et appelez-nous, hein, 0810 055 056. Vous réagissez avec nous sur tout ce que vous entendez. C'est chez vous. Cette radio est à vous, mes amis. Voici Alain Bachung et les Vertiges de l'amour.

0: C'était bien sûr Alain Bachung et les Vertiges de l'amour.
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0: Ah, je les aime, les deux bébés. Ça, c'est mes deux bébés. C'est Nicolas et Fabien. C'est vraiment mes deux enfants.
3: Mais on vous aime aussi.
0: Bah, appelez-moi mon père aussi.
3: Oui. Hein? D'accord, mon père.
0: Allez-y, mon fils.
3: Mon daron.
0: Ouais, appelez-moi daron.
3: Toute l'actu web de la semaine, j'ai repéré une toute nouvelle application qui va vous permettre de faire des économies sur votre plein de carburant.
0: Ça, c'est bien.
3: C'est toujours un sujet qui préoccupe les Français.
0: J'espère qu'il a raccroché. Oui. Le vrai père. Qu'est-ce que c'est que ce merdier ? Bon, alors, allez-y, continue.
3: Le nom de cette appli, Mon Plein Éco. Toute nouvelle appli créée par un Nantais de 23 ans. C'est chez vous, Nico. Il y a vraiment un vivier de talent là-bas, non ?
0: Talent.
3: Il s'appelle Jordan Baumard, étudiant en école d'ingénieur en informatique. Et il vient de sortir donc Mon Plein Éco. C'est complètement gratuit. Cette appli va vous aider à trouver une station-service près de chez vous avec le carburant au meilleur prix. Explication avec Jordan, le créateur de Mon Plein Éco.
4: Mon Plein Éco, c'est une application qui va vous permettre de localiser les stations essence les moins chères tout autour de vous, mais également sur votre trajet. Par exemple, vous partez en vacances, il y a énormément de petites villes sur votre chemin qui vont avoir des prix beaucoup moins chers sur l'essence. L'application va vous proposer les stations les plus optimisées avec le temps de détour le plus faible.
3: Donc ça s'appelle Mon Plein Éco, le petit truc en plus de l'appli. Le prix du carburant est mis à jour en temps réel et on vous informe si le carburant est bien disponible à la station service souhaitée, ce qui vous évite de faire un petit détour. Merci à Jordan pour la création de Mon Plein Éco. Jordan a seulement 23 ans quand même, je souligne. Grâce à son appli, on va faire des économies. Autre sujet qui fait parler depuis quelques jours.
5: Toutes les semaines.
3: Mais oui, mais c'est toujours Céline Dion. Céline a annoncé des nouvelles dates de concert à Paris pour l'année prochaine. Les fans sont en feu et elle inspire les internautes, Céline. Les pompiers de la caserne de Toulouse-Atlanta ont posté une vidéo cette semaine sur TikTok sur cette musique pour annoncer leur traditionnel bal des pompiers du mois de juillet. Et petit détail, dans la vidéo, un sapeur-pompier de Toulouse s'est déguisé en Céline Dion. J'ai jamais vu Céline avec autant de poils. C'est plus qu'une chute à vue.
0: On ne sait pas, on ne la connaît pas. Hein. On ne la connaît pas plus que ça.
3: Non, mais elle n'a pas de barbe. Ça se voit qu'elle a pas.
0: En temps normal, tu l'as déjà vu en robe de chambre.
3: J'aimerais bien.
0: Le matin en se levant.
3: Bon bref, dans cette vidéo, on voit les pompiers de Toulouse dans une chorégraphie endiablée. Une nacelle a été mobilisée et le clip se termine avec une pluie de confettis. Voilà, c'est très festif. Et donc la vidéo se termine avec ce texte. Pas d'inquiétude, notre Céline vous attend donc le vendredi 3 juillet 2026. Donc eh bien rendez-vous à la caserne de Toulouse pour voir une Céline Dion qui devrait mettre le feu au bal des pompiers.
0: Le feu.
3: On termine l'actu web avec un artiste que j'ai découvert sur TikTok. C'est un musicien brésilien. Ça m'a fait la semaine ça. Le gars en fait de la musique avec tout ce qu'il trouve. Par exemple des jouets en plastique en forme de poulet qui font pouet pouet.
0: On entend pire.
3: Bon, plus fort encore. Il a fait un duo avec sa machine à laver. Ça, c'est pas banal. En fait, sa machine, elle fait des bip bip. Du coup, il a eu l'idée d'installer son piano dans sa buanderie pour un duo pas comme les autres. Donc ça, c'est les bip bip de sa machine à laver.
6: Original.
3: Voilà le premier duo machine à laver piano. Tout le monde s'en fout. Merci Internet d'exister pour ce genre de moment. Moi, je vous laisse car ce morceau m'a lessivé.
0: Merci beaucoup. C'est un peu Rémi Bricard. Ah oui.
3: C'est un petit peu Rémi Bricard. Bon, pas pareil.
0: Parfois, on parle sur ces jingles. De toute façon, il y aura bien un jour, on arrêtera.
3: On découvre l'émission.
6: On ne respecte rien.
0: J'espère qu'ils n'ont pas payé quelqu'un pour les faire, ces jingles, parce qu'on ne les entend jamais.
3: Mais c'est pas grave. L'essentiel, c'est qu'on vous entend. Et
0: voilà,
3: ça, c'est l'essentiel.
0: Merci, mon bon Fabiou. Oui. Allez, dans un instant, on va vous présenter un invité pas banal, parce qu'on aime vous présenter des invités pas banaux. Mais d'abord, tiens, on va écouter Pascal Obispo et Francis Cabrel. Ils sont deux. Avec Il faudrait que pleuve l'amour. Disons, c'est très amour aujourd'hui. Hein.

0: Pascal Obispo et Francis Cabrel.
1: Les adore.
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0: Oui, allez, comme promis, place à la

0: snacks, donc tout ce qui est hamster, lapin,
1: Ouais.
0: et puis éventuellement également les oiseaux. Et puis donc on a quelques originalités qui nous ont rejoints donc ces derniers temps, à savoir des reptiles, par
1: Ouais.
0: exemple des lézards, des
1: Oh.
0: serpents, et
1: D'accord.
0: on a même des chevaux.
1: Ah oui, les
0: Voilà.
1: chevaux. Donc c'est quoi? C'est une application de rencontre pour des animaux, c'est ça?
0: C'est tout à fait ça. C'est
1: Voilà.
0: une application de rencontre pour animaux.
1: Voilà.
0: Vous inscrivez votre animal, vous
1: Ouais.
0: inscrivez votre profil propriétaire, votre animal,
1: Ouais.
0: et vous swipez donc la liste de profils
1: Sûr.
0: qu'on vous propose à proximité de votre lieu de résidence, en
1: Trop
0: fait.
1: bien. Donc alors l'idée c'est quoi? C'est pas de dire, par exemple voilà, moi j'ai mon chien Pupus. J'ai mon chien Pupus là, il bat de la queue pas bien en ce moment. Il a la queue molle. C'est
2: Il a pas
1: ça.
2: le
1: Ça,
2: moral.
1: il a pas le moral. C'est la queue élevée. Voilà, que
2: Ouais.
1: ça le bon. Voilà. Donc je sens qu'il a pas le moral. Et là je me dis, faut qu'il se trouve une pote, tu vois, ou
2: Ouais.
1: un pote, ou même un pote. C'est pas un
2: Un
1: truc
2: lapin.
1: amoureux, hein. C'est un truc de
2: Mais après, ils font ce
1: rencontre.
2: qu'ils veulent, les
1: Après ils font ce
2: animaux.
1: qu'ils veulent exactement.
0: Voilà, c'est ça.
1: Voilà. Donc je remplis son profil et puis je mets son petit caractère, tout ça, c'est ça, hein.
0: Alors voilà, on demande toute une
1: Voilà.
0: liste de caractéristiques en fonction de votre animal.
1: Voilà.
0: Ça passe par les notes de santé, savoir justement s'il est castré ou non,
1: Bah, déjà,
0: son
1: voilà.
0: caractère
1: Déjà,
0: en
1: oui, c'est
0: général, hein,
1: bon.
0: s'il est sociable,
1: Ça,
0: etc.,
1: c'est bon.
0: etc. Et en
1: Voilà.
0: fait, toutes ces caractéristiques permettent vraiment de savoir si votre animal va être compatible avec celui
1: Ah, moi,
0: que
1: c'est
0: vous
1: trop
0: allez
1: bien.
0: swiper.
1: Voilà, par exemple,
0: Voilà.
1: j'ai envie, je sais que je vais me promener à tel endroit. Je me dis, tiens, ça serait bien qu'il joue avec quelqu'un,
2: Un petit
1: voilà,
2: lapin.
1: qui sont, voilà, ben,
0: Exactement, ouais.
1: voilà. Et on fait comme ça. Et du coup, ce qui est bien aussi, c'est que même les propriétaires, ils
2: Bah, ils se
1: discutent
2: rencontrent. Ah,
1: entre eux.
2: voilà.
1: Ils se
2: Bah,
1: rencontrent aussi,
2: c'est
1: du
2: surtout
1: coup.
2: ça, je pense, non?
1: Bah oui.
0: C'est une éventualité, on peut pas l'exclure. Ouais.
1: On peut pas. Ah, j'aime bien Gauthier. Vous êtes politique aussi, Gauthier. On dirait un homme politique. C'est une
2: Écoutez.
1: éventualité. Non, bah, donc c'est vachement bien. Et donc c'est pour tous les animaux, là, parce que je crois qu'il y a une majorité de chiens pour le moment sur l'appli parce
2: Voilà.
1: qu'ils
2: Les chiens sont
1: démarrent, mais
2: populaires.
1: voilà. C'est ça, c'est pour tous les
0: On
1: animaux,
0: reste
1: hein.
0: ça reste entre 85 et 90% de chiens,
1: Ouais.
0: environ 5% de chats, même si la communauté des chats s'élargit de plus en
1: Ouais.
0: plus.
1: Ah
0: Et
1: voilà.
0: puis
1: Les chats ont
0: ensuite,
1: la cote.
0: donc, tout les 5% restants, comme je vous le disais, ce sont les chevaux, les reptiles,
1: Voilà,
0: etc.,
1: c'est
0: etc.
1: ça. Et alors, pourquoi cette idée, mon cher Gauthier?
2: Oui.
1: C'est venu d'où ça alors?
0: C'est en discutant avec des amis, parce que
1: Ouais.
0: j'ai des amis qui résident dans des appartements et qui se retrouvent avec des chiens et des chats qui ne sont pas, qui ont quelques difficultés justement à être sociabilisés.
1: Ah oui, c'est
0: Ces
1: ça.
0: animaux restent enfermés dans ces
1: Bah oui.
0: appartements
1: Bah oui.
0: et en fait, donc ces discussions que j'ai pu avoir avec mes amis me disaient justement co comment je peux faire pour sociabiliser mon animal. Et c'est à partir de là que l'idée m'est venue et que j'ai
1: Eh
0: créé
1: ben
0: donc
1: voilà,
0: Pet Meter.
1: Pet Meter.
2: Pet Meter.
1: Et donc
2: Voilà
1: c'est
2: l'idée.
1: disponible partout en France ou c'est que à Castres?
0: C'est disponible partout en
1: Ah,
0: France et dans le
2: bien.
1: Bien.
2: Oh
1: Ah, dans le monde, dans le monde.
0: Et
2: International.
0: l'application est traduite en français et
1: Voilà.
0: en anglais.
1: Et c'est gratuit? C'est tout gratuit ou?
0: C'est 100% gratuit et ça restera gratuit quoi qu'il en soit.
1: Ouais,
2: Ah bah
1: à vie.
2: bravo,
1: Bravo, mon
2: c'est bien.
1: Gauthier. Voilà. Bah, grâce à
0: Merci.
1: Gauthier, tu vois, mon chien, il
2: Oui.
1: s'emmerdera plus. Puis c'est
2: Oui,
1: plus. Il est mou.
2: il y a un petit peu de mood.
1: J'aime pas. Gauthier. Oui, moi, j'aime pas. Oui, c'est mon chien qui me siffle tout le temps. Merci, Gauthier de Ginosta, créateur de l'application
2: Bah, c'est
1: Petmeter.
2: trop bien.
1: Petmeter. Petmeter. Le Tinder des animaux. Merci infiniment, Gauthier. Passez un beau dimanche. Voilà une belle idée.
2: C'est une belle
1: Cool,
2: idée,
1: très
2: ouais.
1: bien. Vous aimez les
2: Ah
1: tripes? Ah bah
2: oui,
1: oui,
2: alors c'est
1: vous
2: ça.
1: aimez la pub.
2: Ah bah
1: Bon,
2: oui,
1: bah,
2: viens pour ça.
1: tant
2: Allez.
1: mieux, elle arrive. Et juste après, c'est les infos pratiques près de chez vous avec le ICI Express. 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
5: Ici Express, trois idées pour réserver, écouter et voyager par la musique et les mots. D'abord, notez-le dans vos agendas. Du 3 au 26 juillet prochain, le festival La Bamboche revient au parc du Poutil d'Olivet. Au programme, guinguettes, spectacles, ciné plein air et ambiance festive au bord de l'eau. Et attention, un seul concert payant cette année, celui de Cœur de Pirate, le 19 juillet prochain à 18h. La billetterie ouvre demain, lundi. Après, il ne faudra pas dire, ah ben zut, je savais pas. Ensuite, place à la musique symphonique ce mardi 20h30, salle Eiffel d'Orléans. L'orchestre Confluence vous propose des œuvres de Stravinsky, Marquez, Janáček et Schubert. Réservation disponible sur helloasso.com.

0: Mais enfin, jeudi à 20h, l'auditorium Comète d'Orléans accueillait Elena Noguera et Laurent Guillet pour la lecture musicale Frida, une immersion dans l'intimité de la célèbre peintre mexicaine Frida Kahlo, un moment entre émotion, douleur et joie de vivre. C'est proposé dans le cadre du festival Culturissimo.
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3: Partons gaiement vers la deuxième demi-heure de votre talk show du dimanche. Alors ici, c'est comme la messe du dimanche.
4: Mais on va pas pareil,
3: hein, ça, non. Dans un instant, on va parler de la science au secours de notre quotidien avec Mac Lesguy.
4: Ah, on l'adore.
3: On l'adore, Mac Lesguy. Et votre tribu là, notre enfant de la télé, Nicolas Malabeuf. J'ai appris tout à l'heure que tu as fait une licence. De quoi?
4: Oui, bah, j'ai que fait quelques histoire. Études. Que, bah, quand même.
3: Alors, tu as fait le bac et après le bac?
4: Une licence information communication du côté de Nantes.
3: Non,
4: oui, ça se voit pas, mais j'ai des années d'études.
3: Mais ça, c'est fou comme ça. S'entend pas, mais à aucun moment. Et puis notre spécialiste de web,
4: aucune étude, hein.
5: Licence 4.
4: Non.
3: Et c'est déjà pas mal.
4: Et vous
3: rien, moi rien.
5: Non, non, j'ai fait des études.
3: L'école
4: du rire.
5: L'école du rire, mais oui, on est plus en 90.
3: J'ai fait l'école des fans, ça c'est vrai, j'ai présenté.
5: Ah oui, c'est vrai.
3: Ah oui. Et voilà, c'est déjà pas mal. Et puis, alors vous qui nous écoutez, vous êtes ici chez vous.
4: Réagissez.
3: Vous pouvez réagir sur le groupe. Alors
4: ça, c'est complètement gratuit sur Facebook. Vous tapez Youpi la vie avec Willy Rovelli. On vous a posé une question, parce qu'en fait, Bernadette Chirac avait interdit à son mari de la tutoyer. Et vous, qu'avez-vous déjà interdit à votre partenaire? Alors, on a beaucoup de messages. Corinne a posté interdit de commenter les résultats de mon régime.
3: Ah ouais.
4: Ça, c'est pas mal.
3: C'est bien,
4: et il y a Laurence, je lui ai interdit de ronchonner. Mais quand je lui dis ça, il ronchonne.
3: Bah, voilà, oui, c'est un serpent mec.
4: Qui se mord la queue. Donc continuez à réagir, c'est gratuit. Le groupe Facebook pour nous retrouver, vous tapez Youpi la vie avec Willy Rovelli.
3: Et appelez-nous aussi parce que c'est mou là. Qu'est-ce que vous avez depuis hier? J'aime pas ça. J'ai l'impression que personne nous écoute. 0810 055 056. Allez, appelez, même juste pour dire bonjour. Allez, pap. En plus, vous allez pas repartir les mains vides parce que.
4: Et oui, une carte carburant qui ne tombe pas après-demain, qui ne tombe pas demain, qui tombe en fin d'émission.
3: T'imagines, 100 euros de carburant, ça, c'est pas rien en ce moment.
4: Cadeau.
3: 0810 055 056. Appelez-nous, pitié. Mais d'abord, si vous n'avez pas suivi l'actu, pas de panique, l'actu vous suit. Il est temps pour moi de mettre
1: les points sur les i. Oui, il est revêtu.
2: Mais les points sur les i.
3: Et on commence avec un point, Patrick Bruel. Regarde ma bite. La plaque au nom de Patrick Bruel a disparu de la grande plage de Dinard. Et là, du coup, c'est plus la plage des grands hommes. Mais bon, tel qu'on connaît Bruel, cette plaque devrait vite réapparaître sur la plage de Nibar. Sacre du PSG, Jordan Bardella bat son record de popularité dans les sondages à la suite des émeutes. Allez les gars, c'est bien. Jeudi, il y a le mondial qui démarre. Continuez à bien tout péter, hein. Bardella président, on y est presque, on ne lâche rien. Allez, c'est bien, on y va. Violence PSG Arsenal, toujours à Pau, un jeune condamné pour avoir jeté un saucisson dans l'œil d'un policier. C'est le fameux saucisson à l'ail. Habituellement, on se fait arrêter pour port d'armes prohibées, mais pas pour armes de port prohibées. Bernadette Chirac est morte. Bon, bah, rip, reste une pièce jaune. Patrick Poivre d'Arvor, PPDA, visé cette semaine par deux nouvelles plaintes. C'est PPD rap. Il va finir par avoir une EQTF, hein, une obligation de quitter le tanga des femmes. À Los Angeles, la chanteuse Britney Spears a plaidé coupable après une arrestation pour conduite en état d'ivresse. C'est Britney Spritz. Britney Spears qui avait sorti il y a peu une autobiographie, La femme en moi, à ne pas confondre avec celle de PPDA, Moi en la femme. Télévision, dans Mask Singer, le chanteur Danny Briand a été trouvé dans le masque du caillou. Dis donc, il a beau s'appeler Briand, le caillou, vu qu'il n'est pas allé en finale, c'est pas une pierre précieuse. L'éléphant, c'était Patrick Bruel, mais bon, c'était trop facile, il avait la braguette ouverte, on voyait ça trop, alors bon, ça comptait pas. Les données de 100 000 clients, dont les coordonnées bancaires piratées chez Basic Fit, c'est Basic Fuite. Netflix annonce que la saison 6 de Emily in Paris sera la dernière. Bah tant mieux, cette série, c'était n'importe quoi. J'ai vu une scène où Emily met moins de 10 minutes à commander un café dans un bar et en plus, sa serveur lui a répondu avec plaisir.
4: Ouais.
3: Et en souriant avec ça. Non mais n'importe quoi, c'est exagéré. Enfin, la question du jour. Tiens, bah si on fait un crossover entre Emily in Paris et Faites Entrer l'Accusé, est-ce qu'on pourra l'appeler Emily Louis in Paris?
4: Ouh.
3: Eh ben vous avez 2 heures. Alors heureusement, dans 207 jours, c'est fini 2026.
4: Bravo. Il va falloir vous confesser là.
3: Oui.
5: Il y a des choses à dire là.
4: On rappelle mon père.
3: Oui, on va rappeler. Il est là pour 3-4 heures. Alors allons-y vite. Allez, mes amis, si vous n'avez pas le moral.
5: On n'est pas bien.
3: On
5: n'est pas bien.
3: On a la solution.
5: Non.
3: Quoi que vous fassiez, vous arrêtez tout. Vous vous levez. Et quand je vous dis à vous, vous allez me faire un palabapapaba. D'accord.
5: D'accord.
3: Alors là, ça va pas. On a un coup de mou.
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3: À vous. Ça va beaucoup mieux. Voici KOD avec Chacun sa route sur votre radio ici. Merci d'être avec nous, mes amis. À tout de suite, juste après ça, avec Mac Lesguy.

0: plaisir de réécouter ça. Merci Bulle. Merci. Bulle, c'est celle qui programme les missions. Merci ma Bulette. C'était fini, effectivement, KOD avec chacun sa route.
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0: Celui qui arrive maintenant, je l'adore. Ouvrons notre nouveau dossier. Bonjour Mac Lesguy.
3: Bonjour Willy.
0: Bienvenue ici mon cher Mac. Alors on vous voit chaque dimanche soir sur M6 depuis 102 ans dans E égale M6. Et Max,
4: ça cartonne.
0: Mais ça cartonne.
4: Depuis 35 ans.
0: Non mais t'imagines, et je vous adore Max, mais comment vous faites? Moi qui suis le roi des crétins, je comprends tout quand vous expliquez les choses. Comment est-ce que vous arrivez à le faire ça? Dites-moi déjà.
3: Eh bien écoute Willy, c'est très simple. J'imagine que tu es derrière ta télé, ouais. Tu dis on va faire simple, pas trop compliqué pour que tu comprennes.
0: Et, bah voilà.
3: Et on essaie de s'y coller. Voilà.
0: Et bah ça voilà. Fonctionne. Mais j'adore, je vous adore, Mac. Alors, donc là, le livre qui vient de sortir s'appelle Toutes les vérités scientifiques sont bonnes à dire. C'est un livre qui bouscule les idées reçues sur la science. Quelles idées reçues, par exemple, mon cher Mac?
3: Oh, des idées reçues sur les produits détox, sur la manière de bien s'endormir, sur les liens entre notre sommeil et notre poids.
0: Le poids.
3: On parle aussi du danger des chats, parce qu'on a beaucoup de chats et ça tue beaucoup d'oiseaux.
0: Ouais,
3: bref,
0: exactement.
3: C'est tout notre quotidien.
0: Voilà.
3: Est-ce qu'il faut économiser l'eau du robinet à tout prix
0: pour sauver
3: la planète? Est-ce qu'on peut continuer à manger de la viande? Tout notre quotidien décrété par la science.
0: Voilà, et justement, on va s'arrêter deux petites secondes là sur cette histoire de d'eau là, du robinet, parce que vous dites, bah, évidemment, couper l'eau du robinet, évidemment, voilà, on se lave les dents, on le coupe, c'est bien logique. Mais vous nous dites quoi, en fait, si on fait des petits trucs aussi simples, chacun de notre côté, bon, on va pas aller loin avec ça, quoi.
3: Non, on va pas aller très loin, en fait, parce que ce dont on se rend pas compte, c'est que l'eau, c'est un produit qui est très lourd. L'eau de Paris, si vous l'économisez, il n'ira jamais à Lyon ou il n'ira jamais à Perpignan, là où il peut y avoir des sécheresses ponctuelles. Il faut vraiment faire très attention. Donc, les petits gestes ont des petits effets, en fait. Et ce que j'explique, c'est qu'il faut toujours avoir le sens des ordres de grandeur.
0: Ouais.
3: Il ne s'agit pas de gaspiller l'eau.
0: Bien sûr
3: mais en revanche, économiser litre par litre l'eau pendant que vous arrosez votre jardin ne sert à rien.
0: Ouais.
3: Si, d'ailleurs, vous voulez faire des économies, ce n'est pas l'eau qu'il faut éviter de gaspiller. Il faut faire attention, c'est l'eau chaude. Parce que pour le coup, pour l'eau chaude, si vous la chauffez avec du gaz, ça a une répercussion sur votre portefeuille, et deux, ça émet beaucoup de carbone, beaucoup plus que votre litre d'eau froide.
0: Ouais.
3: Donc, soyez attentif à votre eau chaude, très certainement, c'est pour ça que préférer des douches au bain, par exemple, c'est utile pour votre porte-monnaie et peut-être un peu pour la planète. En revanche, si vous êtes dans une région où il n'y a pas de problème d'eau, pas la peine de vous mettre martel en tête en essayant d'économiser chaque dixième de litre d'eau.
0: Voilà. Donc, dans ce livre, voilà, donc vous évoquez, donc, on l'a entendu, enfin, des sujets légers comme effectivement l'alimentation des animaux ou le sommeil, mais donc des questions plus sensibles comme le nucléaire ou le bio. Tiens, par exemple, sur la clim. Alors, vous êtes exactement comme moi, ou je suis comme vous. On est pro-clim. Non, mais il a fait très chaud là, la semaine dernière. Il faisait super chaud.
3: Il y a
0: encore tout un débat qui est arrivé sur la clim, et on a l'impression qu'en France, dès qu'on emploie le mot clim, c'est le diable.
3: Alors, la clim jusqu'à présent, c'était le diable, et vous savez, beaucoup de gens disaient bon, la clim, c'est très mauvais pour la planète, etc. Bon, avec la dernière canicule, évidemment, qui est provoquée par le changement climatique, on sait bien qu'il va faire de plus en plus chaud l'été, donc il va falloir climatiser pour protéger les personnes les plus fragiles. Le débat est en train de s'éteindre. Enfin, les fameux contributeurs du GIEC, vous savez, ceux qui nous disent depuis toujours, faut faire très attention, etc., disent, bah oui, il faut s'adapter au changement. S'adapter au changement climatique, au réchauffement, ça veut dire commencer par climatiser les personnes les plus fragiles, car vous aurez beau dire et beau faire, essayer d'atténuer le changement climatique, etc., on aura toujours des canicules, et il va y en avoir à répétition, plus intense, plus grave. Et si on veut éviter les surmortalités qu'on compte toujours à la fin des vagues de chaleur, il faut évidemment climatiser, à commencer par les personnes les plus âgées.
0: Voilà, parce que effectivement, le fait qu'il n'y ait pas de clim dans les écoles, qu'il n'y ait pas de clim pour les plus âgés, enfin voilà.
3: Alors, on a vu, rappelez-vous, cette école à Mont-de-Marsan, où il a fait 50 degrés au mois de mai, et où, pour caricaturer, on disait les élèves tombent comme des mouches.
0: Bah oui.
3: Non seulement la clim permet de sauver des vies dans les EHPAD, dans les maisons de retraite, dans les hôpitaux, mais en plus, chez tous les jeunes, tous les étudiants, tous les écoliers, tous les gens qui ont besoin de travailler, au-delà de 30-35 degrés...
0: On ne travaille plus, on n'a plus envie.
3: On ne travaille plus, on travaille plus mal.
0: Voilà.
3: Et puis on a des problèmes.
0: Voilà.
3: Donc il faut repenser en profondeur tout ça, en se disant, il faut qu'en période de clim, imaginez ça en période de canicule, si ça commence en mai, en juin, on ne va pas raccourcir les lignes scolaires. Donc il faut commencer à se préoccuper de ce problème.
0: Voilà. Et quand on dit que ça provoque des îlots de chaleur, là, que ça rejette de la chaleur,
3: c'est tout à fait vrai que dans une rue étroite où tout est climatisé, ben, au lieu qu'il fasse 35 degrés dans la rue, il fera peut-être 35 et demi. 36, ah oui. un degré de plus. Okay. Mais en attendant, dans vos intérieurs, au lieu de faire 35, voire 40, si vous exposez en plein soleil, il fera 22 ou 23 degrés. Ah oui. C'est ça qui sauve les vies, vous voyez.
0: Voilà.
3: Donc, c'est un petit réchauffement à l'extérieur, mais un gros refroidissement, une grosse climatisation à l'intérieur, et c'est ça qu'on veut.
0: Bon, en tout cas, voilà, c'est toujours des débats qui sont passionnants. Alors, vous parlez entre autres de ça dans votre livre. Il y a plein de sujets. Vraiment, c'est issu de chroniques que vous avez faites sur notre radio il y a quelques temps.
3: Il y a plein de sujets.
0: Il y a plein de sujets.
3: On rencontre beaucoup d'idées reçues. Alors, donc, évidemment, ça fait débat et beaucoup de critiques. Je renvoie, parce qu'évidemment, c'est vraiment ce que le consensus scientifique dit aujourd'hui en 2026. J'ai mis toute une biblio à la fin.
0: Exactement.
3: Je ne dis rien d'ailleurs. Moi, je m'appuie sur ce que dit la science et je le vulgarise.
0: Voilà.
3: Et donc, je reste droit dans mes bottes. On a tellement d'idées reçues, de croyances, vous n'avez pas idée. Un lecteur me disait, mais je suis allé dans votre livre de surprise en surprise.
0: Exactement.
3: Avec de vraies implications sur notre quotidien.
0: Voilà, c'est exactement ça. Vous irez de surprise en surprise. Pour terminer, Mac, en un mot, est-ce que c'est plus dur d'expliquer la science aujourd'hui que quand vous avez démarré il y a 35 ans avec E égale M6? Est-ce que c'est plus compliqué? Est-ce que, avec les réseaux sociaux,
3: compliqué.
0: Tout ça?
3: Ouais. Exactement.
0: Ouais.
3: Un scientifique me disait, il y a 35 ans, on était en train de mettre au point les premiers OGM en France. On était en pointe dans le domaine et tout le monde trouvait ça très bien. Aujourd'hui, on est en train d'expliquer sur les réseaux sociaux que non, la Terre n'est pas plate, mais qu'elle est sphérique, que c'est une boule. Oui, on a un peu régressé. La science est devenue un discours parmi d'autres, un peu noyé dans le flux des réseaux sociaux. Raison de plus pour continuer, pour écrire des livres, pour faire des émissions de télé, de radio, pour expliquer ce que dit la science aujourd'hui au niveau mondial, international.
0: Et ben voilà, toute la science au niveau mondial, international. Bravo. Dans le livre de Mac Lesguy, toutes les vérités scientifiques sont bonnes à dire aux éditions du Rocher. Merci infiniment d'être passé nous voir, Mac. Je vous aime, mais vraiment, je l'aime. Quand je l'aime pas, je dis je vous aime pas. Au revoir, merci, bon dimanche.
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0: On va faire un petit coucou à Joël. Ça va, Jojo?
4: Salut, Willy.
0: Ah, ça va, mon Jojo? Tu nous appelles d'où?
4: Je t'appelle de Frouzens. C'est à côté de Toulouse.
0: J'aime bien. Moi, j'aime bien là-bas. Qu'est-ce que tu fais de beau dans la vie, mon Jojo?
4: Je suis à la retraite.
0: Très bien, mais avant.
4: Le plus beau métier du monde.
0: Ah, oui, c'est pas mal. Et avant, tu faisais quoi?
4: J'ai 42 ans de travail,
0: Tu te reposes. Repose-toi bien. Tu voulais nous faire un petit coucou, mon Jojo?
4: Ah oui, je voulais faire un petit coucou. J'étais en train de faire les grillades dehors.
0: Dans
4: les oreilles. Et je vous adore, vous êtes complètement déjantés.
0: Je ne trouve pas. On est plutôt sains de corps et d'esprit. Dis donc.
4: Oui, mais ça fait plaisir par les temps qui courent.
0: Voilà.
4: Tout ce qui se passe.
0: Voilà.
4: On passe un bon moment.
0: C'est gentil.
4: J'ai un petit message personnel.
0: Vas-y.
4: Voilà. Je fais un gros bisou à mon épouse, 40 ans de mariage cette année.
0: Oh là là.
5: Bravo.
0: Pour rebondir là-dessus,
4: mon fils, à ma fille.
0: Ouais.
4: Voilà.
0: Et pour rebondir, sur le sondage qu'on a mis sur le groupe Facebook, tu sais, il y a Bernadette Chirac qui interdisait à son mari de la vouvoyer. Est-ce que ta chérie, en 40 ans, elle t'a interdit des choses?
4: Non.
0: Puis, très bien.
4: Non, mais sérieux. Sérieux. Et en plus, on adore, le rugby et tout ça. Et on se fait plaisir.
0: On
4: a passé des moments difficiles. On a surmonté toutes les épreuves.
0: Bravo.
4: Et on est ensemble.
0: Bravo.
5: Belle déclaration. Là, il fait ses petites grillades.
0: Jojo, il est amoureux, bonne grillade. Tu embrasses bien ta chérie de notre part. Comment elle s'appelle, mon Jojo, ta chérie?
4: Sylvie. Et il y a notre fils aussi, Florian, qui mange avec nous à midi.
0: Bon appétit, Florian.
4: Et notre petit Juju, qui travaille en Suisse. Voilà.
0: On embrasse tout le monde.
5: Bisous, tout le monde.
0: Très jolie famille, mon Joël. Merci d'être passé nous voir.
6: Et on te rappelle peut-être 10 minutes pour la carte carburant.
0: Peut-être raccroche quand même. Pas non plus.
5: C'est des grillades vont cramer.
0: Ça coûte, hein. Le téléphone, il est con, lui. Au revoir, merci beaucoup. On parle de quoi avec toi, mon Joël?
6: Eh bien, on va rendre hommage à une ancienne première dame.
0: On se demande bien laquelle. Mais d'abord, Amel Bent avec

0: C'est Amel Bent avec Pourquoi tu restes. Ben, elle s'en va.
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0: Allez, quand il y en a mal, il y a Malabeuf. Nicolas Malabeuf, le profond de la télé. Alors, mon Nico.
3: Eh bien, on l'a appris hier. L'ancienne première dame Bernadette Chirac nous a quittés à l'âge de 93 ans. De son vrai nom, Bernadette Chaudron de Courcelles, qui rencontre Jacques Chirac sur les bancs de Sciences Po en 1951. Ils étaient tous les deux jeunes étudiants. Et alors, ils devaient faire un exposé. Bernadette lui avait prêté sa feuille de lecture et ses cours parce qu'il était souvent absent. Elle allait même les déposer chez lui. C'était sympa. Et résultat des courses, à l'exposé, Jacques avait eu une meilleure note qu'elle. La vie est injuste, mais c'est comme ça. Ils tombent tout de même amoureux, ils se marient 5 ans plus tard, même si la famille de Bernadette était contre ce mariage, qui voyait en Chirac un homme sans fortune, sans foi religieuse et avec un orgueil excessif. Ça démarrait bien. Et alors, pendant 36 ans, Madame Chirac fut conseillère régionale de Corrèze. Pour faire campagne, elle s'était acheté une Peugeot 205 rouge avec laquelle elle sillonnait le département. Et alors, lors d'un discours, son mari ne peut pas s'empêcher de l'interrompre. Voici la réaction de Bernadette.
4: Mesdames, messieurs les conseillers généraux, qui sont si nombreux que je ne vais peut-être pas les citer.
5: Oui, mais attendez.
4: Vous voyez l'ambiguïté de ma situation. Je suis à la fois conseiller général de Corrèze et j'en suis fière. Puis en même temps, je suis l'épouse de Jacques Chirac, qui est un chef. Et il faut que j'obéisse.
3: Et il faut l'obéir. Et alors, Jacques Chirac aimait comparer sa femme à un animal, interrogé par Michel Drucker depuis l'Élysée.
6: Quelqu'un qui prend son temps, son animal préféré, c'est la tortue.
7: Oui.
6: Oui. Et c'est vrai qu'elle est lente, elle ne se bouscule pas, elle prend tout son temps. C'est comme ça. Alors, de temps en temps, ça m'agace. Tendance à être en retard, ouais, on prend son temps.
3: Et oui, la tortue, Jacques l'appelait également bourriquette, c'est mignon. Et alors, au début de leur relation, Jacques Chirac part faire son service militaire qui durait 30 mois à l'époque. Et lors de sa permission, il rentre à Paris. Il demande à Bernadette de lui faire une omelette. Sauf que c'était une piètre cuisinière. Elle raconte cette anecdote devant Jean-Pierre Coff.
8: Comme toute épouse, j'avais mis quelques provisions dans le frigidaire et il me dit, mais faites donc une omelette. Alors je tasse les œufs, mais malheur, avec les coquilles. Je bats les œufs avec les coquilles.
9: Ah oui, effectivement.
8: Alors évidemment, quand je les ai mis dans la poêle, j'ai tout de suite vu qu'il y avait quelque chose qui ne fonctionnait pas normalement.
3: Et alors, en 98, Bernadette invite la première dame américaine en Corrèze. Hillary Clinton arrive en limousine avec un tailleur jaune tapant en Corrèze. Voici les réactions étonnées des Corréziens.
10: On n'aurait pas eu Madame Chirac, elle ne serait pas venue se perdre à Corrèze. Hein.
11: La future présidente des États-Unis qui remplacera son mari. C'est tout ce que j'en pense.
12: C'est bien, on ne peut pas la voir tous les jours. Comme ça. C'est une occasion exceptionnelle.
13: Nous avons beaucoup de chance parce que nous lui avons commandé le beau temps. Et la Corrèze, je crois, montre son sens de l'hospitalité aujourd'hui.
3: Et alors en 2000, pour faire plus branché, Bernadette demande même à être relookée par Karl Lagerfeld.
14: C'est là, elle est plus excentrique, je ne pense pas que vous pouvez la mettre autant.
15: Mon mari, comme vous le savez, est très grand, et comme il est très rapide et qu'il ne peut pas s'empêcher de marcher très vite, alors c'est grotesque quand je suis à côté, parce que je marche à tout petit pas,
14: c'est
15: comme
14: horrible,
15: ça.
14: Vous avez une guécha presque, non?
15: Une chose qui est terrible, c'est qu'il y a, de plus en plus de messieurs mal élevés qui marchent sur les traînes.
14: Parce qu'ils n'ont plus l'habitude, il faut leur dire.
15: Mais je leur dis.
14: Ben oui.
15: Je leur dis, si vous voulez bien me rendre ma robe, je leur dis carrément, voulez-vous me rendre ma robe?
3: Et le petit potin, eh bien Bernadette et Jacques Chirac, on l'a dit, se sont toujours vouvoyés et ils faisaient même chambre à part.
0: Ah, bah, c'est peut-être ça la réussite du couple, on ne sait pas, voilà, effectivement.
3: Et la tromperie.
0: Et là, évidemment, c'est la base de l'amour, se tromper. Eh bien écoutez, vous savez quoi? On va revenir juste après ça. Ah. Vite.
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0: De retour ici, c'est Willy vient déjeuner chez vous. On passe à table tous ensemble le samedi et le dimanche en direct entre midi et 13h. Mais vite, ce sont les 5 dernières minutes.
16: Bah déjà.
0: Merci. Place à la bonne initiative du dimanche. Bonjour Elina Martins.
17: Bonjour à tous, bonjour Willy.
0: Bonjour Elina, bienvenue ici. Vous êtes directrice du pôle insertion à l'association pour adultes et jeunes handicapés de Loire-Atlantique. Et avec vous, je voulais évoquer ce midi cette formation unique en France d'assistants beauté et bien-être qui va ouvrir à la rentrée à Saint-Herblain. Est-ce que vous pouvez nous expliquer de quoi il s'agit, s'il vous plaît?
17: Oui, tout à fait. En fait, je travaille au sein de cette association, la page 44, qui accompagne des jeunes en situation de handicap, des enfants, des jeunes, des adultes. Et comme tout le monde, les jeunes en situation de handicap, ils ont envie de pouvoir avoir accès à l'ensemble des formations qui peuvent s'offrir à eux.
0: Ouais.
17: Et malheureusement, dans notre paysage aujourd'hui encore, ça peut être compliqué d'accéder à certaines formations, notamment dans le secteur de la coiffure et de la beauté. On a rencontré il y a quelques mois le CFA Coiffure Esthétique de Saint-Herblain qui a eu envie de travailler avec nous pour créer une formation inclusive, pour créer une formation qui soit adaptée et qui leur permette d'accéder réellement à ces métiers de la coiffure. Et donc, on s'est rencontrés et on a commencé à construire ce projet.
0: Trop bien. Unique en France, hein, pour l'instant, ce projet-là.
17: C'est unique en France, effectivement, voilà. C'est un nouveau démarrage et puis on espère que ça va donner envie à plein d'autres CFA de construire avec nous des formations inclusives.
0: Donc l'idée, c'est de former des petites mains, entre guillemets, hein, je mets plein de guillemets, hein, des petites mains des salons de coiffure, c'est ça, hein?
17: Voilà, l'idée, c'est de créer un nouveau titre professionnel qui n'existe pas encore, qui s'appelle assistant beauté bien-être, voilà. Et qui permet à ces jeunes-là de faire des métiers dont le secteur de la coiffure a besoin. Donc, par exemple, vous accueillir dans le salon de coiffure, faire les shampoings, préparer les petits papiers aluminium pour faire ses mèches, ce genre de choses. Voilà.
0: Voilà, parce que vous l'avez dit, les jeunes handicapés galèrent encore aujourd'hui, en 2026 en France, à trouver du boulot. Et ou en tout cas, quand ils trouvent du boulot, c'est toujours dans les mêmes secteurs, c'est ça, hein?
17: C'est un peu toujours dans les mêmes secteurs aujourd'hui, mais pour autant, bah, nos jeunes, ils ont envie, comme les autres, de faire le métier qui soit leur rêve, quoi. Bah donc, c'est ce qu'ils recherchent.
0: Voilà. Et donc là, donc, c'est une initiative donc, entre vous et le CFA Coiffure de Saint-Herblain, qui proposera donc une formation sur mesure.
17: Voilà, en fait, ce qu'on souhaite, c'est faire une formation qui puisse leur permettre d'avoir accès à un vrai titre professionnel, que la formation elle soit qualifiante, qu'elle soit reconnue, que ça soit pas un petit système interne qu'on mette en place, et que ça leur permette du coup d'ouvrir des nouveaux métiers dans le secteur de la coiffure. Mais pour pouvoir faire ça, pour pouvoir lancer cette formation et qu'elle soit reconnue nationalement comme un titre professionnel, on a besoin de l'expérimenter pendant 2 ans. Ouais. Et donc on lance cette expérimentation, et c'est sur ça qu'on a besoin d'aide et de soutien. Pouvoir la lancer, cette formation.
0: Justement, j'allais y venir. Elle est bien, Elina, bravo. Il paraît que vous lancez justement donc un appel aux dons pour financer cette formation, c'est ça?
17: Voilà, c'est ça. En fait, on a lancé un appel aux dons grâce à la fondation BPGO. Qui nous soutient pour ce projet. Et l'idée, c'est de pouvoir favoriser des participations, soit de particuliers, soit d'entreprises.
0: Ouais.
17: On a atteint déjà, depuis le démarrage de notre communication autour de ce projet, on a atteint un premier palier de 6 000 euros, quasiment 7 000, qui nous permet de lancer déjà un premier jeune dans la formation en septembre. Et maintenant, on va absolument atteindre le deuxième palier, qui est à 22 000 euros, qui nous permettra que 4 jeunes entrent en formation en septembre.
0: Voilà, parce que l'idée, c'est que vous en ayez quoi, une petite dizaine dans l'idéal, c'est ça?
17: L'idée, c'est d'avoir effectivement une petite dizaine de jeunes qui entrent en formation en septembre.
5: Et comment on peut faire pour vous aider alors?
0: Alors oui.
17: Eh ben, il faut aller sur le site internet de la fondation BPGO. Vous trouverez notre projet qui s'appelle Soutenez la formation coiffure, assistant coiffure inclusive.
0: Ouais.
17: Et vous pouvez abonder dans le projet 10 euros, 100 euros, 1000 euros, voilà. Tout ce que vous voulez, que vous soyez particulier ou entreprise. Et vraiment, tout ça, ça nous aidera énormément pour pouvoir permettre à ces jeunes-là d'entrer en formation.
0: Bon, bah, c'est bravo, super. Bravo, c'est une très, très bonne idée. Bravo, Elina Martins. Vraiment, on vous soutient pour cette belle initiative. Donc, l'idée, vous l'avez entendu, hein, c'est de permettre à des jeunes porteurs de handicap de travailler dans un salon de coiffure. Ils ont bien le droit aussi, si c'est leur rêve, mais il faut une formation pour ça, et donc elle va exister pour la première fois en France, donc à partir du mois de septembre, à Saint-Herblain, et il est né où, Nicolas Malabeuf?
5: À Saint-Herblain.
0: Et voilà, t'as vu,
5: décidément.
0: C'est pour ça, c'est pour ça là-bas qu'ils ont le cœur sur la main, tu vois, bravo. Edina Martin, donc directrice du pôle insertion à l'association pour adultes et jeunes handicapés de Loire-Atlantique, donc on peut leur donner un petit coup de main si on a envie, et en tout cas bravo pour cette bonne initiative.
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0: C'est le tirage.
5: 100 euros de carburant sont en jeu.
0: On appelle en direct. Hein. On rappelle, ah oui, tout, bah, évidemment, c'est du direct. Si c'était enregistré, je ne serais pas là. Hein.
5: Bah non.
0: Ah, c'est moi non plus, je viens pas. J'ai autre chose à faire un dimanche, tu vois.
5: Oui, ah bon, quoi?
0: Ah ben, je ne sais pas.
9: Allô?
0: Ah, c'est encore Joël.
9: C'est Joël.
0: Oh, mon Jojo. Attends mon Jojo.
3: C'est pas gagné encore.
0: Attends Jojo, c'est pas encore gagné là. Là il faut que là t'es au milieu du jardin, là t'es à côté des grillades.
7: Non, je suis en train de manger les grillades avec mon épouse et
0: Florian. Alors mon Jojo, tu vas vite à l'oreille de ton épouse, et je veux que tu lui susurres un petit peu sensuellement comme ça. Je veux que tu lui dises: "Oh ma chérie, ici."
3: Avec la merguez.
0: Oui, avec, oui. Pas trop la merguez.
7: Écoute, vas-y. Oh ma chérie, ici.
9: C'est gagné.
0: Ah là là là, allez, il va y avoir des choses avec la merguez. Ah là là. Merci mon Jojo. Bravo.
9: 100 euros de carburant.
0: 100 euros de carburant. Merci pour votre fidélité. Passez une bonne grillade et un bon dimanche. Merguez. On t'embrasse fort mon Jojo. Voilà, c'est fini.
9: Oh non, non. C'est pas possible.
0: Ouais, c'est fini.
9: On vient d'arriver.
0: La barbichette.
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0: Allez, merci à toute l'équipe. Bonne merguez à tous. Passez une belle semaine ici et pas ailleurs. On se retrouve évidemment samedi prochain à 13h. Là, il est 13h à midi.
16: Bonjour à tous, dans 5 minutes, j'ai le plaisir de recevoir la comédienne Camille Chamou qui est à l'affiche d'une comédie ici, Anna et les enfants. Elle sera avec la réalisatrice et la monteuse du film. À tout de suite, juste après les infos, présentée par Morgane Guillaumard.
18: Bonjour Ségolène, 5000 personnes sont attendues cet après-midi dans la petite commune de Fleurance dans le Gers. Une marche blanche pour rendre hommage à la petite Liana, 3 jours après la découverte du corps de cette collégienne dans un silo agricole abandonné. Les parents de la jeune fille de 11 ans refusent toute récupération politique. Ils acceptent uniquement la venue des élus locaux présents à leur côté depuis le début des recherches, notamment le maire de Fleurance, Grégory Bobato, qui en appelle à la dignité.
19: Mon état est bien peu de choses face à l'état de la famille qui souhaite un recueillement et une dignité la plus complète pour cette journée. Donc on tient le coup, on accompagne et on essaie de tout faire pour être près de la famille et pour ne pas perdre de vue que cette journée est consacrée au rassemblement, au recueillement et à la dignité. Je pense que les gens vont venir de l'ensemble du territoire. Alors d'abord le local bien évidemment, au niveau départemental aussi, et puis interdépartemental puisque j'ai eu attache aussi avec des gens des départements limitrophes qui vont se déplacer. Je crois que l'onde de choc qui traverse le pays suite à cette affaire, et c'est vraiment national, hein. On est face à une défaillance sociétale et qu'il faut le prendre en compte et qu'on est plus sur un petit problème local. Donc ça c'est très très important de prendre en compte cela, et c'est très très important que des acteurs que comme je peux l'être dans ma fonction et dans mon rôle ramènent les choses sur la dignité, sur le recueillement et sur le respect de la famille et sur le respect du deuil de la famille.
18: Cette marche blanche en la mémoire de Liana débute à 15h à Fleurance. La ville de Paris va porter plainte après l'agression de la maire du 10e arrondissement. Alexandra Cordebar a été bousculée et a reçu des coups hier soir par des militants d'extrême droite. Une attaque en marge de la Nuit Blanche, une manifestation culturelle composée d'expositions et d'animations qui ont eu lieu toute la nuit dans la capitale. C'est l'une des transactions les plus importantes dans le secteur des télécoms. Après plusieurs mois de négociations, l'opérateur téléphonique SFR est vendu à ses 3 concurrents, Orange, Bouygues Télécom et Free. Ils ont fini par trouver un accord hier soir avec le groupe Altice, propriétaire de SFR, pour une très grosse somme d'argent, Boris Allier.
20: 20 350 000 euros, voilà la somme que débourserait Orange, Bouygues Télécom et Free pour racheter SFR, la filiale dont le groupe Altice veut se débarrasser. Ce serait un vrai bouleversement du marché des télécoms, dominé aujourd'hui par 4 opérateurs, un marché extrêmement concurrentiel, notamment depuis l'arrivée de Free en 2012, qui avait tiré les prix vers le bas. Avec ce rachat, le marché reviendrait à 3 opérateurs qui se partageraient les 25 millions de clients SFR, dont 19 millions d'abonnés mobiles. Près de 8000 emplois sont par ailleurs en jeu et le protocole d'accord l'assure. Les salariés verraient leur emploi garanti jusqu'en 2029. Pour le consortium, ce rachat de SFR permettrait à chacun de renforcer ses capacités d'investissement pour développer les infrastructures et anticiper les grandes évolutions technologiques. Mais cette opération doit encore être approuvée par les autorités de la concurrence et il n'y a à ce stade aucune certitude qu'elle puisse aboutir.
18: Alors la question que se posent tous les abonnés SFR, y aura-t-il une augmentation du prix des abonnements? Possiblement, mais de manière limitée selon les spécialistes du secteur. Jean-Luc Mélenchon se lance officiellement dans sa campagne pour la présidentielle. Le candidat de la France Insoumise tient son premier meeting cet après-midi. Rassemblement qui doit se tenir à 15h à Saint-Denis, ville dirigée par le maire LFI Bali Bagayoko. 10 000 partisans insoumis sont attendus sur place. Va-t-il enfin décrocher son premier titre à Roland-Garros. Le tennisman allemand, numéro 3 mondial, Alexander Zverev, joue sa 4e finale en Grand Chelem. Il affronte cet après-midi l'Italien 14e mondial, Flavio Cobolli. Et quel que soit le résultat, ce sera une première pour le gagnant Fabrice Abgral.
4: Parce que, comme chez les dames, Roland-Garros offrira cette année un vainqueur inédit en Grand Chelem. Flavio Cobolli disputera sa première finale au plus haut niveau. Alexander Zverev, sa 4e, mais les 3 précédentes, le numéro 3 mondial, les a toutes perdues, dont une à Roland-Garros en 2024. Aujourd'hui, à 29 ans, Alexander Zverev mériterait d'étoffer un palmarès riche de 24 titres, dont 2 Masters et un titre olympique à Tokyo en 2021.
21: La médaille d'or est la chose la plus difficile à gagner car on a une chance seulement tous les 4 ans. C'est spécial car il y a très peu de joueurs qui l'ont fait. Je ne l'échangerai contre rien au monde, mais ça ne me dérangerait pas d'ajouter quelques petites choses à cette liste.
4: Après le forfait d'Alcaraz et les éliminations prématurées de Sinner et Djokovic, Alexander Zverev se voit offrir l'occasion peut-être unique de remporter enfin un trophée majeur.
22: C'est maintenant ou jamais.
4: L'ex-numéro un Français, Guy Forget.
22: Peut-être que ses défaites vont lui permettre justement de gagner cette finale. Et c'est vrai que s'il était en passe de gagner et qu'une nouvelle fois il passait au travers, ce serait vraiment pour lui dramatique.
4: Alexander Zverev peut devenir le premier Allemand à remporter Roland-Garros et le premier Allemand à s'imposer en Grand Chelem depuis Boris Becker à l'Open d'Australie en 1996, il y a 30 ans.
18: La finale homme à Roland-Garros, c'est cet après-midi à 15h. Hier, c'est la jeune russe Mira Andreeva qui a remporté la finale féminine. En cyclisme, aujourd'hui, tous les yeux sont rivés sur Paul Sexas. Dernière répétition avant le Tour de France pour le jeune coureur de 19 ans. Il a pris le départ ce matin du Tour Auvergne-Rhône-Alpes. C'est le nouveau nom du Critérium du Dauphiné. 8 étapes entre l'Isère et la Haute-Savoie.
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18: Et maintenant, on retrouve Ségolène Aluni pour la suite de vos programmes.
23: Bonjour à tous et bienvenue dans votre émission Cinéma. Ça tourne avec aujourd'hui l'équipe d'Anna et les enfants. Une comédie pas banale qui se penche sur une phobie assez méconnue. Alors ce n'est pas la phobie des araignées, ni des serpents, de la foule ou des clowns. Il s'agit de la phobie des enfants et on appelle ça la pédophobie. Bonjour Camille Chamou.
24: Bonjour.
23: C'est vous qui interprétez la pédophobique du film. Vous connaissiez cette pathologie?
24: Pas du tout, mais je sais que tout existe. Et je sais que les phobies existent, se portent sur à peu près n'importe quel objet, comme on dit en psychanalyse. Donc voilà, ça ne m'a pas étonnée du tout.
23: À vos côtés, justement, la réalisatrice du film, dont c'est le premier long métrage. Bonjour Diane Clavier.
25: Bonjour.
23: Et notre métier de l'ombre du jour, un poste indispensable à la fabrication d'un film, déterminant notamment dans le registre de la comédie, celui de monteuse. Bonjour Sarah Terna.
26: Bonjour.
23: Vous allez nous révéler les secrets de votre métier. Mais d'abord, un mot de l'histoire, Camille Chamou. Vous n'êtes pas synopsiphobique?
24: Non, pas du tout. Alors, je suis synopsiphile.
23: Alors faites-nous le synopsis en 2 phrases et puis on envoie la bande-annonce.
24: Ah ouais, je crois que je suis capable. C'est une femme, Anna, donc, qui est phobique des enfants. Elle a développé une phobie irrépressible des enfants et elle retrouve son amour de jeunesse qui a 2 enfants.
23: Et là, c'est le drame. Bande-annonce.
27: C'est sa semaine. Est-ce que juste le temps que la voisine arrive, tu pourrais les garder?
28: Qui ça?
27: Bah, les enfants.
28: C'est un cauchemar, Betty.
29: C'est l'occasion rêvée de soigner le mal par le mal. T'as tout essayé, sauf te confronter à ta peur.
30: Mais attendez!
31: Mais pourquoi t'as peur de nous? On t'a rien fait!
32: J'ai pas peur de vous, j'ai peur de tous les enfants!
23: Anna et les enfants, un film ici avec Camille Chamou dans le rôle titre, un film tourné en Belgique. Camille, en vous replongeant dans vos souvenirs de l'été dernier à Bruxelles, là où vous avez tourné pendant 6 semaines, quelle est la première image qui vous revient, là sans réfléchir?
24: Dans la rue dans laquelle on a tourné la scène où je grimpe dans un arbre pour échapper aux enfants de ma sœur. Et on a énormément ri parce qu'il y avait quelqu'un de l'équipe technique qui venait régulièrement nous voir pour nous faire visiter Waterloo ou je ne sais plus quel.
23: Quoi?
24: Absolument.
23: Un fou rire mémorable.
24: Oui, voilà. On a eu un fou rire très très long parce qu'il y a quelqu'un de l'équipe technique qui nous a dit si on finit pas trop tard ce soir, on peut aller voir le musée des arts guerriers de la Belgique. Et le champ de bataille de Waterloo. Et on était là, avec plaisir, oui, bien sûr, pourquoi pas.
23: Vous êtes allé?
24: Non, bah évidemment.
23: Non, on a fait des heures,
24: j'imagine bien. T'imagines bien qu'on a fait des heures sup.
23: Et vous êtes vraiment dans un arbre à ce moment-là, sur les plans serrés. Vous êtes.
24: Ah oui, bien sûr, je suis dans un arbre perché.
23: Non, vous avez fait vos cascades vous-même, donc sur Anna et les enfants.
5: Oula, elle a vraiment fait sa cascade elle-même. Ouais, c'était pas hyper confortable. C'était long. C'était une scène où il y avait beaucoup de dialogue, donc elle devait tenir en équilibre sur l'arbre. C'était pas simple.
23: Diane Clavier, ça a été un de vos choix de tourner en Belgique et pas en France parce que, je vous cite, les Belges se prennent moins la tête. Ce sont vos mots.
5: J'embrasse les Français quand même. Hein, mais
23: est-ce que vous pouvez développer sur
5: non. Alors après, c'est des choix qui se résument pas à ça parce que c'est aussi des choix de production, de temps de travail des enfants qui sont plus souples en Belgique.
23: Donc d'accord. C'est ça la vérité. Oui, parce qu'il y a beaucoup de comédiens enfants, évidemment.
5: Oui, puis ils ont le droit de travailler plus longtemps, un petit peu plus longtemps en Belgique qu'en France. Il n'y avait pas vraiment de hiérarchie. C'était très très agréable.
24: C'est un tournage horizontal.
23: Ah oui, exactement. À la différence des tournages
24: verticaux où tu as vraiment une notion de caste qui existe, qui est folle parfois, qui est aristocratique. Enfin, il y a un truc très étrange. Et là, c'était le contraire. C'était un tournage, horizontal quoi. Sur un tournage, il y a énormément de petits métiers qui sont essentiels à un film, mais qui ne sont pas réputés ou même connus tout simplement, et qui sont troisième assistant, enfin des
23: énormément
24: accessoiriste, le weatherman, le type qui s'occupe de savoir s'il va faire beau ou pas beau.
23: Le weatherman. Ouais. Alors ça, je connaissais pas. On a reçu accessoiriste, troisième assistant. Il y a un
24: weatherman.
23: Il y a un gars qui
24: alors,
23: travaille
24: généralement,
23: là-dessus.
24: Il est aussi machinot.
5: Il fait aussi partie de l'équipe.
24: C'est quelqu'un qui.
5: C'est lui qui a mis la meilleure appli météo, quoi.
23: Camille Chamou, qu'est-ce que ça représente pour vous le métier de monteur au cinéma en tant que comédienne?
24: C'est notre principal agent, monteur, parce que en fait, nous, on propose beaucoup de choses, et il y a des choses évidemment on est cadré par la réalisatrice en l'occurrence, et dirigé, etc. Mais il y a des moments où on se plante, il y a des moments où on se trompe, il y a des moments où on propose des choses ratées, et en fait évidemment le ou la réalisatrice est pour beaucoup dans le choix, mais le premier travail de la monteuse en l'occurrence, de délaguer, d'essayer de percevoir votre drôlerie ou votre originalité, moi je trouve que on leur doit toutes les récompenses qu'on peut avoir dans la vie.
23: Ça peut sembler...
24: Moi, j'ai déjà vu. En fait, moi, j'ai un exemple récent d'un film de quelqu'un que je connais très bien. Et en première version de montage, le premier montage, même pas une première version, mais le premier montage me semblait catastrophique et le deuxième montage m'a semblé génial.
23: Ça peut changer une prestation.
24: Mais totalement. Ça change le jeu.
23: Comment ça se passe justement? Vous commencez à faire le travail du montage pendant le tournage? Enfin, c'est pas systématique, mais en l'occurrence, là, c'était le cas.
6: Ouais, quasiment tous les films, en fait. Il y a quelques exceptions. Mais en fait, en fiction, c'est très différent, évidemment, en documentaire, mais en fiction, souvent, on commence, en fait, pendant le tournage, tout simplement pour un peu rattraper le retard de connaissance d'une réalisatrice ou d'un réalisateur qui souvent a écrit le film et qui en fait travaille sur le film depuis parfois 3-4 ans, etc. Et donc le fait de pouvoir travailler en même temps, en fait on s'approprie entre guillemets les images, on fait beaucoup d'essais ratés pour arriver à quelque chose, et quand le réalisateur ou la réalisatrice sort du tournage, on a une première version à montrer qui n'est pas du tout évidemment la version définitive, mais qui est une sorte de mise à plat des propositions qu'on peut faire, des intuitions qu'on a comme ça de ce qui peut marcher.
23: Ça prend combien de temps de faire un montage d'un film d'une heure et demie, là, en l'occurrence?
6: En général, ça dépend du budget du film. Ça dépend du temps de tournage, ça dépend de beaucoup de choses. Mais en gros, là, on a 16 semaines.
23: 16 semaines, ouais.
6: On a eu 16 semaines, qui est à peu près une sorte de moyenne. On va dire qu'on est, sur ce genre de film, on est entre 12 et 18. Et voilà.
23: Donc 6 semaines de tournage et 16 semaines de montage. Est-ce que vous êtes déjà allée, Camille Chamou, dans l'antre d'un monteur du cinéma? Vous voyez à quoi ça ressemble?
24: Oui, tout à fait. Oui, j'ai même déjà fait des montages, mais pas de longs métrages. J'ai fait des montages de sketchs. Donc je vois très bien ce que c'est et je vois très bien comment on peut faire raconter beaucoup de choses très différentes à des images, à des rushs, comme on l'appelle.
23: Oui, c'est ça.
24: Ça s'appelle des rushs, la matière brute. Et ouais, je suis très très admirative de la faculté de concentration des monteureuses.
23: Sarah Ternat, qu'est-ce qu'un monteur voit que nous, spectateurs, ne verrons jamais.
6: Alors, si on parle donc des jeux des comédiens, tous les comédiens ont un peu des petits tics, par exemple, des petites choses comme ça. Et alors ça, c'est aussi c'est de la matière première. Donc souvent, il y a des choses qu'on essaye de garder qui racontent des choses du personnage, d'une sorte de fragilité, etc. On va essayer, par exemple, de gommer des petits systématismes de comédiens. Qu'est-ce qu'on va enlever? On va enlever évidemment tout ce qui peut se passer pendant un tournage, je sais pas moi, des fous rires.
5: Des fous rires, un problème de texte, un problème de son.
6: Exactement.
5: Et les prises qu'on peut pas garder, qu'on peut pas monter.
6: Évidemment.
24: Toi, quand tu vas voir un film, tu vois le montage?
6: Quand je suis lancée dans un film qui me plaît, j'oublie le montage. J'oublie le montage, sauf quand c'est un montage qui est très visible, mais qui est au service comme ça de la narration. Donc où là, je peux prendre plaisir à le voir, mais sans le voir. Et quand je m'ennuie un peu, là, je commence à voir les plans, à voir les axes. Je me dis mais pourquoi ils ont fait ça? Mais ils auraient dû couper là. Ils auraient dû inverser cette séquence. Ils auraient dû, voilà.
23: Déformation professionnelle.
6: Quand je commence à réfléchir, c'est qu'on m'a perdu.
23: À suivre la séquence souvenirs sensoriels de tournage. Ce sera juste après les Pointer Sisters sur votre radio ici.

0: so excited, les Pointer Sisters sur Ici.
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0: Et avec nous, l'équipe du film Anna et les enfants, une comédie Ici, avec Camille Chamou. Gardez votre micro bien en face,
2: bien sûr,
0: notre invitée ce dimanche en compagnie de la réalisatrice Diane Clavier et de la monteuse Sarah Terna. Et c'est l'heure donc de la séquence souvenir sensorielle de tournage. On remonte le temps à l'été 2025 à Bruxelles. Camille Chamou, en vous replongeant sur les lieux de tournage, si vous pouvez fermer les yeux, quelle odeur reviendrait en tête?
3: Quelle odeur? Personne n'avait d'odeur corporelle. C'est une odeur de crème, forte, des frites, bien sûr.
0: C'était en Belgique.
3: Exactement.
0: Par contre, il y a un son qui vous a marqué pendant le tournage, Diane Clavier.
4: Mais c'est plus parce que c'était un son, c'était une contrainte. En fait, on a beaucoup, Bruxelles est foutu d'une telle manière qu'en fait, vraiment, tous les avions qui décollent de l'aéroport passent au-dessus de la ville et de tous les quartiers de la ville, où que vous soyez, vous les entendez. Et c'est vrai que ce son d'avion... nous a beaucoup enquiquiné, pour être poli, quand nous étions en extérieur. Et je me souviens beaucoup de nous qui disions « Ah, avion !» Et donc les comédiens devaient s'arrêter, on devait reprendre et tout ça. Et il y a eu un jour où c'était vraiment, vraiment redondant. Et c'est déjà insupportable quand on essaye de faire une séquence. Et après, vraiment, c'est presque un gimmick, en fait.
0: Ouais. Vous confirmez, Camille, vous vous souvenez de cette
3: séquence? Oui, bien sûr. C'était même héroïque pour eux d'arriver à garder. Effectivement, il y avait beaucoup d'interruptions pour cause d'avion. Non, moi, j'ai cherché un son. C'est un son que j'ai émis ou créé, je sais pas comment dire, parce que quand je viens chercher les enfants à l'école, j'ai très très peur.
0: Ah oui.
3: Et je veux pas qu'ils me voient, et en même temps je veux pas que les autres enfants me voient. Donc j'ai peur, je voudrais pas qu'ils me ratent, mais je veux qu'ils me suivent de loin et pas que les autres enfants viennent me voir. Donc du coup, je peux pas dire salut les enfants ou un truc normal. Et donc je me disais, qu'est-ce que je peux inventer comme son? Et j'ai proposé à Diane une sorte de pan effaré.
4: Oui, un pan effaré, mais c'était du génie.
0: Ah oui, voilà.
3: Je sais plus comment je fais.
0: C'est un truc comme ça.
3: Pour que les enfants, les deux que je connaisse, retournent et que les autres comprennent pas que c'est une personne. Et donc voilà, on a un peu cherché autour de ce.
4: Ouais, mais c'est surtout toi qui l'as amené. Et j'avoue que le premier moment où on fait la première prise, où elle sort, personne n'a tenu sur le plateau. C'était irrésistiblement.
0: Ah, vous avez surpris tout le monde.
4: Ah bah oui, puis elle le faisait très fort. Et nous, au montage, c'est qu'elle nous a beaucoup amusé parce qu'on l'a presque redoublé, en plus. On l'a doublé tellement on trouvait ça drôle. Et ça, c'est vraiment des propositions de génie. Parce que ça, c'est pas
0: écrit. Entre deux avions, du coup.
4: Entre deux avions, elle faisait le pan.
0: Mais ça, le problème avec les avions, c'est aussi une problématique qui revient souvent dans cette émission et dont on parle.
4: Ah oui.
0: On ne peut pas donc tourner avec des avions au-dessus, c'est par rapport au son.
4: C'est par rapport au son, en fait. Oui, ça fait beaucoup de bruit et ça.
3: Et puis à un moment donné, un jour, il y avait moins d'avions, mais soudain, il y a eu un accident ou un problème, il y a eu des hélicoptères.
0: Ah, génial.
3: Mais alors, toute la journée, on était morts de
4: infernal.
3: Rire. On se disait, mais qu'est-ce qui se passe?
4: Parce que les micros sont hyper puissants, donc ils captent tout. Et le chien aussi, on avait un chien qui aboyait beaucoup dans le décor appartement d'Alexandre. Et on n'arrive pas à trouver où il était.
3: Ah oui, c'est vrai.
0: Diane Clavier, avec quoi avez-vous envie que les spectateurs repartent après avoir vu votre film?
4: Avec l'envie d'y retourner dès le lendemain.
0: De voir deux fois le film.
4: Non, avec l'envie de... Oh, bah de quand même d'une petite discussion, parce que je trouve que c'est au-delà du sujet, effectivement, très comédie, cette femme qui a peur des enfants, voilà, mais c'est aussi un fond de tarte, ce sujet très comédie. J'ai l'impression qu'on aborde aussi des sujets un petit peu plus... moi, en tout cas, qui m'intéressent, de notre rapport à tous avec les enfants, de la parentalité, d'une femme qui n'en a pas...
0: Comment elle est perçue aujourd'hui
4: et tout ça. Donc, pourquoi pas un peu de discussion, et même des discussions avec ses propres enfants, ça peut être assez marrant.
0: Camille Chamou, avec quoi repartez-vous de ce film et de cette expérience?
3: Je repars avec le plaisir d'avoir assumé ce merveilleux rôle proposé par Diane, qui est un rôle très atypique, puisque je crois qu'elles ont réussi à en faire un personnage attachant, alors que toute la société rejette sur le papier une femme qui aurait un problème, c'est pas qu'elle les aime pas, c'est qu'elle en a peur, mais en l'occurrence, qui aurait un problème avec l'enfance. Donc, je trouve que c'est novateur et que c'est très agréable d'avoir fait ça. Et ne serait-ce que d'ailleurs la proposition de situation burlesque pour une comédienne femme, c'est très rare.
0: Oui.
3: On connaît très bien dans toute l'histoire du cinéma, de Buster Keaton à Charlie Chaplin, en passant par les Marx Brothers, la passion qu'ont les jusqu'à Louis de Funès et Pierre Richard, enfin la passion qu'ont les gens pour l'homme burlesque. Il n'y a pas du tout d'historique de la femme burlesque. Les quelques-unes ont été assez effacées. Et pour moi, l'une des premières femmes burlesques en France, c'était la scénariste qu'a choisi Diane et
4: Olivia
3: actrice
4: Cotte.
3: Olivia Cotte.
4: Formidable, Olivia
3: Cotte. Qui a effectivement un peu...
4: Complètement, dans ce programme court, vous les femmes qui passaient sur Teva, qui a vraiment fait, pour moi, pour la première fois, je voyais une comédienne femme jouer avec son corps, les jambes en l'air, et ça tombe, et
3: c'est
4: ça se pète la gueule, et ça se... Et tout, et en même temps... Avec
3: le gag.
4: Le gag, et en même temps avec des dialogues voilà. Affûtés.
3: Et ça, c'est le plaisir de jouer du gag visuel, de jouer avec son corps. C'est extrêmement rare d'avoir l'occasion de le faire, donc ouais. Repartir avec ça.
0: Merci beaucoup, Camille Chamou. Anna et les enfants, c'est au cinéma depuis ce mercredi. C'est un film ici et c'est avec Alban Lenoir, Olivia Cotte, Esteban, Marie Papillon, Maria Maguey et Camille Chamou dans le rôle principal. Merci beaucoup encore d'avoir été avec nous, Camille.
3: Merci
0: Diane Clavier. Bravo pour ce tout premier long-métrage. On espère qu'il y en aura d'autres. Et merci Sarah Terna de nous avoir révélé les secrets de votre métier de monteuse pour le cinéma.
3: Merci.
0: Ça tourne, ça revient la semaine prochaine. Ce sera avec Manu Payet et l'équipe du film Devient Génial. Très bon dimanche à tous. À suivre l'actu près de chez vous sur votre radio ici.
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1: Voici Expo.

0: Sa candidature, vous la percevez comment? Est-ce que Édouard Philippe est l'homme qu'il faut pour la France dans le contexte d'aujourd'hui?
1: Bonjour Jeanne et merci pour ces questions. Bien sûr qu'on peut revenir sur cette rencontre avec Édouard Philippe parce que c'est avant tout la rencontre de deux hommes. Ce qui me guide, c'est pas le souvenir du Édouard Philippe que j'ai rencontré ou le souvenir d'anecdotes personnelles que j'ai partagées avec lui. Ce qui me guide, c'est d'abord l'intérêt du pays. On est dans un moment très particulier, avec une ambiance lourde, avec des risques géopolitiques, compte tenu du retour des empires, des positions agressives d'un Trump, de la manière dont y compris la Chine essaye de pousser son avantage, dans le contexte du retour de la guerre en Europe avec un Poutine qui considère que les frontières et le droit international, ça ne sert qu'à marcher dessus. Un contexte difficile sur le plan européen avec une montée des populismes, un contexte inquiétant d'un point de vue budgétaire avec une dette qui est très élevée, avec des taux d'intérêt qui remontent, avec des interrogations légitimes sur ce que l'Europe, sur ce que la France vont faire demain. Dans ce contexte-là, on a besoin d'un président qui préside, qui a une hauteur de vue, qui a une expérience, qui connaît la France, qui est ancré, qui a pris l'habitude de la regarder dans les yeux, et qui a l'expérience du pouvoir. Édouard Philippe, c'est tout ça. Ce sont ses années à Matignon. C'est le maire d'une grande ville populaire, portuaire, confronté aussi bien au trafic qu'au populisme et qui a réussi à transformer sa ville, à changer son image, à redonner confiance à ses habitants. Et j'ai la conviction absolue qu'il est capable de faire la même chose pour le pays.
0: Et vous, dans tout ça, Christophe Béchu, vous êtes co-directeur de campagne. Comment vous voyez ces prochains mois?
1: Je les vois comme vraiment comme l'occasion d'aller à la rencontre des Français. Parce qu'une élection présidentielle, c'est la rencontre d'un homme avec le peuple. C'est la rencontre d'un homme avec la France et avec les Français. C'est ce à quoi Édouard Philippe s'est déjà employé en faisant ce tour de France des sous-préfectures déjà depuis un certain temps et en menant une campagne dans laquelle il ne cherche pas d'abord la lumière médiatique. Il cherche d'aller à la rencontre de ceux qui font la France, de ceux qui ont des solutions, de ceux qui localement innovent, font tourner les services publics, lancent des entreprises, prennent la relève sur le plan de l'artisanat, participent à l'agriculture dans notre pays, ou comme on est en ce moment en train de le faire, se retrouvent dans des cafés pour discuter, pour échanger, pour parler politique. Et tout l'enjeu, c'est de poursuivre, c'est d'intensifier ces rencontres, et puis ça va être de faire entrer les propositions dans le débat. On est encore loin. L'élection, elle est proche parce que c'est dans moins d'un an, mais c'est encore dans très longtemps parce que dans le quotidien de tout le monde, il y a le prix à la pompe aujourd'hui, il y a les sujets d'interrogation sur demain et après-demain, et puis il y aura ce temps crucial, fondamental pour les années qui viennent, sur le choix qu'il y aura à faire pour le pays entre ceux qui ont la tentation de nous emmener sur des chemins populistes avec la haine de l'étranger ou des riches, que ce soit le RN ou LFI, ou ceux qui, au contraire, vont faire en sorte de Français de souligner qu'il faut faire preuve de l'optimisme, de la confiance et de l'espérance parce qu'on est la France et parce qu'on a les moyens de se relever à condition de s'en donner les moyens.
0: Et justement, pour ceux qui voudraient passer à l'action, pour ceux qui nous écoutent, comment nous rejoindre? Comment rejoindre Édouard Philippe?
1: Le 5 juillet, à l'Adidas Arena, à Paris, nous aurons notre premier grand meeting de campagne. Et j'invite tous ceux qui veulent en savoir plus, qui veulent sentir humer cette ambiance, venir à la rencontre du candidat et de ses équipes, à s'inscrire pour cet événement. On sera très heureux de vous accueillir. C'est le début d'une belle aventure.
0: Merci Christophe Béchu.
2: C'était Expression Directe avec Horizon.
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4: Ici Express, trois idées pour réserver, écouter et voyager par la musique et les mots. D'abord, notez-le dans vos agendas. Du 3 au 26 juillet prochain, le festival La Bamboche revient au parc du Poutil d'Olivet. Au programme, guinguettes, spectacles, ciné plein air et ambiance festive au bord de l'eau. Et attention, un seul concert payant cette année, celui de Cœur de Pirate, le 19 juillet prochain à 18h. La billetterie ouvre demain, lundi. Après, il ne faudra pas dire « Ah ben zut, je n'y avais pas ». Ensuite, place à la musique symphonique ce mardi 20h30, salle Eiffel d'Orléans. L'orchestre Confluence vous propose des œuvres de Stravinsky, Marquez, Janáček et Schubert. Réservation disponible sur helloasso.com. Enfin, jeudi à 20h, l'auditorium Comète d'Orléans accueille Elena Noguera et Laurent Guillet pour la lecture musicale Frida, une immersion dans l'intimité de la célèbre peintre mexicaine Frida Kahlo.

0: Ou un moment entre émotion, douleur et joie de vivre, c'est proposé dans le cadre du festival Culturissimo.
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folie. Excellent dimanche 7 juin, vous écoutez ici. C'est Sophie Nolveau avec vous pour accompagner votre après-midi, que vous soyez en famille, au calme ou entre deux activités de week-end. Quel plaisir de partager de bons moments tous ensemble. Restez bien là, car dans le prochain quart d'heure, on va se replonger dans un grand classique d'Eddie Mitchell, Sur la route de Memphis. Mais avant, on accueille Miley Cyrus avec la bande originale du nouveau film Avatar. Voici Dream as One. Oh.

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1: Tous au jardin, c'est votre rendez-vous consacré au jardin, c'est bien, vous avez répondu à la question à la maison, je suis fier de vous. Aujourd'hui, une question de Jérôme. Jérôme habite Huêtre. Alors, Huêtre ou ne pas Huêtre, ouais. Telle est la réponse, il a dit oui. Et c'est Vincent Bordeaux, c'est notre pro des jardins. Bonjour Vincent.
2: Bonjour Bruno.
1: Question de Jérôme, donc, Jérôme habite Huêtre, c'est pas très loin de Sougy.
2: Oui,
1: Sougy, c'est vers Gidy.
2: Il faut le dire.
1: Alors, comme ça, on va être tranquille. Alors, c'est ça. Jérôme, il a des rosiers grimpants. Oui. Il aimerait les palisser, mais il sait pas comment s'y prendre.
2: Ah. Eh bien, il y a des petites règles à savoir. Donc, déjà, trouver le bon support. Normalement, c'est le long d'un mur.
1: D'accord.
2: Ou alors sur une structure plutôt métallique ou en bois.
1: Ouais.
2: Le rosier grimpant, si on ne le palisse pas, il va faire de la tige. Mais il va falloir le contrôler un petit peu parce qu'on va prévoir la floraison de l'année prochaine.
1: D'accord.
2: Et si on fait rien, ça fait des grandes tiges qui poussent.
1: Et il y aura pas de fleurs.
2: Et il y aura pas de fleurs.
1: Ah,
2: donc il va falloir les arquer ces branches, parce que quand elles vont être arquées, la sève, il y aura moins de pression dans la sève pour que ça monte dans la tige, et donc on va courber, et donc du coup la sève arrivera au niveau des bourgeons, au niveau de l'arcure, et ces bourgeons là seront des bourgeons
1: de fleurs
2: à fleurs.
1: Ok. Très bien. Donc il faut courber ces branches qui partent un petit peu dans tous les sens, les dompter.
2: Voilà, les grandes branches qui commencent à partir, on n'hésite pas. Soit on les coupe parce qu'elles sont mal placées.
1: D'accord.
2: Si ça vient trop de la base, c'est pas bon parce que des fois ça passe.
1: C'est en dessous le porte-greffe.
2: C'est sur le porte-greffe.
1: C'est sous
2: le greffon. Donc ça, c'est vraiment pas une bonne idée de les laisser parce que ça fera pas ce que vous voudrez. Donc on les supprime ceux-là et puis les autres, et ben on va les courber.
1: Ok. Et si on n'en a pas besoin parce qu'on estime qu'il y a assez de branches comme ça.
2: Eh bien, oui, on peut les supprimer aussi.
1: Il faut
2: garder l'équilibre quand même.
1: D'accord.
2: Et puis voilà. Et si c'était donc là le long d'un mur, mais si c'était le long d'un poteau, on les torsaderait donc spirale.
1: On peut faire ça.
2: Et on peut donc du coup au lieu que la tige soit toute droite et que la sève aille directement, eh bien là ça la freinera et donc du coup elle stagnera plus près des bourgeons qui les développeront pour faire des bourgeons à fleurs.
1: Parfait. Voilà pour répondre à votre question, Jérôme. Merci beaucoup, Vincent.
2: Je vous en prie.
1: Bon dimanche.
2: Bon dimanche.
1: Sous vos applaudissements. Et à bientôt.
2: À bientôt. Au revoir.
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0: C'était Jérémy Frérot à l'instant avec Adieu. Dans la suite de la playlist, encore un joli programme cet après-midi avec Johnny Hallyday, Quelque chose de Tennessee. Il y aura aussi un grand tube de l'artiste londonienne Dizzery. On écoutera You Gotta Be. Je vous souhaite un excellent dimanche à l'écoute d'ici.
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1: Vous écoutez ici, bel après-midi, il est 14h. Toute l'info en français dans le monde en 90 secondes avec Morgane Guillaumard.
2: Après l'onde de choc, la place au recueillement. La commune de Florence dans le Gers se prépare à rendre hommage à la petite Liana. 5000 personnes sont attendues cet après-midi pour la marche blanche organisée à 15h, 3 jours après la découverte du corps de la collégienne de 11 ans. Les parents de la jeune fille espèrent un rassemblement dans la dignité et demandent aux élus nationaux de ne pas venir. Une élue agressée à Paris, Alexandra Cordebar, maire socialiste du 10e arrondissement, a été bousculée et frappée par des militants d'extrême droite hier soir. Elle participait à la Nuit Blanche, une manifestation culturelle qui a animé les rues de la capitale toute la nuit. La ville de Paris porte plainte. 6 personnes ont été placées en garde à vue. Un meeting LFI dans une ville acquise à sa cause. Le candidat de la France Insoumise pour la présidentielle, Jean-Luc Mélenchon, organise son premier rassemblement de campagne avec ses partisans cet après-midi à Saint-Denis, lieu symbolique dans cette mairie remportée en mars dernier par l'insoumis Bali Bagayoko, devenu en quelques semaines une figure majeure du mouvement. Dernier tour de chauffe avant la grande boucle. Paul Sexas a pris le départ ce matin en Isère du Tour Auvergne-Rhône-Alpes, ex-critérium du Dauphiné. Plus de 1200 km à parcourir en une semaine. En tennis à Roland-Garros, la finale des messieurs se tient cet après-midi. Le numéro 3 mondial, l'allemand Alexander Zverev, joue sa 4e finale en Grand Chelem. Il affronte cet après-midi l'italien 14e mondial Flavio Cavoli, pour qui c'est une première.
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4: Depuis ce matin, l'impression de beau temps est bel et bien là, avec du soleil, alors certes parfois filtré par un voile nuageux, mais ça reste très agréable. Il fait doux aujourd'hui, 21-24 degrés à Artenay, Châteaudun 21, Bellegarde, Puiseaux et Courtenay 22, Orléans, Beaugency, Châteauneuf-sur-Loire 23, Gien, La Ferté-Saint-Aubin 24. Vers 20h, sous le soleil, encore 20 à 22 degrés, aux environs de 23h, sous les étoiles, 15 à 17.
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0: We Will Rock You. Vous avez reconnu le groupe Queen sur votre radio locale ici. Bon dimanche et bienvenue Sophie Nolveau pour vous accompagner cet après-midi avec des infos à ne pas manquer à deux pas de chez vous et vos trois chansons françaises à la suite. On prendra des nouvelles du groupe Indochine, on écoutera aussi Amir et France Gall. Excellent week-end à notre écoute. 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

0: Bonne route à l'écoute de votre radio ici, c'était Indochine avec Tes yeux noirs. Dans une poignée de minutes, Stevie Wonder, mais tout de suite, place aux infos près de chez vous.
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2: Ici Express, c'est un appel à la générosité de festivals dans le Loiret. Parce que c'est important, pensez à donner votre sang avec l'été qui approche, les besoins sont très importants. Prochaine collecte ce mardi de 8h30 à 12h30 à la Caisse primaire d'assurance maladie d'Orléans. Mercredi toute la journée au laboratoire Servier de Gidi. Et puis vendredi et samedi au gymnase Jeanne d'Arc à Orléans. Prenez rendez-vous sur dondusang.efs.santé.fr. La fin de semaine prochaine s'annonce animée, la preuve avec vendredi et samedi le festival La Belle Moisson, deuxième édition à Patay. Au programme, musique variée, village enfant, food trucks et ambiance conviviale. Vous êtes attendus au stade Jean-Louis Guignard. Et puis fin de semaine très musicale aussi à Saint-Jean-de-la-Ruelle avec le retour du Grand Unisson, le Grand U, qui vous donne rendez-vous au stade de l'Institut Régional des Jeunes Sourds, vendredi et samedi sur les différentes scènes. Toutes les musiques, tous les styles, village familial, restauration et feux d'artifice. Samedi soir.
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0: Floyd avec Monet sur votre radio locale ici. Excellent dimanche avec nous et bonne fête aux Gilbert et aux Gilbertes avec une énorme pensée pour un artiste français qui nous manque. Gilbert Bécaud nous a quittés il y aura 25 ans cette année. Au cours de sa carrière, il se produit 33 fois sur la scène de l'Olympia où il gagne d'ailleurs son surnom de Monsieur 100 000 volts pour son énergie bien sûr, son sens du swing et les passions qu'il soulevait à l'époque. Il sera bientôt 15h avec toute l'info en français dans le monde en 90 secondes. D'ici là, Bernard Lavillier, Jimmy Cliff, Taylor Swift ainsi que le trio Frédéric Goldman et Jones.
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1: Excellent après-midi, vous écoutez Ici, il est 15h. Toute l'info en français dans le monde en 90 secondes avec Morgane Guillaumard.
2: Des milliers de personnes vêtues de blanc pour rendre hommage à la petite Liana. La marche en la mémoire de la collégienne a lieu en ce moment même dans la petite commune de Fleurance dans le Gers. Trois jours après la découverte du corps de la jeune fille de 11 ans dans un silo agricole abandonné, ses parents et les élus locaux qui les soutiennent depuis une semaine sont sur place. Six personnes ont été placées en garde à vue après l'agression d'une élue à Paris. La maire socialiste du 10e arrondissement, Alexandra Cordebar, a été bousculée en marge de la nuit blanche, un événement culturel avec des animations qui ont duré toute la nuit. Ça s'est passé lors d'une action du groupe intégriste catholique Civitas qui a perturbé l'ouverture au public d'une installation artistique dans une église parisienne. Du monde arrive peu à peu à Saint-Denis pour le meeting du leader insoumis Jean-Luc Mélenchon. Le premier rassemblement avec ses partisans depuis qu'il a annoncé officiellement être candidat pour la 4e fois à la présidentielle. 10 000 personnes sont attendues sur place. La visite du pape Léon XIV attire la foule en Espagne. Plus d'1 200 000 personnes rassemblées ce matin dans les rues du centre de Madrid. Des familles, des fidèles catholiques présents pour suivre une messe célébrée par le pape. C'est la rencontre du jour en tennis qui débute en ce moment même à Roland-Garros. La finale des messieurs, le numéro 3 mondial Alexander Zverev face au 14e mondial l'italien Flavio Cavoli. L'allemand est favori et pourrait remporter son tout premier titre en grand chelem. Et puis des cours de tennis au circuit de Formule 1. Le Grand Prix de Monaco démarre aussi au moment où je vous parle avec le patron de l'écurie Ferrari, le français Frédéric Vasseur, qui est bien présent au lendemain de son hospitalisation pour une raison inconnue.
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3: La météo depuis ce matin est très agréable, le ciel est lumineux, certes, il y a un voile nuageux de temps à autre qui filtre les rayons du soleil, mais ça reste très doux, 21 à 24 degrés. Demain, du soleil, des nuages et un petit risque d'averse, 21 à 23 degrés. Mardi, un temps très ensoleillé, 19 à 21 degrés. Mercredi et jeudi, nuages, risque d'averse, puis soleil, température autour de 24 degrés. La fin de semaine s'annonce clémente, agréable et plus chaude avec 26 degrés.
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0: écoutez David Bowie avec Let's Dance sur votre radio locale ici. C'est Sophie Nolvo avec vous. On profite du week-end avec le café qui refroidit doucement sur la table. Les oiseaux qui s'en donnent à cœur joie dehors. Au programme dans la suite, on vous dira tout ce qu'il faut savoir juste à côté de chez vous. Ce sera après les trois chansons françaises à la suite. Place à Laurent Voulzy, Benjamin Biolay et Francis Cabrel.
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0: Pour embellir ce dimanche, le pouvoir des fleurs de Laurent Voulzy sur votre radio ici. À suivre, Julie Pietri, juste après quelques petites infos d'ici.
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2: Ici Express, trois idées pour réserver, écouter et voyager par la musique et les mots. D'abord, notez-le dans vos agendas. Du 3 au 26 juillet prochain, le festival La Bamboche revient au parc du Poutil d'Olivet. Au programme, guinguettes, spectacles, ciné plein air et ambiance festive au bord de l'eau. Et attention, un seul concert payant cette année, celui de Cœur de Pirate, le 19 juillet prochain à 18h. La billetterie ouvre demain, lundi. Après, il ne faudra pas dire « Ah ben zut, je savais pas ». Ensuite, place à la musique symphonique ce mardi 20h30, salle Eiffel d'Orléans. L'orchestre Confluence vous propose des œuvres de Stravinsky, Marquez, Janáček et Schubert. Réservation disponible sur helloasso.com. Enfin, jeudi à 20h, l'auditorium Comète d'Orléans accueille Elena Noguera et Laurent Guillet pour la lecture musicale Frida, une immersion dans l'intimité de la célèbre peintre mexicaine Frida Kahlo. Un moment entre émotion, douleur et joie de vivre, c'est proposé dans le cadre du festival Culturissimo.
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0: Vous écoutez ici, c'était Gérard Blanc avec Une autre histoire, un titre qui est devenu un grand succès en France pendant l'été 87 et qui s'est classé numéro 2 du top 50. C'est d'ailleurs la chanson phare du chanteur, ancien membre du groupe Martin Circus. 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La musique continue de plus belle ce dimanche après-midi et pour rejoindre 16h avec l'info en français dans le monde en 90 secondes, on va retrouver Enrique Iglesias, Marine, Elton John et Kikidi.
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1: Vous écoutez ici, il est 16h, bel après-midi. Toute l'info en français dans le monde en 90 secondes avec Morgane Guillaumard.
2: Plus jamais ça, Liana, nous ne t'oublierons pas. Voilà ce qui est écrit sur la banderole en tête de cortège à la Marche Blanche à Florence dans le Gers. Un rassemblement pour rendre hommage à la collégienne de 11 ans tuée dans ce département. Son corps a été retrouvé il y a 3 jours dans un silo agricole abandonné. Les parents de Liana sont accompagnés de milliers de personnes vêtues de t-shirts blancs. Un meeting LFI dans une ville acquise à sa cause. Jean-Luc Mélenchon est à Saint-Denis pour son premier rassemblement de campagne avec ses partisans. Ça a commencé il y a 1 heure. 10 000 personnes étaient attendues sur place dans cette ville dirigée depuis mars par le maire insoumis Bali Bagayoko, devenu en quelques semaines une figure majeure du mouvement. Une élue agressée à Paris et 6 personnes placées en garde à vue. Alexandra Cordebar, maire socialiste du 10e arrondissement, a été bousculée par des militants d'extrême droite hier soir. Elle participait à la Nuit Blanche, manifestation culturelle qui a animé les rues de la capitale toute la nuit. La ville de Paris va porter plainte. À Roland-Garros, la finale des messieurs est en cours depuis 1 heure. Le numéro 3 mondial, Alexander Zverev, mène le premier set face au 14e mondial, l'Italien Flavio Cobolli. Et puis c'est un Français qui remporte la première étape du Tour Auvergne-Rhône-Alpes, ex-critérium du Dauphiné. Le Savoyard Alex Baudin prend le maillot jaune de leader. 146 km en Isère, parcouru en 3h44. De son côté, l'étoile montante du cyclisme français, Paul Sexas, finit à la 17e place.
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3: Depuis ce matin, l'impression de beau temps est bel et bien là, avec du soleil, alors certes, parfois filtré par un voile nuageux, mais ça reste très agréable. Il fait doux aujourd'hui, 21-24 degrés, à Artenay et Châteaudun, 21, Bellegarde, Puiseaux et Courtenay, 22, Orléans, Beaugency, Châteauneuf-sur-Loire, 23, Gien, La Ferté-Saint-Aubin, 24. Vers 20h, sous le soleil, encore 20 à 22 degrés, aux environs de 23h, sous les étoiles, 15 à 17.
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C'était Jean-Pierre Madère sur votre radio ici, pendant que certaines et certains ont le projet d'aller s'éclater ce soir sur la piste du Macumba. C'est Sophie Nolvaux au micro et c'est toujours un plaisir d'être avec vous. Vous êtes peut-être sur une terrasse au soleil, vous prenez quelques minutes rien que pour vous, avec votre radio préférée dans les oreilles, grâce à votre smartphone et l'appli ici. À suivre, The Communards avec Don't Leave Me This Way, mais tout de suite, voici Oria avec Soirée Mondaine.

0: 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La mission quotidienne de Sébastien Doucet est de répondre à cette question. Si on sortait...
1: Oui, si on sortait à Comète à Orléans bientôt ce 11 juin et c'est dans le cadre du festival Culturissimo propulsé par le centre Leclerc d'Olivet. Après avoir accueilli Olivia Ruiz et Gaël Faye, c'est au tour d'Elena Noguera de nous offrir une lecture spectacle captivante autour de Frida Kahlo, l'illustre peintre mexicaine devenue une véritable icône féministe. Ce projet scénique est né il y a 8 ans maintenant, même si la comédienne lit et chérit les lettres de l'artiste depuis sa tendre jeunesse. Elena Noguera.
2: Alors au tout départ, c'était je pense en 2018, Catherine Chaube, la metteur en scène, m'avait demandé de faire cette lecture lors d'un festival de lecture. Et donc j'ai incarné pour la première fois Frida Kahlo à ce moment-là. Puis quelques années après, pareil, à Biarritz, au festival qu'a organisé Claire Borotra autour de la lecture, on m'a redemandé la même. Et à ce moment-là, il y a eu un déclic. C'était la deuxième fois que je me replongeais dans ces correspondances que j'avais lues à l'âge de 18 ans. Et c'est vrai que, chemin faisant, j'ai continué à chercher, à lire des choses sur Frida Kahlo et j'ai trouvé... important de relayer sa parole, de l'emmener vers les gens pour peut-être qu'on puisse s'inspirer de cette façon qu'elle avait de vivre malgré tout, c'est-à-dire de prendre ce que la vie avait à lui offrir, même quand c'était parfois douloureux.
1: Alors, entre lecture, musique, avec votre guitariste Laurent Guillet, chant peut-être, on l'espère, comment va s'articuler...
2: Oui, il y a des chansons.
1: Ah, très
2: oui.
1: Bien. Comment va s'articuler alors ce spectacle?
2: Alors, c'est une lecture musicale dans laquelle je rentre à vue dans la peau de Frida Kahlo. On crée une esquisse de Frida Kahlo par le costume et un maquillage qui se fait devant les gens. Et puis après, on lit des extraits des correspondances qui sont mises côte à côte avec des dates et qui permet à la fin d'avoir un portrait un peu général. Hein, parce qu'évidemment, si on lit toutes les correspondances, ce sera beaucoup plus complet que ce que l'on fait en 1h20. Mais quand on termine la lecture, on a quand même une vision d'ensemble de ce qu'a été la vie de cette femme. Et puis, je suis accompagnée pendant que je lis et je joue en même temps, parce que je les connais bien maintenant. Donc, il y a une forme de presque d'incarnation, je l'incarne un peu. Et puis, c'est accompagné de musique qui donne un peu des sentiments, de la tristesse, de la joie. C'est comme une musique de film que Laurent Guillet fait en direct. Et puis, il y a des moments où je chante, on crée des espèces de respirations avec des chansons qui viennent un peu aérer le récit.
1: Et ces chansons, c'est Coldplay, par exemple, c'est Patti Smith qui ont rendu hommage à Frida, c'est d'autres chansons?
2: Non, c'est d'autres chansons. Il y a une chanson de Liassa, il y a deux chansons de Chavela Varga qui était une chanteuse qui a été sa maîtresse. Et puis il y a Piensa en mí de Luz Casal qui allait bien avec la gravité du texte.
3: Si tienes un hondo penar, piensa
1: en mí. Elena Noguera en lecture spectacle autour de Frida Kahlo. C'est donc ce 11 juin, jeudi 11 juin à 20h au Palais des Congrès Comète à Orléans. C'est gratuit mais sur invitation à retirer au centre Leclerc d'Olivet. Et c'est un événement ici à Orléans.
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0: Pascal Obispo avec personne sur votre radio locale ici. Avant de retrouver l'humour en tube et d'évoquer les jeunes et les vieux d'aujourd'hui avec Franck Dubosc et Alex Ramirez, on vous donnera plein de conseils utiles près de chez vous et on va retrouver la musique avec les Bee Gees et Gaëtan Roussel. Je vous souhaite un bon dimanche.
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0: C'était les Bee Gees avec Too Much Heaven. Courage si vous êtes au boulot ou sur la route cet après-midi. Dans quelques minutes, place à un énorme succès de Cookie Dingler, juste après les infos pratiques d'ici.
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2: Ici Express, c'est un appel à la générosité de festivals dans le Loiret. Parce que c'est important, pensez à donner votre sang avec l'été qui approche, les besoins sont très importants. Prochaine collecte ce mardi de 8h30 à 12h30 à la Caisse primaire d'assurance maladie d'Orléans. Mercredi toute la journée au laboratoire Servier de Gidi. Et puis vendredi et samedi au gymnase Jeanne d'Arc à Orléans. Prenez rendez-vous sur dondusang.efs.santé.fr. La fin de semaine prochaine s'annonce animée, la preuve avec vendredi et samedi le festival La Belle Moisson, deuxième édition à Patay. Au programme, musique variée, village enfant, food trucks et ambiance conviviale. Vous êtes attendus au stade Jean-Louis Guignard. Et puis fin de semaine très musicale aussi à Saint-Jean-de-la-Ruelle avec le retour du Grand Unisson, le Grand U, qui vous donne rendez-vous au stade de l'Institut Régional des Jeunes Sourds, vendredi et samedi sur les différentes scènes. Toutes les musiques, tous les styles, village familial, restauration et feux d'artifice. Samedi soir.
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0: Vous écoutez ici et Pierre Garnier avec l'Horizon. En quelques décennies, le comportement des jeunes a bien changé. Les vieux veulent rester jeunes, mais les jeunes ne veulent pas faire comme les vieux, et non. Alors comment reconnaître un jeune d'un vieux? Pour trouver la réponse, Fred Ballard a une fois de plus réuni ses experts du LOL dans l'humour en tube.
1: Il n'y a que les pouces qui partent. C'est dingue, c'est vrai, tu veux rendre ton fils dépressif, coupe-lui les pouces.
2: Voilà, donc Danny Boone nous donne un premier indice pour reconnaître un jeune. Regardons ses pouces entre les manettes de jeux vidéo, les chats et les messageries. A priori, le jeune a de gros pouces, contrairement au vieux, qui a un peu le melon.
1: Ah bah excusez-moi, mais moi, quand j'avais 20 ans, il n'y avait pas de smartphone. La seule application installée, c'était le cerveau. Et j'ai l'impression qu'aujourd'hui, les jeunes, ils s'en servent de moins en moins. Ils se mettent en écran de veille, ils sont comme ça. Ça, c'est une bonne réflexion de vieux, ça.
2: Ah bah c'est bien de le reconnaître. Ça, c'est un vieux qui n'est pas encore totalement contaminé, mais qui sait que c'est pour bientôt. Tôt ou tard, il tombera de l'autre côté et il sera très facile à repérer.
3: C'est ceux qui se mouillent la nuque avant d'entrer dans l'eau. Ceux qui prennent leur oreiller quand ils vont dormir ailleurs. Dans les transports en commun, c'est ceux qui se mettent dans le sens de la marche, sinon ils sont brassés. Ou pire, ceux qui gardent leur reçu de carte bleue et qui les collent dans un cahier.
2: Oui, bon là, on est sur un vieux déjà bien installé. On n'est pas forcé d'en arriver là non plus pour obtenir sa certification de vieux schnock. Donc ceux qui ont coché un comportement de la liste d'Alex Ramirez n'envoient sûrement pas de SMS avec deux pouces. Mais ceux que ça fait rire resteront jeunes pour toujours.
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0: Più bella cosa sur votre radio locale ici, c'était Eros Ramazzotti. Avant de retrouver les infos à 17h, je vous ai choisi pour la suite Cool and the Gang et Louane. Excellent week-end.
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2: Vous écoutez ici, très belle fin d'après-midi, il est 17h. Les infos sont présentées par Morgane Guillaumard.
3: Une foule dans les rues de la petite commune de Fleurance dans le Gers. Environ 6000 personnes ont participé à la marche blanche en mémoire de Liana. Cet hommage organisé 3 jours après la découverte du corps de la collégienne de 11 ans dans un silo agricole. Tous les participants sont venus habillés en blanc et les parents de Liana ont déposé des fleurs devant le collège de leur fille où elle a été vue pour la dernière fois. Avec cette prise de parole très forte de la famille de Liana, je cite, notre petit monde s'est effondré. Jean-Luc Mélenchon s'en prend au Rassemblement National. Le leader insoumis en meeting cet après-midi à Saint-Denis accuse le parti de Marine Le Pen de promouvoir un suprémacisme visant à diviser les peuples en ethnies et en religions. Le candidat LFI à la présidentielle tient son premier rassemblement partisan de campagne depuis l'annonce officielle de sa candidature. Paris ne cédera jamais à ces mouvements réactionnaires et sera toujours du côté de la culture. Voilà la réaction ce dimanche du maire socialiste de la capitale Emmanuel Grégoire, après l'agression d'une élue lors de l'événement culturel Nuit Blanche, des animations qui durent toute la nuit dans la capitale. La maire du 10e arrondissement, Alexandra Cordebar, a été agressée lors d'une action menée par des militants d'extrême droite qui ont tenté d'empêcher l'ouverture d'une église dans laquelle était programmée une œuvre. En tennis, la finale des messieurs est toujours en cours à Roland-Garros. Le numéro 3 mondial Alexander Zverev face au 14e mondial italien Flavio Cobolli. Après avoir remporté le premier set, c'est un petit peu plus compliqué là pour l'Allemand Zverev. Ce deuxième set est un peu plus serré. Et sur les routes du Tour Auvergne-Rhône-Alpes, ex-critérium du Dauphiné, c'est un Français qui remporte la première étape. Le maillot jaune de leader est donc attribué au Savoyard de 25 ans, Alex Baudin. Il a parcouru les 146 km de la première journée en 3h et 44 minutes. Et de son côté, le jeune favori, Paul Sexas, finit à la 17e place. La course se termine dans une semaine.
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4: La météo depuis ce matin est très agréable. Le ciel est lumineux, certes. Il y a un voile nuage de temps à autre qui filtre les rayons du soleil. Mais ça reste très doux, 21 à 24 degrés. Demain, du soleil, des nuages et un petit risque d'averse, 21 à 23 degrés. Mardi, un temps très ensoleillé, 19 à 21 degrés. Mercredi et jeudi, nuages, risque d'averse, puis soleil. Température autour de 24 degrés. La fin de semaine s'annonce clémente, agréable et plus chaude avec 26 degrés.
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Petit flashback en 87 avec Mylène Farmer et Tristana. Vous retrouvez vos chansons préférées toute la journée ici sur votre radio. Sophie Nolvaux pour vous accompagner ce dimanche. J'imagine que le programme va être chargé ces prochains jours. Alors on va essayer de se détendre avec William Scheller juste après Bruno Mars et I Just Might. 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
1: Bouger quelques minutes avant de manger, c'est simple, rapide et parfois déjà très utile. Dans 2 minutes pour être en forme, notre coach sportif Nordinatab nous explique pourquoi.
2: On cherche souvent des solutions compliquées pour être en forme, alors que parfois, bouger simplement 5 minutes avant de passer à table peut déjà faire beaucoup de bien. Et en plus, ça permet d'installer un petit rituel qui remet le corps en mouvement. Et même parfois, d'éviter de manger trop vite ou machinalement. On débute debout, les pieds légèrement écartés et les bras le long du corps. À partir de là, vous allez fléchir les jambes pour venir toucher les pieds avec les mains. Et ensuite, tout en longeant votre corps avec les mains, vous terminez avec les mains au-dessus de la tête, les bras tendus. On reprend. J'inspire, je fléchis les jambes, je viens toucher les pieds avec les mains. Et je reviens ensuite en plaçant les mains très très haut, comme si vous vouliez toucher les nuages. Vous effectuez 4 séries de 15 répétitions et grâce à ça, vous allez solliciter l'ensemble des muscles du corps.
1: Donc avant de manger, on bouge un peu.
2: Exactement, on peut d'ailleurs aller également marcher. Durant ce moment, tout en sachant que beaucoup de personnes d'entre nous, avant de manger, sortent déjà d'une position assise durant un certain temps. Alors l'idée est de délier le corps. Donc pour ça, durant le temps de marche, vous relâchez les bras en effectuant des petits roulements d'épaule vers l'avant, vers l'arrière, comme si vous vouliez que vos bras s'allongent afin que vos mains viennent toucher le sol, sans forcer, tout en douceur. On enroule les épaules vers l'avant, puis vers l'arrière. Allez, on reprend. Les épaules vers l'avant et vers l'arrière. Et bien entendu, toujours en détendant les bras. Et vous verrez, c'est un excellent exercice de détente. Et vous pouvez l'effectuer durant 5 minutes. Au final, il n'y a pas forcément besoin d'attendre une heure pour effectuer du sport et même pour bouger. Si on multiplie ces fameuses 5 minutes par le nombre de pas, vous verrez que bout à bout, vous allez vite atteindre les recommandations journalières de l'OMS, de l'Organisation Mondiale de la Santé, qui sont de 30 minutes d'activité physique par jour. Bon, ben vous savez quoi? Je vous laisse aller vous promener. Allez, à vous de jouer.
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0: sent bon la crème solaire et le Virgin Mojito au bord de la piscine. On écoutait Next Summer. C'était Damiano David sur votre radio ici. Les infos près de chez vous arrivent très bientôt. On se retrouve juste après Christophe Maé avec La Lune et Jackie Quartz avec Mise au Point. À tout de suite. 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

0: chanson émouvante en l'honneur de sa maman et de toutes nos mamans, bien sûr. C'était Christophe Maé avec La Lune sur votre radio ici. Dans un instant, le groupe Supertramp, juste après quelques petites infos d'ici.
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2: Ici Express, trois idées pour réserver, écouter et voyager par la musique et les mots. D'abord, notez-le dans vos agendas. Du 3 au 26 juillet prochain, le festival La Bamboche revient au parc du Poutil d'Olivet. Au programme, guinguettes, spectacles, ciné plein air et ambiance festive au bord de l'eau. Et attention, un seul concert payant cette année, celui de Cœur de Pirate, le 19 juillet prochain à 18h. La billetterie ouvre demain, lundi. Après, il faudra pas dire « Ah ben zut, je savais pas ». Ensuite, place à la musique symphonique ce mardi 20h30, salle Eiffel d'Orléans. L'orchestre Confluence vous propose des œuvres de Stravinsky, Marquez, Janáček et Schubert. Réservation disponible sur helloasso.com. Enfin, jeudi à 20h, l'auditorium Comète d'Orléans accueille Elena Noguera et Laurent Guillet pour la lecture musicale Frida, une immersion dans l'intimité de la célèbre peintre mexicaine Frida Kahlo. Un moment entre émotion, douleur et joie de vivre, c'est proposé dans le cadre du festival Culturissimo.
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0: Bon début de soirée à l'écoute de votre radio ici, c'était Louisa et Bleu Soleil avec Soleil Bleu. Dites-moi, vous aimez la gastronomie locale? Vous aimez l'histoire? Eh bien Stéphane Bern réunit les deux aujourd'hui dans son voyage dans le temps avec la légende d'une certaine spécialité lorraine.
1: La quiche lorraine, on la croit éternelle, garnie de fromage râpé et de lardons grillés. Mais à l'origine, ni gruyère, ni cochon. Lorraine, 16e siècle. Dans ce duché encore indépendant, on prépare une tarte simple. Une pâte à pain, des œufs battus, un peu de crème fraîche. On l'appelle Kuchen, gâteau en allemand. Déformé par l'accent lorrain, ça devient quiche.
2: On dit une wish lorraine.
1: La première trace écrite date de 1586 dans la comptabilité du duc Charles III de Lorraine à Nancy. Il en fait servir à sa table les jours maigres. Autrement dit, les jours où l'Église recommande de ne pas manger de viande, mais quand même un peu gras pour faire plaisir. La quiche naît donc un peu pieuse et très crémeuse. Au XIXe siècle, la quiche sort des fourneaux lorrains pour envahir les tables françaises. Et après 1871, quand la Lorraine passe sous domination allemande, elle devient carrément un étendard. On la brandit haut et fort comme on chante la Marseillaise. À force de succès, la recette se disperse. Ici, on ajoute du fromage, là de la muscade, et pourquoi pas du ketchup et du chorizo tant qu'on y est. En Lorraine, on grince des dents. La vraie quiche, jure-t-il, c'est œufs et crème.
3: Il y a un inspecteur du guide du chemin dans la salle.
1: Un manuel publié à Metz en 1811 précise même que la quiche par excellence est faite avec l'olivette, ou graines de pavot blanc et de l'oignon. Oui, du pavot et de l'oignon. Une version oubliée, même en Lorraine. Et franchement, on comprend un peu pourquoi. À chaque fois qu'on partage une quiche, on ne mange donc pas seulement une tarte, on goûte un petit bout d'histoire et de patriotisme culinaire. Sur ce, vive la France et vive la quiche.
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0: Il a eu 63 ans en février. Son dernier album est sorti en 2017. On écoutait Seal avec Crazy sur votre radio locale ici. Pour nous emmener jusqu'à 18h et aux infos, je vous propose de retrouver M. Pokora, mais aussi Alain Chamfort.
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1: Merci d'avoir choisi ici. Il est 18h. Bon début de soirée. Les infos avec Morgane Guillaumard.
2: Florence est une ville en colère dans un pays en colère. Voilà les mots du maire de la commune dans le Gers, Grégory Bobato, présent tout comme 6000 autres personnes à la Marche Blanche en hommage à la petite Liana retrouvée morte il y a 3 jours. Une foule habillée en blanc avec un slogan inscrit sur leur t-shirt, plus jamais ça. La famille de la collégienne de 11 ans s'est exprimée et a déposé des fleurs devant l'établissement scolaire de la jeune fille. Une prise de parole émouvante où les proches ont demandé pardon à Liana pour tout le mal qu'elle a vécu. Le détail à lire sur notre site ici.fr. Le meurtre de la petite Liana, aussi évoqué dans le discours de Jean-Luc Mélenchon. Le candidat insoumis à la présidentielle est en meeting cet après-midi à Saint-Denis, premier rassemblement de campagne. Le leader insoumis parle d'un crime odieux, révoltant et écœurant. Il propose une loi globale contre la pédocriminalité et les féminicides. Plusieurs milliers de personnes ont manifesté cet après-midi à Rennes pour défendre l'eau, la santé et la démocratie. Une mobilisation à la appel d'une quarantaine d'associations et du syndicat agricole, la Confédération Paysanne. Ces organisations dénoncent la politique du gouvernement dans ce domaine, notamment sur la question de partage de l'eau entre agriculture, particuliers et industriels. En tennis à Roland-Garros, la finale a débuté il y a 3 heures et elle est toujours en cours. Le numéro 3 mondial Alexander Zverev face au 14e mondial italien Flavio Cobolli. Là se joue le 4e set. Le maillot jaune pour un Français autour Auvergne-Rhône-Alpes, ex-critérium du Dauphiné. La première étape en Isère a été remportée cet après-midi par le Savoyard de 25 ans, Alex Baudin. Le jeune favori Paul Sexas finit lui à la 17e place. Demain matin, le peloton dispute donc la 2e étape entre Saint-Martin-le-Vinou et le Puy-en-Velay. Les coureurs vont parcourir 234 km, la plus longue des 8 étapes programmées jusqu'à dimanche prochain. Et puis à Monaco, l'Italien Kimi Antonelli de l'écurie Mercedes remporte son 5e Grand Prix de Formule 1. Le jeune pilote de 19 ans a devancé le Britannique Lewis Hamilton de Ferrari et le Français Isaac Hadjar de chez Red Bull.
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4: Depuis ce matin, l'impression de beau temps est bel et bien là, avec du soleil, alors certes parfois filtré par un voile nuageux, mais ça reste très agréable. Il fait doux aujourd'hui, 21-24 degrés, à Artenay, Châteaudun 21, Bellegarde, Puiseaux et Courtenay 22, Orléans, Beaugency, Châteauneuf-sur-Loire 23, Gien, La Ferté-Saint-Aubin 24. Vers 20h, sous le soleil, encore 20 à 22 degrés, aux environs de 23h, sous les étoiles, 15 à 17.
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Bienvenue à vous qui nous rejoignez à l'écoute de votre radio ici. C'était Daniel Balavoine avec Vivre ou Survivre à 18h passé de quelques minutes. C'est Sophie Nolveau pour vous accompagner, comme toujours avec le sourire et une bonne dose de musique. Au programme, Jean-Louis Aubert avec Les Plages, juste après une bande originale, mais pas n'importe laquelle, puisqu'il s'agit du troisième film de la saga Avatar de James Cameron. Voici Miley Cyrus avec Dream as One.

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1: Christophe, 58 ans, Chevilly. J'ai une chienne Jack Russell, elle est un petit peu particulière. Elle fait des tournages de cinéma et de publicité. Shelby ? Ah ouais, allez.
2: Oh là, elle est en train de mordre le micro.
3: Vous avez l'impression d'être avec une star ?
1: Non, moi si je fais ça, c'est pas pour qu'elle soit connue. Si je fais ça, c'est la relation que j'ai avec ma chienne. J'ai de la chance d'avoir du temps disponible et d'être toute la journée avec elle. Et c'est une relation très particulière de pouvoir faire ce genre d'exercice.
3: Pour tout ça, vous devez la préparer.
1: Il y a un peu de travail en amont. Un mois avant de partir en tournage pour la publicité pour le magasin de bricolage, il fallait qu'elle puisse manger du bois, qu'elle puisse sauter en gardant un bout de bois dans la bouche. Je travaillais à peu près trois quarts d'heure le matin, trois quarts d'heure l'après-midi.
3: Et Christophe, la carrière de Shelby, vous avez des espoirs, des attentes dessus ?
1: Non, pas du tout. Les espoirs, je sais jamais si c'est son dernier tournage ou si elle en aura un autre dans 6 mois. Hein.
3: Pour le moment, elle en a eu combien en tout ?
1: 3.
3: Et vous aviez déjà eu un chien auparavant ?
1: Oui, aussi un Jack Russell, mais qui n'avait pas du tout le même caractère. Et je ne pense pas que j'aurais pu faire du cinéma avec.
3: Pourquoi ?
1: Parce que c'était deux fois une pile électrique et puis elle cherchait à bouffer tous les autres chiens. Donc c'était difficile pour se retrouver sur des plateaux de tournage avec d'autres chiens. Quoi.
3: Christophe, vous faites ça pour l'argent ?
1: Non, du tout. C'est une indemnité qui est versée. Déjà, tous les frais de déplacement sont pris en charge. Et après, il y a une indemnité par jour qui est versée. Ce n'est pas une carrière hollywoodienne, hein.
3: Ça a l'air de vous passer complètement au-dessus. En fait, j'ai l'impression que c'est une occupation pour vous.
1: Ce qui m'intéresse, c'est le lien que j'ai avec ma chienne quand je fais ça. Ouais. C'est la préparation, c'est le travail qui est fait en amont pour pouvoir faire les choses. Et puis, faut pas se cacher, c'est aussi une fierté quand on voit son chien à la télé, quand on voit le travail qu'on a fait en amont et puis qu'on voit le résultat à la télé, c'est quand même sympa.
3: Il y a de la fierté.
1: Oui, il y a de la fierté, oui, c'est sûr. Hein. Mais après, là, la pub pour le magasin de bricolage, on y a quand même passé 4 jours. Ça a été très intense. On rentrait des plateaux de tournage, il était 10h le soir. C'est quand même quelque chose. C'est.
3: Et du coup, elle dort avec vous dans l'hôtel ?
1: Alors, elle dort avec moi dans l'hôtel, oui.
3: C'est autorisé, ça ?
1: Alors, on sélectionne des hôtels où le chien est autorisé.
3: Christophe, vous êtes quasiment un couple avec Shelby.
1: Ici, c'est Christophe et Shelby.
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0: C'était Slimane et Claudio Capéo avec Chez Toi. Dans le prochain quart d'heure, on vous donne plein de conseils utiles autour de vous et on fera place aussi aux coulisses télé de Patrice Gascoigne qui a rencontré Ophélie Meunier pour parler football. Ce sera après Charles Doré avec Famille ou pas famille et Paolo Conte avec Via Conme.
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0: toujours à l'écoute de votre radio ici, c'était Charles Doré avec Famille ou pas famille. Le groupe Scorpion est dans la suite de la playlist, mais avant, comme chaque heure, voici des infos près de chez vous.
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2: Ici Express, c'est un appel à la générosité de festivals dans le Loiret. Parce que c'est important, pensez à donner votre sang avec l'été qui approche, les besoins seront très importants. Prochaine collecte ce mardi, de 8h30 à 12h30 à la Caisse primaire d'assurance maladie d'Orléans. Mercredi, toute la journée au laboratoire Servier de Gidi. Et puis vendredi et samedi, au gymnase Jeanne d'Arc à Orléans. Prenez rendez-vous sur dondusang.efs.santé.fr. La fin de semaine prochaine s'annonce animée, la preuve avec vendredi et samedi le festival La Belle Moisson, deuxième édition à Patay. Au programme, musique variée, village enfant, food trucks et ambiance conviviale. Vous êtes attendus au stade Jean-Louis Guignard. Et puis fin de semaine très musicale aussi à Saint-Jean-de-la-Ruelle avec le retour du Grand Unisson, le Grand U, qui vous donne rendez-vous au stade de l'Institut Régional des Jeunes Sourds, vendredi et samedi sur les différentes scènes. Toutes les musiques, tous les styles, village familial, restauration et feux d'artifice. Samedi soir.
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0: Ici, sur votre radio, on écoutait Désirless avec Voyage, Voyage. Il est l'heure de retrouver les coulisses télé avec vous, Patrice Gascoigne. Bonsoir.
1: Bonsoir Sophie.
0: Ce dimanche, à quelques jours du lancement de la Coupe du Monde, vous avez réalisé un petit zapping de ce qui nous attend à partir de cette semaine à la télé.
2: Le football fait partie des événements qui parfois gravent des souvenirs en lettres d'or dans notre mémoire collective.
3: C'est fini ! L'équipe de France est championne du monde ! Vous le croyez ça ? L'équipe de France est championne du monde en battant le Brésil ! Je crois qu'après avoir vu ça, on peut mourir tranquille. Enfin, le plus tard possible, mais on peut.
2: Thierry Roland et Jean-Michel Larquet sur TF1, heureux comme jamais devant ce 3-0 qui permet à la France d'être championne du monde en 1998. Et nous voilà à l'aube de nouveaux souvenirs. La Coupe du Monde 2026 débute jeudi aux États-Unis, Canada et au Mexique. Et à la télé, premier changement. Pour la première fois, les matchs ne seront plus à suivre sur TF1, mais sur le groupe M6. 54 matchs précisément seront diffusés en clair gratuitement sur M6, W9 ou la plateforme M6+. Dans son dispositif, M6 proposera un magazine de la Coupe du Monde quotidien et présenté par Ophélie Meunier. Alors on la connaît très émotive, comment va-t-elle gérer ses émotions face à un tel événement ? Ophélie Meunier.
4: Je m'en sers en fait de ces émotions, j'ai appris en fait à en faire une force et à aller, on est amis, mes émotions et moi. Donc une fois que ça démarre, qu'on est à l'antenne, j'ai pas de difficulté à être pro et à reprendre le dessus. Donc ça revient assez naturellement, mais c'est pas pour ça que je m'autorise totalement à fendre l'armure. Je suis quelqu'un de très expressif du visage, je souris beaucoup, ça se voit en fait, ce que je ressens ça se voit et j'ai appris à l'accepter. Et donc je me dis c'est comme ça aussi quand on vit une telle compétition avec les Jeux Olympiques. C'est l'autre compétition la plus suivie au monde. Donc quand on vit ça, on a quand même le droit, je pense, de laisser un petit peu place à qui on est à l'intérieur.
2: Ophélie Meunier, l'un des visages de M6 durant la Coupe du Monde. Mais si vous êtes dingue de foot, si vous voulez voir les 104 matchs de la compétition, il faudra souscrire un abonnement à la chaîne beIN Sport. Et puis du côté de la chaîne L'Équipe, les trois émissions emblématiques seront sur le front, l'équipe de choc, l'équipe de Greg et l'équipe du soir. Il y aura 165 heures d'antenne consacrées à la Coupe du Monde. Et puis bien sûr, votre radio sera au plus près des Bleus. 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Un duo de choc pour analyser les rencontres et vivre les matchs en direct et en intégralité. Et ça commence dès mardi 16 juin avec le très attendu match France-Sénégal. À demain pour arbitrer de nouvelles coulisses télé.
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1: Après plusieurs années de discrétion musicale, Zazie fait son grand retour avec Peu Importe sur votre radio ici. Très belle soirée avec nous, il sera bientôt 19h et après les infos, eh bien vous passerez la soirée en compagnie de Laurent Petit-Guillaume avec 100% années 80. Juste le temps de savourer cette pépite de Michel Polnareff, on ira tous au paradis. Excellente fin de week-end.
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1: Très belle soirée, vous écoutez ici, il est 19h. L'heure de s'informer avec Morgane Guillaumard.
2: Une marche blanche très émouvante à Florence dans le Gers. 6000 personnes réunies pour rendre hommage à la petite Liana retrouvée morte il y a 3 jours. Une foule en t-shirt blanc avec écrit « Plus jamais ça ». Cet après-midi, donc, le visage de la collégienne de 11 ans imprimé sur une banderole avec en tête de cortège la famille de la jeune fille, Erwan Chassin.
3: En tête de ce long cortège, dont on peinait à voir la fin, les parents de Liana, très dignes, entourés par les maires des environs. Parmi la foule immense, Nadine ne retient pas ses larmes.
4: On n'est pas habitué ici. C'est terrible pour nous. Pour tout le département du Gers, c'est terrible. Pour tous ces enfants.
3: Alain a fait imprimer la photo de Liana sur son t-shirt. Il porte aussi une rose blanche, comme tant d'autres ici.
5: Parce qu'à l'âge qu'elle avait, la pauvre, il fallait pas qu'elle meure. Ils auraient dû faire le nécessaire, malheureusement. Mais là, c'est vrai que là, voir tout ce monde pour elle, c'est vrai que c'est malheureux.
3: Mais passer la peine, c'est la colère qui domine, implacable même chez Chantal.
6: Ça ne peut pas continuer. Autant d'enfants agressés, violentés, tués. On est dans quel monde, dans quel pays, mais quelle honte.
3: D'ailleurs, c'était aussi tout le sens du discours très fort du maire de Florence, Grégory Bobato, pour clôturer cette marche blanche.
7: On veut nous faire croire que cette tragédie qui frappe la famille de Liana n'est qu'un dysfonctionnement au milieu d'un système qui, lui, marcherait bien. Liana est le dernier acte d'une tragédie qui se joue depuis bien trop longtemps, celle de nier la parole des enfants. Nous sommes tous ici, Estelle Mouzin, Maëlys, Liana.
3: Et la mort de Liana dans ces conditions ne peut être que la dernière, espère élu et habitant.
2: Mais la tante de la jeune fille tuée dans le Gers s'est aussi exprimée, je cite, « Liana doit être tellement émue de voir depuis là-haut tout ce monde rassemblé pour elle ». Et c'est dans ce contexte, face aux défaillances dans les affaires de violences sexuelles sur mineurs, sujet qui a fait polémique et dont on a beaucoup parlé avec donc l'affaire Liana, que le ministre de la Justice, Gérald Darmanin, annonce à lui demander aux procureurs généraux de reprendre l'intégralité des plaintes qui touchent les enfants, soit environ 70 000 dossiers qui devront être consultés d'ici au 14 juillet dans le sillage donc de l'affaire Liana. Ils réclament, eux, une meilleure défense de l'eau et un partage de la ressource plus équitable. Plusieurs milliers de personnes ont manifesté cet après-midi à Rennes à l'appel d'une quarantaine d'associations et de la Confédération paysanne. Le syndicat agricole accuse le gouvernement de préparer une guerre de l'eau. Les manifestants dénoncent le blocage par les syndicats agricoles majoritaires de la révision du schéma d'aménagement et de gestion de l'eau du bassin versant du fleuve Vilaine. Jean-Luc Mélenchon se voit déjà au second tour de la présidentielle face au Rassemblement national. Le leader insoumis était en meeting à Saint-Denis cet après-midi. Le premier rendez-vous avec ses partisans depuis l'annonce officielle de sa 4e candidature pour devenir chef de l'État. Il a tenu un discours devant plusieurs milliers de personnes, 26 000 selon les organisateurs. Jean-Luc Mélenchon qui veut s'imposer comme la seule option crédible à gauche pour l'emporter face à l'extrême droite.
8: Je m'adresse à tous ceux qui s'interrogent comme il est légitime qu'on le fasse avant une élection. Je leur dis, qui que vous soyez, dans quelque parti que vous soyez, surtout si c'est de gauche, vous ne pourrez pas dire, si malheur arrive, je ne savais pas.
2: Après ce meeting, les filles de Saint-Denis, d'autres candidats à la présidentielle affirmés ou pressentis, vont réunir leurs troupes dans les week-ends à venir. Raphaël Glucksmann samedi prochain, Bruno Retailleau la semaine d'après, et Édouard Philippe début juillet. Et après 4 heures de match intense, 4-7, voilà, un 5e set sur le cours de Roland-Garros, là où s'affronte dans la finale homme, le numéro 3 mondial Alexander Zverev face au 14e mondial, l'Italien Flavio Cobolli. En cyclisme, tous les yeux étaient braqués vers Paul Sexas, mais c'est un autre Français qui remporte cet après-midi la première étape du Tour Auvergne-Rhône-Alpes, le nouveau nom du Critérium du Dauphiné. Alex Baudin, 25 ans, s'est imposé à Saint-Ismier en Isère. Le coureur de l'équipe EF Éducation décroche ainsi le plus beau succès de sa carrière et endosse le maillot jaune. Une grande fierté pour Alex Baudin.
9: Le maillot jaune sur le Dauphiné, c'est un petit rêve de gosse qui se réalise, quoi. Un maillot jaune comme ça, c'est une chance énorme. On se souvient de nos années juniors, on avait très très belle équipe de France et notre année là, 2000, 2001, 2002, même plus jeune maintenant, ils arrivent tous plus jeunes, mais on a une belle génération de Français, donc c'est vraiment top.
2: Un maillot jaune qu'Alex Baudin tentera de conserver demain au terme de la plus longue étape de cette course. 234 km de Saint-Martin-le-Vignoux en Isère au Puy-en-Velay en Haute-Loire, au cœur de l'Auvergne, avec un départ prévu demain matin à 11h30. Et puis, autre course, mais cette fois sur les circuits du GP de Formule 1 à Monaco. L'Italien Kimi Antonelli de l'écurie Mercedes remporte son 5e GP consécutif. Le jeune pilote de 19 ans a devancé le Britannique Lewis Hamilton et le Français Isaac Hadjar.
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10: La météo depuis ce matin est très agréable. Le ciel est lumineux, certes. Il y a un voile, nuage de temps à autre qui filtre les rayons du soleil. Mais ça reste très doux, 21 à 24 degrés. Demain, du soleil, des nuages et un petit risque d'averse, 21 à 23 degrés. Mardi, un temps très ensoleillé, 19 à 21 degrés. Mercredi et jeudi, nuages, risque d'averse, puis soleil. Température autour de 24 degrés. La fin de semaine s'annonce clémente, agréable et plus chaude avec 26 degrés.
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11: Bonsoir à tous, excellente fin de week-end et merci de nous avoir choisis. Jusqu'à 20h, je vous propose une virée en musique dans une époque qui ne connaissait pas encore TikTok, Netflix, le Stade de France ou L'amour est dans le pré. Bref, les années 80. Et ce soir, ça commence comme ça.

0: AA, c'était Take On Me. 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
0: Alors ça, c'est un tube au parcours incroyable. Composé par les deux musiciens, amis d'enfance, lorsqu'ils ont 15 ans, elle s'intitule d'abord Juicy Fruit Song. Cette première version est d'ailleurs plutôt punk rock. Quelques années plus tard, ils enregistrent une nouvelle version avec un nouveau venu, le chanteur Morten. Elle est renommée Lesson One, puis enfin Take On Me. La suite, vous la connaissez, un tube mondial en 85. Et on avance de 2 ans maintenant, 1987. Qu'est-ce que t'es belle, Marc Lavoine, Catherine Ringer.
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0: Patrick Poutin, j'aime regarder les filles. 19 novembre 1981, la loi autorise les radios locales à émettre en FM. Ben ça tombe bien. Avant cela, les radios périphériques ne voulaient pas diffuser cette chanson « J'aime regarder les filles », jugée trop provocante. Les radios libres s'en emparent et la chanson devient tube de l'été. Avec 100% années 80, on se souvient de l'essentiel et des tubes qui ont marqué cette décennie. Le prochain, Small Town Boy, Broski Beat, juste après ça.
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1: c'est 100% années 80 jusqu'à 20h. Et tout de suite, quelques infos près de chez vous.
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3: Ici Express, trois idées pour réserver, écouter et voyager par la musique et les mots. D'abord, notez-le dans vos agendas. Du 3 au 26 juillet prochain, le festival La Bamboche revient au parc du Poutil d'Olivet. Au programme, guinguettes, spectacles, ciné plein air et ambiance festive au bord de l'eau. Et attention, un seul concert payant cette année, celui de Cœur de Pirate, le 19 juillet prochain à 18h. La billetterie ouvre demain, lundi. Après, il faudra pas dire « Ah ben zut, je savais pas ». Ensuite, place à la musique symphonique ce mardi 20h30, salle Eiffel d'Orléans. L'orchestre Confluence vous propose des œuvres de Stravinsky, Marquez, Janáček et Schubert. Réservation disponible sur helloasso.com. Enfin, jeudi à 20h, l'auditorium Comète d'Orléans accueille Elena Noguera et Laurent Guillet pour la lecture musicale Frida, une immersion dans l'intimité de la célèbre peintre mexicaine Frida Kahlo. Un moment entre émotion, douleur et joie de vivre, c'est proposé dans le cadre du festival Culturissimo.
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0: La groupie du pianiste, c'était Michel Berger.
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0: Une chanson sur le phénomène groupie qui peut parfois devenir un rapport de fascination très fort. Un phénomène qui avait marqué Michel Berger, d'où cette chanson sortie en 1980. Alors et vous? De qui étiez-vous fan dans les années 80? Quel poster était collé sur le mur de votre chambre? À quel artiste avez-vous écrit secrètement? Bon, je vous laisse réfléchir ou en parler avec qui vous voulez. La suite, c'est une pop star venue de Belgique qui ensoleilla l'année 86, Muriel Dac et son Tropic, souvenez-vous.
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0: Murrayhead, c'était One Night in Bangkok. Murrayhead qui participera vendredi prochain 12 juin à un concert solidaire hommage aux pompiers à l'aréna de Narbonne avec aussi Kali, Chimène Badi, Natacha Saint-Pierre ou encore Collectif Métissé. Dans un instant à 20h, c'est vous qui faites la programmation musicale grâce à vos mails sur decibel@radiofrance.com. Mais avant cela, Jean-Jacques Goldman et Sirima, là-bas, c'est juste après ça.
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1: Il est 20h sur votre radio locale. 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
2: Sur votre radio ici, à 20h, c'est l'heure de Décibel. On est dimanche, on va donc passer une heure avec les chansons préférées des auditrices et des auditeurs. Rock the Casbah, ouais, il y aura les Clash ce soir, également Monte Marco, ça c'est une découverte. On écoutera aussi Prefab Sprout, des chansons qu'on adore mais qui passent peut-être pas assez souvent à la radio. Il y aura aussi du Mika ou encore du Théodora. Et puis moi je vous ai calé un petit William Scheller parce que ça fait pas de mal. Et le nouveau Mylène Farmer, histoire qu'on la prenne par cœur.
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2: Salut à toutes, salut à tous et bienvenue dans Décibel. C'est toujours une joie de vous retrouver le dimanche soir parce que je sais que vous assurez. Vous avez très bon goût en musique. La preuve, vous écoutez ici et vous avez envie de partager les chansons que vous aimez. Alors ça, c'est notre petit rendez-vous du dimanche soir, les auditrices et les auditeurs d'ici qui viennent à l'antenne, par téléphone évidemment, on ne fait pas tous venir dans notre gros studio parisien. Au téléphone, ça va très bien et vous choisissez les chansons et vous nous racontez pourquoi on écoute celle-ci ou celle-là. Ça dure une heure, c'est un délice et vous êtes toutes et tous invités. N'hésitez pas à vous inscrire. Ah oui, là en plus on est le 7 juin, c'est bien la fin de l'année et le dernier conseil de classe. Alors, si vous avez envie de participer à cette émission Décibel spéciale du dimanche, il suffit d'envoyer un email. Notre adresse, c'est décibel avec un S at radiofrance.com. Décibel au pluriel at radiofrance.com. Dans le mail, vous mettez la chanson que vous avez envie de partager et puis votre numéro de téléphone pour qu'on puisse vous rappeler. C'est ce qu'on va faire tout de suite avec Roland. Roland dans le sud de la France. Comment ça va, Roland?
4: Ça va plutôt bien, Émilie. Vu la température que l'on a eue, j'ai eu la chance de me faire une petite virée à la Cano-Océan.
2: Oh, très bon ça. Ah oui, bah, les sudistes qui sont dans les terres, quand il fait très chaud, effectivement, aller au bord de l'océan, ça fait du bien.
4: Ça fait toujours du bien.
2: Mais alors, il faut faire attention aux baïnes. T'as entendu parler de ce truc-là?
4: Très, très dangereux, les baïnes. Mais je suis toujours catastrophée lorsque je vois qu'il y a des personnes qui ne font pas attention à ça.
2: Parce que
4: nous, dans le sud-ouest, on connaît bien, mais les gens sont imprudents. Les baïnes, surtout, qui ne se voient pas.
2: C'est ça.
4: Lorsque l'océan est à marée haute, et les baïnes, surtout une chose, ne résistez pas.
2: C'est ça, on va expliquer quand même. C'est une vague en fait qui vient vous chercher vraiment au bord de la plage, à l'endroit qui a l'air le plus calme en plus. Il y a des vagues tout autour et puis il y a un endroit calme. Faites gaffe, c'est là où il y a la baïne.
4: C'est dangereux.
2: Voilà. Et en fait, elles vous emportent.
4: Les nageurs sont toujours catastrophées.
2: Elles vous emportent vers le large. Et c'est pour ça que Roland vous dit qu'il ne faut pas résister quand vous êtes pris dans une baïne parce que c'est un courant qui est très puissant mais qui va vous ramener après. Donc il faut se laisser faire. Si vous luttez contre, c'est là qu'on s'épuise et que malheureusement on se noie.
4: Exactement.
2: Mais c'est toujours écrit.
4: Et on ne répétera jamais. Oui, c'est ça. Et on ne répétera jamais assez aux personnes. Et puis surtout, si vous avez la chance d'avoir des surfeurs à côté qui sont agréés, ils peuvent aider également les maîtres nageurs à amener les.
2: C'est vrai.
4: Mais bon, mais là, on s'égare un petit peu quand même.
2: Oui, j'étais
4: là
2: tu
4: pour
2: as
4: présenter
2: raison.
4: Un super tube que
2: oui,
4: tu adores toi également.
2: Écoute, on aime nos auditrices et nos auditeurs, donc si on peut faire un petit point prévention de temps en temps, ça ne fait pas de mal.
4: On est sur ici.
2: Voilà, mais tu as raison, mon cher Roland. Revenons à nos moutons, ou plus exactement à nos rockers, à nos punk rockers, puisque tu as décidé de passer une de mes chansons préférées de tous les temps. Je suis ravie. The Clash et Rock the Casbah.
4: Je suis super content.
2: Mais oui.
4: Mais cette chanson, elle a presque 44 ans puisqu'elle est sortie le 11 juin 1982.
2: Ouais.
4: Et c'est une chanson engagée comme toutes les chansons punk qui mélange le ska, qui mélange le reggae, qui mélange le funk. Et c'est vraiment quelque chose d'extraordinaire où il montre en fait des intolérances vis-à-vis de la musique. Et c'est une chanson engagée. Et également, le clip où on voit deux peuples qui se font en permanence de la guerre au Moyen-Orient, ensemble, en train de rigoler. C'est vraiment une chanson d'amour et de, comment dire, et de partage que j'ai un grand plaisir à partager ce soir avec tes auditrices et auditeurs.
2: Alors, on y va. Ça s'écoute très fort et ça se danse. Rock de Casbah, des Clash. Et c'est une des rares chansons, on peut le dire, mon cher Roland, où les guitares et les pianos sont aussi flamboyants.
4: Ah, magnifique. Vraiment, c'est un chef-d'œuvre.
2: Eh ben, merci pour ça, Roland. On l'écoute et on t'embrasse.
4: Merci beaucoup, Émilie. À bientôt.
2: Salut, à bientôt.

0: Asba, les Clash sur l'album Combat Rock en 1982. Merci à Roland pour ce choix délicieux. On se régale dès le début de l'émission. Et si vous voulez une double dose de régalade autour de cette chanson, n'hésitez pas à écouter la version de Rachid Taha qui met des paroles plutôt couplets en arabe, mais aussi avec des petits mots de français. Et puis bah sa touche de Rachid Taha qu'on adorait. C'est une très très belle version et est disponible sur tous les sites de streaming.
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0: Et Gwen est avec nous. Salut Gwen.
2: Salut Émilie.
0: Comment vas-tu?
2: Eh bien écoute, ça va.
0: Ça
2: c'est
0: va
2: un petit week-end calme par rapport au week-end dernier, donc ça va, je me repose.
0: Bon, mais c'est très bien, c'est très bien. C'est souvent les meilleurs week-ends, ceux où on recharge un petit peu les batteries et où la canicule s'est fait la malle. Et ça, ouais. Ça fait plaisir. Gwen, tu retournes à tes fondamentaux, toi qui, lors de tes derniers passages dans le Décibel du dimanche, nous avais passé des gros tubes. Là, tu retrouves ta casquette de chercheur d'or et de nouveaux talents. Tu nous as dégoté un gars, là, incroyable, qui s'appelle Monte Marco.
2: Ouais, ça fait maintenant, je crois, à peu près 2 ans que je le suis.
0: Ah d'accord, là, j'adore Gwen. C'est genre, ouais, j'ai appris il y a 5 minutes que le mec existait. Gwen te glisse l'air de rien, qu'en fait ça fait 2 ans et que t'es un peu à la bourre. Je t'adore Gwen, vas-y raconte.
2: Non mais c'est ça que j'aime aussi, tu vois, c'est de voir l'évolution des artistes, ben j'adore quoi.
0: Oui,
2: c'est,
0: bien sûr.
2: Tu te dis bon bah ouais, ok, c'est cool pour eux et puis du coup bah il y a plein d'oreilles qui vont aller découvrir. Donc c'est tout ce que j'aime, c'est le partage. Donc voilà. Donc, voilà. Donc,
0: alors ce soir il y a plein d'oreilles. Ouais. Alors Monte Marco c'est en un seul mot, hein. Monte Marco. C'est qui?
2: Alors c'est un artiste qui est originaire de Marseille, qui vient d'une famille de mélomanes, donc ça chantait beaucoup à la maison. Ouais. Il a fait du piano, il a commencé le piano, je crois, à son adolescence, il devait avoir 14 ans. Ouais. Et il faisait de la musique, mais en parallèle de son métier, ce qui était comme moi, j'ai été prof de maths. Donc tu vois, il cumule les bons points vis-à-vis de moi, prof de maths et musique. Bon bah voilà, déjà il partait bien. Puis en plus c'est un artiste queer. Allez, troisième case. Donc bah, comment dire?
0: Il voilà. Était fait pour toi, ce gars.
2: Bah totalement. Et puis, bah quand j'ai entendu son premier titre, j'ai été touché par ses textes. Il a une plume qui est assez fine, une voix un peu singulière. Et puis, il a une présence à la fois pudique, mais en même temps, il est très charismatique, marquante. Et sa pop, elle est, je trouve, à la fois douce et puissante. Donc j'ai dit bah tiens, ça c'est une petite découverte que j'aimerais bien programmer chez Émilie.
0: Eh ben bienvenue l'ami et merci d'avoir pensé à nous. Monte Marco, la chanson que tu as choisie s'appelle Poupée.
2: Ouais.
0: C'est bien ça.
2: C'est ça parle de l'effacement de soi quand on est dans une relation un petit peu toxique et qu'on s'oublie et que bah après faut se reconstruire émotionnellement et se remettre de tout ça quoi.
0: Eh ben ça va parler à tout le monde, c'est l'avantage.
2: Ouais,
0: ça nous est tous arrivé, non hein, les amis, de tomber sur voilà une planche un peu pourrie et ça fait des belles chansons et c'est ça qui est important.
2: Ouais,
0: et ça donne de l'espoir après. Gwen, je rappelle ton compte Instagram indispensable qui s'appelle Inclusique. Voilà, avec des cas dans lesquels tu partages tout un tas de nouveautés, dont j'imagine Monte Marco.
2: Bon, oui. Oui, parce qu'il a sorti son EP là, qui s'appelle 1, 2, 3, fin avril.
0: Donc, voilà.
2: Il est parti des sélections.
0: Alors, nous, on écoute Poupée, et puis si ça vous plaît, n'hésitez pas à donner de la force et à Gwen et à Monte Marco, parce que les jeunes artistes, c'est important pour eux qu'on les suive sur les réseaux sociaux et qu'on mette des petits cœurs sous leurs publications. Ça n'a l'air de rien comme ça, mais croyez-moi, ça change beaucoup de choses pour eux.
2: Et allez les voir en concert.
0: Aussi, évidemment. Merci, Gwen. Je t'embrasse.
2: Des gros bisous.
0: À bientôt. Voici Poupée,
2: à bientôt.
0: Monte Marco.
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0: C'est tout nouveau, ça vient de sortir. La chanson s'appelle Poupée et l'artiste, c'est Monte Marco.
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0: Allez, je vous emmène faire un petit tour en 2021. Et non, c'était pas avant-hier, puisque c'était il y a 5 ans. Oh mon Dieu, les jours passent comme les voitures sur l'autoroute de la vie. Ah oui, ça file. Alors, il y a 5 ans, qu'est-ce qui s'est passé au niveau musique? Bon, déjà, on a perdu Philippe Châtel, le papa d'Émilie Jolie. On a perdu Patrick Juvet, monsieur Où sont les femmes? Et on a perdu Tonton David.

En 2021, l'Eurovision avait son petit scandale car tout le monde pensait que le groupe Maneskin, les rockers italiens qui avaient gagné, avaient pris de la cocaïne en direct à la télévision devant 200 millions de téléspectateurs. On ne sait pas. Est-ce qu'on s'en fout? Oui, peut-être, parce qu'en 2021, on était surtout très très contents d'être pour la troisième ou quatrième fois déconfiné. 2021, c'est l'année de l'après-Covid et c'est l'année des chansons qui, justement, nous redonnent un petit peu d'élan et le sourire. C'est l'année du deuxième album d'Angèle. Et l'année de la chanson du déconfinement respire encore, Clara Luciani.

respirer encore, réapprendre à boire ensemble dans les bars, à faire la fête. Le clip de Clara a aussi donné un petit peu des frissons à l'époque. Voilà, tout ça c'était en 2021. Et puis Feu Chatterton nous proposait un truc assez fou, un monde nouveau. On en rêvait tous. C'est ce qu'il chante, Feu Chatterton, monde nouveau pour se reconnecter à 2021. C'est la chanson idéale.

0: J'ai oublié quelqu'un qu'on a perdu en 2021, mais qu'on aimait très fort quand même. C'est Charlie Watts, le batteur des Stones. Bah ouais, c'était il y a 5 ans aussi qu'il nous a quitté, ce bon vieux Charlie. Allez, à tout de suite dans Décibel. Laurent va arriver pour vous faire écouter une chanson que vous adorez. Oui, je le sais d'avance. À tout de suite.
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1: J'espère que tout le monde passe un bon dimanche soir. Nous, on s'occupe de vos petites oreilles dans Décibels avec les choix musicaux toujours avisés et tellement réjouissants des auditrices et des auditeurs. Et c'est Laurent qui débarque. Bonsoir Laurent.
2: Bonsoir Émilie.
1: Comment ça va ?
2: Super bien.
1: Ah bah oui, avec
2: ça va bien.
1: Et puis avec des bagnoles et des filles, tout va toujours bien. Cars and Girls, c'est le nom de la chanson que tu partages avec nous ce soir. C'est un hymne des années 80, ça.
2: Ouais, ouais, c'est les années 80. Je suis sorti en 88, mais ça avait été écrit en 85.
1: Ah, intéressant. Oui, donc c'est vraiment en plein cœur des 80s, en fait.
2: Ouais, c'est la chanson de mes 18, enfin, c'était la chanson de mes 20 ans. Ouais.
1: Oh, mais trop bien. Et alors, le nom du groupe, quand même, il faut le dire, c'est Prefab Sprout, qui veut donc dire shoot Bruxelles préfabriqué.
2: Préfabriqué.
1: C'est très étrange. Ça m'a toujours. Mais bon, chacun s'appelle comme il veut, mais quand même, shoot Bruxelles préfabriqué, fallait le trouver ce nom.
2: Oui, oui, bah, je pense que Paddy McEdwin a fait exprès de. C'est le leader du groupe, hein.
1: Ouais.
2: A fait exprès de trouver un nom qui voulait rien dire.
1: Ah, oh, ces Anglais.
2: Parce que je pense qu'il avait un caractère. Un petit peu trempé.
1: D'accord.
2: Qui se sent dans ses chansons. Et je pense que c'est allé jusqu'au nom du groupe.
1: Mais alors, ce qui est très intéressant, c'est qu'en réécoutant la chanson, tu vois, puisque quand tu l'as proposée, évidemment, je l'ai réécoutée. Et je me suis dit, ça a très, très bien vieilli par rapport à d'autres choses très marquées années 80. Tu trouves aussi?
2: Et ouais, c'est ce que je pensais la semaine passée en écoutant Vienne Folie au fur et à mesure.
1: Oui.
2: Vous avez des chansons qui vieillissent bien. Parce que ce qui est au niveau des enregistrements, de la production sonore, c'est des trucs qui sont presque un peu ouatés, qui ne sont pas marqués trop années 80 ouais. ou 90, et ça résiste bien autant.
1: Et donc toi, quand tu dis que c'est la chanson de ta jeunesse, genre tu l'écoutais toute la journée, tu la chantais?
2: Toute la journée, mais bon, à l'époque, Prefab Spot, c'était un petit peu le chouchou des Unrock,
1: oui.
2: Première version.
1: Oui, c'est vrai.
2: C'est un peu le chouchou de tous les magazines de rock, le NME, le Melody Maker aussi, côté anglais. Je pense qu'ils avaient plus de fans chez les critiques de rock
1: que dans le public. C'est drôle. Et est-ce que tu crois aussi que ce côté très, parce que c'est très riche la musique de Prefab Sprout, est-ce que c'est aussi une espèce de réaction à des sons qui avaient été un peu fauchés, un peu maigrichons parfois avec les groupes de punk?
2: Ah, je sais même pas si c'est une réaction ou si c'est son naturel profond. Hein.
1: Oui, oui, remarque. Oui.
2: Parce que j'écoutais aussi When Love Breaks Down, enfin, qui était son du gros tube de groupe.
1: Ouais.
2: Et là aussi, c'est un peu dès le départ. Je pense que c'est une question, ouais, de caractère et puis de pas faire comme les autres et de faire. Et surtout, ben, par rapport aux paroles.
1: Ouais.
2: Globalement du groupe, enfin de Paddy McEdwin, hein. Je pense que des trucs plus secs et autres ne fonctionnaient pas et qu'il fallait des choses un petit peu plus travaillées pour s'exprimer. Et là encore, bon, cette chanson-là, Cars and Girls, est encore une petite exception parce que c'est beaucoup plus pop et léger que ce qu'il fait habituellement. Et c'est marrant parce que c'est une chanson en réaction à Springsteen. C'est pour ça que c'était écrit en 85, je pense. Juste quand Springsteen était en train de finir sa grosse tournée après Born in the USA. Je pense qu'il en avait un petit peu marre de Springsteen et de ses chansons.
1: C'est vrai que c'est Springsteen, ça parle que de bagnoles et de gonzesses et un peu du paysage. Mais ah, c'est drôle, voilà. Je savais pas que c'était pour ça.
2: Et il avait envie de. Bah, écoute le début de la chanson. Springsteen Dreams the Life's Highway.
1: Ah, mais oui.
2: Dès le départ, il le nomme.
1: C'est génial. Et on sait si Springsteen, il a réagi. On sait si Springsteen il a dit quelque chose là-dessus. Bah, je suis sûr que non. Springsteen il a dû faire.
2: Non, je crois pas. Ouais. Bon, je pense qu'il est toujours discret sur ce genre de truc. Et voilà. Donc Paddy McEdwin, c'était son façon de dire. Bah, ces histoires de bagnoles et de gonzesses, nous ça nous touche pas spécialement. Et il y a sûrement des choses qui sont plus importantes, qui nous touchent plus que ces trucs-là, quoi.
1: Ok.
2: Et toute la chanson est ça. Enfin, il faut y croire, écouter les paroles en entier. Ça va être l'occasion pour ceux qui
1: exactement
2: peuvent entendre un peu l'anglais pour voir vraiment il parle de ça en disant ben c'est pas notre truc à nous et c'est un rêve de Springsteen mais c'est pas la vraie vie quoi.
1: Allez.
2: Et en gros ces métaphores ne parlent pas alors que toi ben je vois que pour parler tout à l'heure tu parlais déjà d'une métaphore sur l'autoroute.
1: Oui, c'est vrai, l'autoroute de la vie. Là, c'est l'autoroute de l'émission et on prend la sortie Prefab Sprout grâce à toi, mon cher Laurent, qui est au volant. Hein, je file la métaphore. Merci beaucoup, pilote.
2: Merci beaucoup.
1: À la prochaine. Voici Prefab Sprout. Donc, Cars and Girls. C'est bien, mais c'est pas la vraie vie, quoi.

0: Proud Cars and Girls. Un bonheur de réécouter cette chanson. Merci à Laurent.
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0: Mylène Farmer est de retour. Son dernier album date d'il y a 4 ans. La chanson C'est à qui le tour? On va l'écouter maintenant. Mais alors, j'ai mené mon enquête sur DJ Lewis, cet artiste électro qui a fait la prod avec elle. En fait, c'est le fils de Hervé Lewis. Il n'y a que les vieux comme moi qui connaissent Hervé Lewis. C'était le coach de Johnny, le mec qui faisait faire des jogging à Johnny Hallyday et tout. Et donc, j'ai appris qu'il est aussi le préparateur physique de Mylène Farmer depuis le début des années 90. Donc voilà, c'est la relève. DJ Lewis qui apporte sa patte à cette chanson de Mylène Farmer. C'est à qui le tour, c'est nouveau et c'est déjà dans Décibel.

0: C'est à qui le tour ? Mylène Farmer, l'album arrivera et la tournée aussi. Je sais que ça fait plaisir aux fans. On vous tient informés hein, dès qu'on a des petites indiscrétions qui tombent.
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0: Jean-Maurice est avec nous, un habitué du dimanche soir. Salut Jean-Maurice.
2: Oui, salut Émilie, salut.
0: Comment vas-tu ?
2: Eh bien ça va, merci, oui. Oui. Et ça va d'autant plus que c'est un de mes artistes internationaux favoris que je présente.
0: Ah, alors Mika, alors moi aussi j'ai une passion pour ce garçon, je l'avais découvert avec Grace Kelly, j'imagine toi aussi.
2: Oui, j'avais adoré Caché.

0: Alors, il est formidable, hein, parce que bah, déjà, il chante quand même comme un petit oiseau, ce qui est une bonne qualité quand on est chanteur.
1: Oui.
0: Mais en plus, moi, j'aime bien tout l'univers visuel. Il fait très attention à ça, autour de sa musique. Moi, ça me touche beaucoup.
1: Oui. Enfin, il y a eu un petit bémol par rapport à ce qu'il a sorti dernièrement. Là.
0: Ouais.
1: Je ne l'accroche pas encore vraiment.
0: Ah, le tout nouveau titre, là le duo avec Stilto.
1: Oui, c'est ça. Il y a Stiletto, ça, j'ai remarqué. Bon, ça sent un peu de l'ordinaire. Mais par contre, j'adore l'ancien album.
0: Okay.
1: Alors, je ne l'ai pas.
0: L'album où il y a la chanson que tu as choisie ce soir ?
1: Oui, ce soir.
0: Alors,
1: il y avait aussi C'est la vie, c'est la vie. Et voilà.
0: Ok, alors l'album, il s'appelait Que ta tête fleurisse toujours. Et c'était pour la première fois pour Mika, un album tout en français. Parce que, comme tu l'as dit, Jean-Maurice, c'est un artiste international. Mika, il est un peu libanais, un peu anglais. Il parle très bien français. Puis il vit un peu en Italie. Enfin bon, voilà, c'était un enfant du monde, comme on dit. Et il avait toujours fait des albums en anglais. Il avait sorti déjà des chansons en français, mais de manière isolée. Et là, tout l'album était en français. C'est peut-être ça qui t'a touché aussi, Jean-Mo, c'est qu'il chante dans notre
1: beaucoup,
0: langue.
1: Beaucoup, parce que c'est vrai que les chanteurs multilingues, et il y a aussi beaucoup de succès en Italie, au passage.
0: Oui, c'est vrai.
1: La Sanremo, enfin bon, son titre d'ailleurs, Sanremo, était très très bien aussi.
0: Oui.
1: Mais celui-là, donc, c'est un hommage à Jane Birkin, et c'est tout à fait les mots qui correspondent aux attitudes de Jane Birkin au tout début.
0: C'est vrai, c'est très joliment écrit. Il a écrit l'album avec un garçon qui s'appelle Dorian, qui travaille pas mal avec Kerenan. Dorian, il a travaillé aussi avec les L5, toutes les femmes de ta vie. C'est lui qui a écrit ses paroles. Génial. Et donc, oui, Mika, donc ça, c'était son album, son avant-dernier album. Et le dernier en date qui s'appelle Hyperloft, un peu moins accroché.
1: Exactement. Ouais, tu as très bien résumé.
0: Ça reviendra.
1: C'est un peu trop. Oui, bien sûr. C'est un peu trop électro pour moi. Bon. Mais franchement, celui-là est très très bien.
0: Une chanson qui s'appelle Jane Birkin, hommage évident donc. C'est Mika et c'est choisi par toi. Merci Jean-Mo.
1: De rien. À bientôt.
0: À bientôt.
1: Au revoir.
0: Salut.
1: Au revoir.

0: Jane Birkin sur l'avant-dernier album de Mika, un album tout en français qui s'intitule « Que ta tête fleurisse toujours », un album qui était en hommage à sa maman. Et Mika, je le sais grâce à notre auditeur programmateur régulier Stéphane qui bosse au musée Grévin, Mika, il a sa statue au musée Grévin et il est plutôt réussi. Alors vous pouvez aller le voir.
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0: David, maintenant avec nous. Oui, ce soir, on a beaucoup de gars ce soir, dites donc. Non, il y aura une fille tout à l'heure à la fin de l'émission, c'est promis. Ouais. Comment ça va, David ?
2: Salut, Émilie. Oui, oh, non, mais il y a beaucoup de gars, mais j'ai eu problème à une fille quand même.
0: C'est vrai.
2: Attends.
0: Et une fille qui compte double, hein, parce qu'alors, c'est la boss lady.
2: Exactement.
0: T'as choisi d'écouter ce soir Théodora, qui est, alors pour certains, une nouvelle idole, pour d'autres, un phénomène un peu inexpliqué. Théodora qui a raflé 4 victoires de la musique. Toi, à quel moment est-ce que tu t'es mis à accrocher à la musique de Théodora ?
2: Alors attends, parce que moi je te fais mon kéké en disant la boss lady, mais il y a un an, je ne savais pas qui c'était.
0: Ah, et voilà.
2: Et en fait, j'ai rencontré par hasard dans les couloirs de la maison de la radio.
0: Oh, excellent.
2: Il y avait du monde autour d'elle. J'ai dit, c'est qui ? On m'a dit, c'est Théodora. J'ai dit, c'est qui Théodora ? On m'a dit, c'est une chanteuse. Et donc, du coup, bon, je me suis pris un coup de pelle.
0: T'avais l'air vieux,
2: hein ? Internet, bah, j'avais l'air vieux.
0: T'as googlé Théodora, quoi.
2: J'ai googlé Théodora. Et puis, je suis tombé sur le titre qu'on va écouter ce soir. Hein. Mais en fait, j'aime tout d'elle. Enfin, déjà, elle écrit, et c'est ça qui est important.
0: Oui.
2: Et donc là, on va écouter. Mais il y a une rythmique, parce que j'ai essayé de chanter le texte. Ouais. Il y a une rythmique, il y a un phrasé qui est particulier. Et moi, j'y arrive pas. Mais c'est vachement bien. En tout cas, je trouve le titre très bien. C'est pour ça qu'il se passe ce soir. Et donc, c'est comme ça que je... Voilà.
0: Bon, alors la liaison n'est pas bonne, David. Mais on a compris que la chanson, c'est « Ils me rient tous au nez ». Et que c'est grâce à cette chanson-là que tu es un peu tombé amoureux du style de Théodora.
2: Exactement.
0: C'est celle-là, hein. Ouais. Il me rit tout sonner. Exactement. Et alors, ce qu'il faut dire aussi, c'est que la réédition de son album Méga BBL apportait son lot de bonnes surprises, et notamment un duo avec Juliette Armanet. Comme quoi, elle est plutôt ouverte aussi, Théodora.
2: C'est vrai.
0: Ouais, on a perdu David, mais c'est pas grave, on l'embrasse fort et on va écouter de sa part la boss lady, bah oui, la patronne, c'est son surnom à Théodora. 4 victoires de la musique et un premier concert au Zénith de Paris. Je sais pas si vous vous souvenez, si vous avez vu passer la vidéo sur les réseaux sociaux où elle avait invité Christophe Willem qui avait chanté avec elle Double Jeu sur scène. Donc voilà, c'est une fille qui a pas peur de la chanson française à la Juliette Armanet ou encore de la variette super rythmée à Christophe Willem. Elle a en plus très bonne réputation. On me dit qu'elle est très sympa. Vous pourrez peut-être la voir au festival We Love Green ce soir. Vous trouviez... Ah bah non, c'était hier. Oh, elle était hier à We Love Green. Bon bah vous l'avez raté, les Parisiens. En revanche, les Nîmois, c'est bon, c'est jeudi prochain au festival de Nîmes. Et puis pour les Marseillais, au parc Borély, festival Mars Attack, Théodora y sera le samedi 13 juin.

0: ils meurent tous au nez. Merci à David pour ce choix audacieux et Théodora qui cartonne pour sa saison de festival. Je vais donner que les premières dates tout à l'heure, mais sachez que EuropaVox à Clermont-Ferrand, le printemps de Pérouge, Gare au Rock à Marmande, également le festival Beauregard à Hérouville-Saint-Clair en Normandie, également les Déferlantes Sud de France à Port-Barcarès, le festival de Poupées, le Paléo Festival, le festival du Roi Arthur et le Cabaret Vert à Charleville-Mézières. Tous ces festivals accueilleront cet été Théodora. N'hésitez pas.
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0: Je passe ma vie sur Instagram et je suis tombée sur la vidéo d'une petite fille, 8 ans et demi, 9 ans, à tout casser, allez 10 ans peut-être, qui au piano reprenait Un homme heureux de William Scheller. Et là, mon cœur a fondu immédiatement. Alors je me suis dit, tiens, ce dimanche, on va se faire un petit récap de William Scheller avec les auditrices et les auditeurs. Quelles sont vos chansons préférées de ce garçon qu'on a découvert avec une chanson assez marrante, hein, Rockin' Dollars.
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0: Au milieu des années 70, c'était pas forcément annonciateur de ce qu'il allait nous donner après, des chansons tellement émouvantes qu'elles allaient nous faire pleurer des larmes. Mais c'est comme ça, William Scheller, c'est aussi faire des chansons rigolotes. Moi, je suis très très fan du Carnet à spirale.
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0: Tout est beau, sa voix, les paroles, la basse, à chaque fois super soignée, la basse sur les morceaux de William Scheller. Et puis, il y a plein de chansons qu'on adore. 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
0: Là, on la basse, écoutez la basse.
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0: Elle danse, quoi. Et le piano, évidemment, puisque William Scheller est aussi un merveilleux pianiste. William Scheller, donc, qui avait eu un petit creux de carrière, hein, ça arrive à des gens très très bien, avant les années 90, et qui avait sorti en 1991 Scheller en solitaire. Il n'était pas exactement tout seul, il y avait un tout petit public de 200 personnes à Paris, au studio Davou. Et il a enregistré son concert, et il l'a sorti. Et dessus, il y avait cette chanson incroyable, Un homme heureux. Et ça a été, figurez-vous, le plus grand tube de sa carrière. Un comeback un peu à la Nougaro avec Nouga York. On l'attendait pas et il est revenu. Et c'était tellement beau qu'on va y retourner en courant en 1991. Un homme heureux, Scheller, en solitaire.
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0: William Scheller, ce génie. Il va avoir 80 ans cet été. On lui envoie des bisous d'anniversaire par avance.
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0: C'est la dernière de la soirée et pas des moindres. Bienvenue, Ève.
2: Bonsoir.
0: Comment ça va?
2: Ah ben, je suis une femme heureuse.
0: Je veux être une femme heureuse. En même temps, est-ce
2: mais
0: que...
2: je suis, en fait.
0: Tu es une femme heureuse.
2: Encore mieux.
0: Mais ça s'entend dans ta voix, Ève.
2: Je suis tellement contente de te parler de la chanson qu'on va écouter ensemble,
0: ah,
2: que personne ne connaît en France,
0: non,
2: je pense.
0: Personne. Je te confirme.
2: Mais est-ce même que tu connais la chanteuse?
0: Alors, moi, je connais très bien la chanteuse Paloma Faith, pour la simple et bonne raison. Donc, c'est une chanteuse anglaise, absolument spectaculaire. Et je la connais parce qu'elle sortait avec un copain à moi dans les années 2006, 7, un truc comme ça. Un chanteur anglais qui était un pote à moi qui s'appelle Josh Weller. Et donc, ils étaient ensemble. Et donc, ma chère Ève, non seulement je vois qui est cette chanteuse, Paloma Faith, mais je peux même te dire qu'elle a dormi sur mon canapé à Paris. En 2007, parce que elle faisait des allers-retours à Paris, mais à l'époque, voilà, elle ne vendait pas encore de disques, et donc sa maison de disques ne payait pas d'hôtel, et donc elle était venue squatter dans mon salon. Voilà. Mais je te laisse la priorité pour présenter son talent artistique, parce que je trouve qu'on devrait mieux la connaître en France.
2: Ah mais oui, ouais, parce que vraiment c'est une artiste complète. Moi je l'ai découverte totalement par hasard dans une série, tu vois, donc elle est aussi actrice. Et puis bon, quand un truc me plaît, j'aime bien regarder un peu ce qu'ont fait les gens, tout ça, et je fais « Ah mais elle est chanteuse !» Allons écouter ça. Oh, mais le coup de cœur, le coup de foudre, l'amour, vraiment. fait que j'adore sa personnalité, enfin c'est une femme qui est très engagée, notamment voilà pour les droits des femmes, etc. Mais ouais, et je la trouve tellement drôle, tellement pétillante. Elle a quand même un style bien à elle aussi sur un plan
0: vestimentaire. Ah oui, elle ressemble à personne d'autre en fait. Paloma Faith, je vous mets au défi de trouver quelqu'un qui lui ressemble. Elle est incroyable.
2: Et la voix qu'elle a, et alors la chanson en question, Me Time, moi ça me parle tellement, ce côté de foutez-moi la paix, laissez-moi du temps pour moi, il y a trop de bruit autour, laissez-moi tranquille, j'ai besoin de rêver, de fermer la porte et de hurler aussi parfois.
0: Oui, oui.
2: Et franchement, si on se penche un peu sur les paroles, je pense que ça peut vraiment, vraiment résonner en beaucoup, beaucoup de monde. Peut-être des parents, jeunes parents, je ne sais
0: pas. Des jeunes parents qui dorment plus, qui n'ont même plus le temps de se laver les cheveux. Oui.
2: D'ailleurs, elle vient d'avoir son 13e enfant, hein, donc beaucoup de bonheur et de bise à elle, et de courage, pas trop de sommeil. Mais vraiment, j'aime tous ses albums. À chaque fois, je me dis, mais il y a des pépites dedans. Alors, elle est très, très connue et reconnue dans son pays. Hein,
0: ah oui.
2: Mais c'est pas arrivé jusque chez nous. Alors, je le regrette un petit peu pour nous. Enfin, moi, je m'en fiche, j'écoute beaucoup. Hein. Ouais. Et elle vient aussi de sortir un livre, enfin, l'année dernière. Elle fait tout. Elle a tous les talents, vraiment. Si un jour, la vie te mène sur son chemin, dis-lui qu'elle a une très, très grande fan en France.
0: Je vais lui dire, je vais lui parler de toi, Eve, si je la recroise. Mais en tout cas, je te remercie parce que je suis hyper contente d'entendre sa voix grâce à toi ce soir à la radio. Merci Ève.
2: Mais de rien, gros bisous.
0: Bisous, voici Paloma Faith, Me Time.

0: On le disait avec Eve avant le début de la chanson, Paloma Faith n'est pas assez connue en France, mais bon, maintenant vous la connaissez. Et ça, c'est une bonne chose, grâce à Décibel. Allez, c'est terminé pour ce soir. Merci à l'équipe de l'émission. Il y avait Iris Guitoni, Christophe Hulens, Elodie Bianca Maria, Franck Moilier et notre stagiaire, Stéphane Silla. À demain.
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0: 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Bonne soirée les amis.
1: 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Jo Dassin, l'Amérique, la chanson préférée de Dany Briand.
2: Moi, j'étais enfant dans les années 70, et Joe Dassin, il en chantait nos soirées. C'est une voix très chaude, très douce, très tendre, beaucoup de chaleur, beaucoup d'humanité, et des chansons qui sont inoxydables. Et ce qui est fou, c'est qu'il ne voulait pas être chanteur. Ça lui est arrivé par hasard. Séduire une fille, il a fait une chanson, il l'a enregistrée sur un souple, et puis c'est arrivé chez CBS et ils l'ont vu comme chanteur. Il a fait des études d'ethnologie, enfin bon, et il s'est retrouvé dans la chanson. Et je pense que c'est des métiers, des fois, on y arrive par hasard.
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1: 1997, les radios diffusent de la techno et de la dance. Pourtant, quatre garçons débarquent avec un instrument totalement improbable, un violon. Leur nom, Louise Attaque.
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1: Leur arme s'appelle Ton Invitation. À l'époque, personne n'aurait misé un centime sur ce rock acoustique un peu brut, porté par la voix traînante de Gaëtan Roussel. Et pourtant, la magie du bouche à oreille opère. Le public s'identifie immédiatement à ce texte sur l'hésitation et à cette question qu'on s'est tous posée. Est-ce qu'on doit accepter l'invitation ?

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1: Les habits du dimanche, Gentleman Driver. La clarinette voluptueuse, la contrebasse tonitruante, le piano endiablé, la guitare entraînante et les voix des habits du dimanche racontent des histoires remplies d'humour et de légèreté. Des compositions rythmées pour claquer des doigts, taper du pied et plus si affinité.

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0: C'est un film qui inspire à Daniel Balavoine, Mon fils, ma bataille.
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0: En 1980, le chanteur s'inspire du film oscarisé Kramer contre Kramer avec Dustin Hoffman et Meryl Streep. Le titre est aussi un hommage à son guitariste, Colin Swinburne, alors en plein procès. Choqué de voir son ami humilié par des avocats qui méprisent son métier de musicien, Balavoine décide de prêter sa voix à ce combat social.

0: Le comble, Daniel Balavoine avouera plus tard ne pas beaucoup aimer ce titre, devenu pourtant l'hymne de toute une génération de papas.
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5: Ma femme était enceinte il y a quelques années, on attendait un petit garçon, on voulait l'appeler Marcel. Et j'étais au théâtre de Paris, je faisais un concert, je dis à Jean-Louis, écoute, je vais faire découvrir une chanson qui s'appelle Marcel aux gens. 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

L'Europe des neiges est habitée. Les premiers signes de vie captés en 2019 depuis un petit cirque sont devenus un intense festival où humains, aliens et autres créatures mythologiques dansent furieusement. Visa accordée à toutes celles et ceux qui ont la tête dans les nuages.

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3: Il a pour le coup des histoires qui nous restent bien dans la tête. C'est Arnaud Fromage qui est avec nous. Bonjour Arnaud.
4: Bonjour, bonjour à tous.
3: Arnaud, ça faisait longtemps que vous ne nous aviez pas déterré une vieille loi de l'époque révolutionnaire.
4: Oui, mais cette fois j'en ai trouvé une qui sert vraiment à quelque chose. Je dirais même que c'est une loi qui a tout changé. Il s'agit de celle qui, en 1799, a instauré en France le système métrique. Ou plutôt, le système MKPS pour mètre kilogramme poids seconde. Trois unités de base pour les unir toutes et en finir enfin avec les toises, les perches, les pouces, les lieux, les livres et les boisseaux. Il faut dire que chaque région et parfois même chaque ville possédait sa propre unité de mesure. À Besançon, c'était l'Aune, par exemple, qui mesurait un peu plus de 81 cm. Pour éviter les embrouilles, eh bien une tige en métal, une aune étalon, avait été scellée dans la pierre au XVIe siècle à l'extrémité gauche de la façade de l'hôtel de ville. Et elle y est toujours, d'ailleurs, elle est toujours en place. Mais voilà, à la demande des commerçants de l'époque, un système identique était nécessaire et ce fut donc le système métrique.
3: Le système métrique qui a depuis été adopté par presque tous les pays du monde, on peut le dire.
4: Oui, en gros, il n'y a que les États-Unis, le Liberia et la Birmanie qui refusent toujours le système métrique, et c'est vrai que le Royaume-Uni l'utilise en traînant des pieds. Le système métrique, qui a évolué d'ailleurs depuis, il a intégré le système SI, le système international, qui rassemble toutes les unités de mesure de base desquelles on peut calculer toutes les autres. Et elles ne sont que 7. Le kilogramme, la seconde et le mètre, donc, auxquels s'ajoutent le kelvin pour la température, l'ampère pour l'intensité électrique, la mol pour la quantité de matière et le candela pour l'intensité lumineuse.
3: Et avec ça, on peut tout calculer ?
4: En grande partie, oui, les autres unités se déduisent de ces sept-là, mais il y a malgré tout un monde qui résiste encore et toujours au système métrique et, je dirais même, à la logique humaine, celui des pointures de chaussures. Personne n'y comprend rien, alors j'ai mené des petites recherches. Tout part du point de Paris, inspiré du quart de pouce britannique. La pointure d'une chaussure est calculée en divisant la longueur de l'intérieur de la chaussure en centimètres par le point de Paris. En gros, une pointure 40, ça fait environ un pied de 26 cm de long. Pour les Italiens, c'est le même calcul, mais avec une pointure en moins. Les Américains commencent à compter à partir de la taille 1, qui correspond à notre 31. Les Anglais, c'est pareil, mais eux, ils commencent à 0. Les seuls qui ont un système à peu près compréhensible, ce sont les Japonais. En gros, un pied de 26 cm correspond à la taille 26, et ensuite, on décale, mais toujours en fonction du fameux point de Paris. En résumé, il serait peut-être temps de mettre un bon coup de botte là-dedans, parce que, rayon chaussure, moi, je ne sais plus sur quel pied danser.
3: Ah, c'est le cas de le dire, oui. C'est vrai qu'on a un petit peu perdu avec tout ça. Merci beaucoup, notre cher Arnaud Fromage, avec ses nécessaires minutes comptoises. Et puis à très bientôt.
4: À demain.
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5: Moi, le plus dur à écrire en mots, c'est concessionnellement.
6: J'ai pas compris. Tu peux m'expliquer ? On a tous rien compris.
5: Concessionnellement.
7: Bah moi, c'est aucun mot, sauf ceux où il y a trois, deux lettres qui sont pareilles. Mais sinon, j'ai aucune difficulté sur les mots.
8: Bah moi aussi, je suis d'accord. Je dirais anticonstitutionnellement, parce que c'est le mot le plus long de la langue française. Et puis en plus, c'est plus difficile que intergouvernementalisation.
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9: Bonjour Johan.
10: Salut Manu.
9: Merci de nous accueillir à Issoudun pour parler d'un jeu. Un jeu d'arcade comme on en trouve de temps en temps et ça nous émerveille.
10: Ça, c'est super parce que ça nous rappelle notre jeunesse quand on allait dans les bistrots et qu'on jouait aux bornes arcades. Donc là, tu vois, ça vient d'arriver. On a un copain qui est très talentueux et qui reconditionne et restaure entièrement des bornes arcade typiques du début des années 80. C'est la référence. Il les reconditionne entièrement, il les restaure entièrement. Elle est dans son aspect d'origine, vintage, tu vois, toute la déco et la caisse sont vintage. Et puis, lui, ce qu'il propose, c'est d'intégrer une nouvelle carte et puis de nous proposer tous les jeux d'arcade qui existent dedans. Donc là, je crois qu'on a on doit avoir une borne où il y a plus de 600 jeux avec tous les, évidemment, les Pac-Man, les Space Invaders et tout ça. Et elle est complètement dans son état d'origine, mais avec un nouveau processeur où on peut accéder à tous les jeux qu'on a aimés quand on était plus jeune. Donc ça, c'est vraiment une pièce de collecte, mais qui marche, qui est révisée et qui est très, très, très, très plaisante et très déco surtout.
9: Hein. Remis en état, ça coûte combien ça ?
10: Elle est proposée dans les 1 400 € et c'est vraiment un prix très raisonnable parce que, encore une fois, on a accès dedans à plus de 600 jeux avec tous les jeux de l'époque. Et puis on a un vrai look vintage. C'est déco pour quelqu'un qui a envie de se faire une pièce à la maison, une pièce de jeu ou un bar, etc. Enfin, ça s'intègre évidemment partout.
9: Johan, je t'arrête, je vais lâcher le micro, puis je vais m'installer.
10: Bah
9: je vais
10: rien.
9: Oh là là, c'est parti.
10: Voilà,
9: et je le valide. Hein.
10: Tu le valides, celui-là. Oui. Bah évidemment, mais ça c'est super, c'est notre jeunesse, et puis ça revient beaucoup à la mode, c'est très tendance.
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1: Salut, Brésil.
2: Salut, toi. Qui est cette charmante personne? Voulez-vous me présenter?
3: Ah, c'est encore Sylvie.
1: Je suis Sylvie.
2: Vous avez quel âge?
1: J'ai 50 ans.
3: Tu crois que je te vois pas?
4: Vous faites quoi dans la vie, en fait?
1: Je suis vendeuse en boulangerie.
3: Mais tu me prends pour une conne, là, ou quoi?
5: Elle est jalouse, tu sais pourquoi?
1: Je suis dans les petits bonheurs.
6: C'est exactement ça qu'on a pensé, nous.
7: Qu'est-ce que vous faites ici, à part foutre la merde?
1: J'habite à Port-Salle.
2: Et alors?
1: Port-Salle, c'est sauvage, bleu turquoise.
2: Comme sur les cartes postales?
1: Il y a une super vue au Guiligui qui surplombe le port, et c'est le paradis.
8: Un petit commerce, une petite femme, c'est pas beau ça, c'est pas le paradis?
9: C'est quoi votre endroit préféré?
1: Mon coin de balade préféré, c'est Boutrouille à Kerlouan.
10: Et on peut savoir pourquoi?
1: C'est une grande plage avec des rochers. Quand j'étais jeune, je montais sur les rochers. J'allais attraper des poissons, des crabes, des étrilles. Il y a trois petits rochers qui se situent au milieu de la plage. L'eau ne part pas quand la mer descend. Et ça fait des petites mares. Et quand j'y retourne maintenant, je vois les enfants qui jouent là où je jouais. Par contre, les rochers sont tous usés, puisque les enfants glissent dessus.
11: Allez, je glisse.
12: Moi, tous les matins, je casse le vent, je fais chier les gens, ça me purifie, c'est important.
3: C'est quoi un mégatube?
1: Ma chanson d'enfance inavouable, c'est Son Kukai.
13: En l'an 70 du calendrier spatial, des êtres humains quittèrent la Terre pour rejoindre différents systèmes galactiques, comme le 15e système solaire, par exemple.
1: C'est un générique de dessin animé qui passait dans les années 80. J'adore.
14: Je ne comprends toujours pas.
15: Tu leur as un huile bordée.
1: Quand je me suis mariée, on l'a passé avec le MP3.
16: Très bien, ma chérie. Après tout, c'est ton mariage.
1: Sans Kukai au mariage. Ah bah oui.
17: Sur quelle planète?
18: Vas-y, fais nous rire.
3: Raconte-nous une histoire, allez.
1: Si, j'en ai une quand même.
17: Ah oui?
1: La maladie du boulanger.
19: Ah, mais je crois que je la connais.
20: Non, c'est peu probable.
1: C'est la brioche qui gonfle et la baguette qui tombe.
18: Mais c'est énorme d'entendre des trucs comme ça.
1: C'est une tradition. Allez, salut!
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21: Mon linge pue. J'ai beau le laver, mais quand je le sors, il sent mauvais. J'ai changé de lessive, mais rien n'y fait. Les fringues, les serviettes, les draps, tout pareil. Alors, c'est apparemment lavé, c'est propre, ça dégage une odeur de renfermé, de smouchlit, de l'humidité, de moisi. Alors, j'ai demandé à ma maman le pourquoi du comment, elle m'a demandé de me raconter comment je faisais. Bah, moi, je fais tourner la machine la nuit, pour profiter de l'électricité moins chère, et comme j'ai pas le temps le matin, je sors le linge en rentrant chez moi le soir. Et ben voilà, je vous raconte pas ce qu'elle m'a mis. Laisser le linge dans le tambour, même une heure de trop, ça favorise la stagnation de l'humidité et la prolifération des mauvaises odeurs. Alors en hiver, c'est vrai, hein, c'est tentant de remettre à plus tard la sortie du linge, surtout là, aujourd'hui, il y a du vent, il pleut, mais la chaleur résiduelle, associée à une ventilation quasi nulle, eh ben ça transforme le tambour fermé en serre à bactéries. Même le synthétique qui sèche plus vite, ça n'y échappe pas. Alors dès la fin du cycle, chez moi, il me joue la truite de Schubert, eh ben il faut sortir les textiles immédiatement, les secouer énergiquement pour les détasser, c'est comme ça qu'on dit, et les installer sur l'étendoir en les espaçant au maximum. L'aération du linge, ça empêche la prolifération des bactéries, et c'est ça qui donne ces mauvaises odeurs. Eh ben merci ma maman.
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1: C'est la Camini Minute, votre chronique de la joie et de la bonne humeur. Comment ça va les amis? Enfin, je dis comment ça va les amis, je pourrais dire CMTV. Oui, parce que je sais pas si vous avez remarqué, mais je sais pas si c'est la nouvelle génération, mais il y a des gens, quand ils parlent, ils mettent de moins en moins de voyelles, de moins en moins de lettres. Pour dire « il y a rien », ils disent « il y a R ». Pour dire « mort du rire », ils disent « MDR ». Pour dire « pété de rire », ils disent « PTDR, et pour dire à ce qui paraît, ils disent à skip. Il y a de moins en moins de lettres, de moins en moins de mots. Mais si on continue comme ça, ils vont parler comment dans 10 ans les gens? C'est quoi cette façon de parler là? Je veux dire, il y a rien, c'est pas une longue phrase. Je comprends qu'on veuille écourter des trucs, mais il y a rien, c'est pas long, il y a R. Comment on va parler dans 10 ans? Moi je dis, on parle de plus en plus des extraterrestres et des ovnis. Moi, je pense que si les extraterrestres viennent sur Terre, c'est à cause des gens qui parlent comme ça, qui réduisent les mots. C'est quoi cette façon de parler, franchement? C'est abusé, quoi. Parler français, c'est une belle langue, le français. Il y a R, MDR, PTDR, ASKIP, il est BG pour dire beau gosse. Mais c'est bien de dire qu'on est beau gosse. Ça fait plaisir d'entendre beau gosse. C'est plus plaisant que BG. Ils enlèvent les voyelles comme ça. Ça me rappelle les films coquins qu'on voyait sur Canal+, au début du mois, le samedi du mois, quand c'était encrypté. Vous rappelez ça? Faites pas semblant. Hein. Lui, à tous les auditeurs d'ici Picardie, vous aussi, vous êtes tombés au moins sur du crypté sur Canal+, dans les années 90. Et ben c'est pareil, cette nouvelle façon de parler là. Des mots courts, de plus en plus courts. Et d'ailleurs, même les rappeurs de nos jours ont des noms d'artistes de plus en plus courts. ZKR, PLK, SCH, MHD. Après, il y en a qui gardent même les voyelles. Gims, Jules, Vald. Et bien sûr, on terminera par les groupes asiatiques, les Coréens de BTS. Alors eux, ils ont pas mis de voyelles, mais BTS, c'est quand même Bac plus 2.
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3: Itinéraire bis en balade dans le Sénonais cette semaine. Et aujourd'hui, je me suis arrêtée dans la commune de Gron. Élodie Conat, bonjour.
4: Bonjour Catherine, bienvenue.
3: Bienvenue chez Déconnecter. Alors Déconnecter, Élodie, c'est quoi?
4: Déconnecter, c'est d'abord la marque de mes céramiques artisanales. Et c'est aussi bientôt une place où vous pourrez venir à l'atelier.
3: Qu'est-ce qui vous a donné envie de vous lancer dans la céramique ou la poterie? On dit céramique ou poterie dans votre cas, qu'est-ce qu'on dit Élodie?
4: Alors moi j'aime bien dire les deux, parce que les deux se rassemblent. Il y a une côté un peu plus artistique pour le céramiste et un côté plus utilitaire pour la poterie. Et moi, ma technique mêle les deux. Ce qui m'a donné envie, en fait, ça a été les circonstances de la vie où j'ai eu un licenciement. Et en fait, la vie m'a permis de prendre ce chemin-là et puis de découvrir. En fait, ça a été magique. Ça a été une rencontre avec la terre, le tour de potier et ça ne m'a plus lâché.
3: Alors, vos céramiques, vos poteries, quelles sont leurs caractéristiques?
4: Alors moi, j'aime bien ce qui est fin, élégant, et j'aime bien la couleur bleue. Donc c'est vrai que ça va être une tendance sur mes poteries. Et j'aime bien que l'art soit dans le quotidien. C'est-à-dire que votre tasse du thé du matin ou du café du matin, eh bien, vous ayez plaisir vraiment à la prendre et que ce soit un objet joli, mais utilitaire.
3: Il y a aussi des sculptures. On peut parler de sculptures?
4: Alors sculpture, parce que par-dessus un vase, je mêle une autre technique, mais je ne fais pas de sculpture type buste ou animaux, par contre. Mais voilà, je m'autorise en tout cas à faire des œuvres un peu plus décoratives, mais toujours utilitaires, c'est-à-dire que le vase, vous pouvez quand même mettre des fleurs fraîches dedans.
3: L'année dernière, vous avez fait le Salon Made in France à Paris. Qu'est-ce que vous en retenez de ce Salon Made in France et comment ça s'est passé?
4: Alors, le mot à retenir, c'est intense, aussi bien sur la préparation que sur l'événement. Donc oui, c'était 4 jours et j'en garde forcément un magnifique souvenir et des belles rencontres, des gens intéressés, intéressants, de beaux compliments. Donc ça rebooste aussi et ça fait du bien au moral et de rencontrer d'autres artistes aussi, c'était chouette.
3: Déconnecter, Élodie, ça existe depuis combien de temps?
4: Eh bien, je viens de fêter mes 3 ans.
3: L'avenir, alors, c'est cet atelier qui va s'ouvrir ici à Gron?
4: Oui, j'ai hâte. Oui, un nouvel atelier, un espace vraiment cosy, pensé, et du coup, pouvoir accueillir pour faire des cours et partager cette passion aux gens.
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3: Itinéraire bis dans le Sénonais cette semaine, et aujourd'hui, je me suis arrêtée à Sens, chez l'Ultimat. Damien Bonvarlet, bonjour.
5: Bonjour.
3: L'Ultimat, Damien, c'est quoi ? C'est deux choses très différentes.
5: Alors, ça vient déjà, à la base, c'est un atelier de lutherie, donc depuis 2004, donc 21 ans. Et depuis une quinzaine d'années, j'ai ajouté une activité purement commerciale, donc un magasin de musique. Donc, double casquette, commerçant et artisan. À la base, je suis luthier en corde pincée, donc effectivement, la part belle est accordée pour la guitare, la basse. Mais on n'oublie pas la partie piano numérique et sono, mais c'est vrai qu'on trouve essentiellement de la guitare avec environ 350 à 400 guitares en stock permanent.
3: Ce métier de luthier, vous l'avez appris de quelle façon, vous ?
5: Alors, en partie autodidacte, mais aussi avec des échanges avec déjà des luthiers qui étaient déjà installés. On continue tout le temps d'apprendre, en fait. Pour moi, je considère que je n'ai pas fini d'apprendre.
3: Ici, on répare et on crée.
5: Alors, on répare essentiellement. J'ai pas mal créé par le passé. J'ai mis une pause pour différentes raisons. J'espère revenir à la création. Mais c'est essentiellement de l'entretien, de la réparation, de la modification. Voilà.
3: C'est-à-dire, quand on est face à une guitare que l'on doit réparer, quelles sont les premières choses à faire ?
5: Un diagnostic. Faire le tour de la guitare, bien voir les problématiques, parce que des fois vous avez des choses qui peuvent être impressionnantes visuellement, mais en fait elles sont très simples à réparer. Et à l'inverse, vous avez des fois des choses qui paraissent très très simples, et au contraire on est sur une complexité qui est beaucoup plus importante.
3: Il y a des souvenirs de luthiers comme ça qui vous viennent en tête, des guitares que vous avez dû réparer, qui ont eu une certaine importance dans votre vie professionnelle?
5: Oui, on a eu plusieurs. Alors, on pense effectivement des fois à des instruments assez rares et prestigieux, mais les meilleurs souvenirs, c'est plutôt des instruments qui peuvent paraître quelconques, mais qui sont avec un affect très particulier. Donc, j'ai deux, trois souvenirs comme ça d'instruments qui ont été réparés, notamment d'un jeune qui est décédé. Et donc, ce sont les parents qui ont décidé de faire réparer un instrument. C'était une promesse qu'ils avaient fait avant le décès de leur fils. Voilà. Donc là, c'est... L'instrument n'a pas forcément de grande valeur commerciale, mais il y avait une valeur affective assez importante, et de pouvoir rendre cet instrument et de voir des larmes de joie auprès des parents, ça dépasse la valeur de certains instruments.
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3: Itinéraire bis dans le Sénonais cette semaine, et aujourd'hui, eh bien, je me suis arrêtée à Sens pour faire la connaissance d'une artisan d'art, Fabienne Roch, bonjour.
6: Bonjour.
3: Votre spécialité, Fabienne, expliquez-moi, c'est assez pointu quand même.
6: Je suis donc restauratrice de faïence, porcelaine, céramique et grès.
3: Qui fait appel à vous ? J'imagine que les demandes doivent être nombreuses, parce qu'autour de nous, il y a beaucoup de choses, il y a beaucoup de pots en céramique, en grès, etc., etc. Quelles sont les personnes qui viennent vous voir et pourquoi viennent-elles vous voir ?
6: Alors, ce sont des clients privés, majoritairement, suite à des casses chez eux, dû à un chat, au moment du ménage, bref, toutes sortes de choses, ou des objets qu'ils ont retrouvés dans leur grenier, qui appartenaient aussi à des grands-parents, des parents, et également les musées. Là, dernièrement, j'ai travaillé pour le musée Abbaye de Saint-Germain à Auxerre, qui préparait l'exposition 4000 ans d'histoire de céramique. Il a fallu que j'aille pour dépoussiérer, nettoyer, faire quelques consolidations. Voilà.
3: Quelles sont les qualités qu'il faut avoir pour pouvoir restaurer des faïences, des céramiques anciennes, par exemple ?
6: Alors, je pense en premier la patience, parce que j'ai beaucoup de clients qui me disent « Oh non, on n'aurait pas la patience de faire ça ». Donc, je pense que c'est quelque chose qui est flagrant, la patience, la minutie.
3: Vous aimez faire des puzzles ?
6: Oui, ça aussi. Des fois, oui, voilà. Il faut être aussi doué en puzzle, parce que des fois, on m'apporte des choses très, très cassées.
3: Vous avez des souvenirs de pièces assez fabuleuses qui sont passées entre vos mains ?
6: Alors justement, la salle d'Ecmule d'Auxerre, les deux vases, deux beaux vases de la Compagnie des Indes, qui étaient en très mauvais état, déjà restaurée. Enfin bref, beaucoup de travail et c'était des très belles pièces qu'on peut d'ailleurs voir quand on va visiter cette salle d'Aigues-Mulles.
3: Vos autres références, c'est quoi ?
6: Alors, le Louvre, il y a une quinzaine d'années, pour préparer les salles des arts de l'islam. Et donc, on a passé pendant 4 ans à restaurer tous les carreaux qui servent à faire les panneaux sur les murs, plein de céramique islamique. Également au musée de Sèvres. Et aussi, dernièrement, c'était pour Monaco. Des grands panneaux de Roger Capron qui représentent des animaux un peu fantastiques, des animaux marins fantastiques. Un travail qui a pris beaucoup de temps.
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3: Itinéraire bis dans le Sénonais cette semaine et aujourd'hui je me suis arrêtée à Sens, place de la République, juste à côté du très beau marché couvert de Sens. Colette,
7: bonjour.
3: Bonjour. Ici, racontez-moi, nous sommes où ?
7: Alors, vous êtes dans une confiserie, la confiserie Morissus, voilà, qui existe depuis 1929. Alors, l'usine existe depuis 1929, mais la boutique, elle est ouverte depuis 6 ans maintenant.
3: Une boutique où, quand on rentre, eh bien, on a envie de s'installer et d'ouvrir tous les paquets. Parce que ici, qu'est-ce qu'on trouve dans cette boutique incroyable ?
7: Alors, principalement du nougat, de la praline, des boules coco. Vous avez du bonbon ancien, du berlingot. Et puis aussi, on fait des produits locaux, tels que les nonnettes, la bière de Sens, la moutarde, des biscuits aussi, Eugène Blond, d'Inquiète. Kerkoise, Penveine. Alors ça, c'est parce qu'en fait, depuis 6 ans maintenant, on fait partie du groupe Comptoir des Flandres.
3: Maurice Hu, je voudrais qu'on revienne sur cette confiserie créée en 1929 à Véron. Au départ, qu'est-ce qu'on fabriquait à Véron ?
7: Du nougat, de la praline aussi, et les boules coco sont venues après avec le berlingot.
3: Vous, qu'est-ce que vous préférez dans les gourmandises de chez Maurice Hu ?
7: Ah, j'avoue, si j'ai une petite fringale, je pourrais manger du nougat royal. Alors, le nougat royal, c'est quoi ? C'est un nougat avec de l'amande, de la pistache, de la noisette et du miel.
3: Parfait.
7: Très bon, effectivement. C'est celui que je vais manger si vraiment j'ai une petite fringue. Après, on fait aussi de la praline enrobée de chocolat et ça, c'est très bon aussi.
3: Et puis, il y a cette fameuse bûchette sénonaise. La bûchette sénonaise, c'est quoi, Colette ?
7: Alors, c'est un praliné feuilleté à la noisette et à l'amande. Voilà, c'est une coque en sucre brunie et à l'intérieur, il y a un feuilleté noisette et amande.
3: Et puis moi, j'ai mon péché mignon chez vous, chez Maurice Hu. C'est la nougatine là, que vous avez dans les mains, Colette. Une nougatine particulière, c'est ça, nougatine dure hein ?
7: Oui, tout à fait. La nougatine, elle est dure. Et chez nous, on la fait avec de l'arachide. Donc, ce qui la rend craquante et un petit peu friable. On s'abîme quand même pas trop les dents avec, c'est bien.
3: Vous, Colette, qui vivez tous les jours dans cette boutique, vous craquez de temps en temps ou pas ?
7: Oui et non, on va dire. Pour bien le vendre, il faut quand même aussi le goûter. Hein.
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3: Itinéraire bis dans le Sénonais cette semaine. Et aujourd'hui encore, on va se régaler. C'est presque une semaine gourmande, hein, cette semaine. Je suis en compagnie d'Élodie. Élodie de Conservionne. Élodie, bonjour.
8: Bonjour Catherine, bonjour tout le monde.
3: Conservionne, c'est quoi, Élodie ?
8: Nous sommes transformateurs. Donc en fait, on essaie de valoriser à notre façon les ingrédients de notre territoire pour réaliser des recettes atypiques tout en gardant ce côté traditionnel de la conserve. C'est-à-dire que nous, on a l'élément clé, c'est notre autoclave, c'est-à-dire c'est un stérilisateur professionnel dans lequel on met les bocaux, ça monte à haute température dans un temps donné. Et du coup, on n'en met pas de conservateur, on met non plus pas de colorant artificiel. Ici, on parle de bocaux, beaucoup font encore des confitures, mais moins dans le salé.
3: On va parler des recettes, ça sent bon ici, hein, dans votre petit laboratoire. Qu'est-ce qui mijote ?
8: Alors là, on est en train de réaliser notre velouté de sucrine du Berry à la coriandre. Donc la sucrine du Berry, c'est une courge de la famille courge musquée. C'est vrai que c'est réconfortant. Donc là, vous prenez notre sucrine, vous la réchauffez. Vous pouvez mettre des morceaux de gâteau émietté. Moi, j'aime bien avec le pain d'épices, par exemple, ou ce qu'on a dans le tiroir. Hein, si vous avez du petit beurre, c'est très bien aussi. Un bon bol comme ça le soir, c'est vraiment agréable.
3: D'autres veloutés ?
8: Oui, alors nous avons aussi travaillé le potimarron avec la patate douce, le potimarron au colombo. Avec le potimarron, on a travaillé aussi une seconde recette, c'est potimarron au gingembre. On a travaillé le chou rouge au cumin.
3: Ce qu'il faut dire, c'est que chez Conservion, elle le dit, on travaille avec des produits le possible en direct.
8: Oui, c'est vrai que, par exemple, nos sucres.

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1: Nous sommes avec une des dernières et la plus ancienne fabrique de pâtes de fruits en Auvergne. Avec Anthony Vallat, qui est le directeur général. Merci de nous recevoir, Anthony. Nous sommes face à une vieille photo qui montre, je pense, le tout début de cette maison Cruzy, c'est ça ?
2: C'est pas le début historique, hein, puisque la maison Cruzy a été fondée en 1880, mais c'est effectivement une photo du site de fabrication ici, sur la zone du Brézet, telle qu'il était en 1956, au moment où la maison Cruzy a déménagé du centre de Clermont pour venir s'installer sur la zone du Brézet.
1: Construction de l'usine Goffredi à Dijon-Mermoz sur le champ d'Angélique. Et on aperçoit des angéliques sur ce champ.
2: Et l'angélique étant un des produits un petit peu signature des confiseurs et de la confiserie. Et donc c'est un beau clin d'œil de l'histoire que de penser que voilà, notre site de fabrication ici est basé sur un ancien champ d'angélique. Voilà.
1: L'angélique, ces petits bâtonnets de couleur verte, hein, c'est
2: exactement.
1: Ça, je ne dis pas de bêtises.
2: Il y a beaucoup de particuliers qui ont aussi de l'angélique à la maison.
1: Voilà. C'est la tige.
2: On confie la tige, tout à fait.
1: D'accord, oui. Ok. Et aujourd'hui, vous en faites toujours. Vous avez toujours des producteurs d'angélique qui bossent avec vous.
2: Oui, tout à fait. C'est un agriculteur qui vient nous livrer en tracteur chaque année. C'est au mois d'août, quand la récolte est prête. On se met d'accord avec lui l'année d'avance sur les quantités dont on aura besoin. Et puis, il vient nous livrer. On la travaille, on la prépare. Et puis après, on va la faire confire. Donc, c'est un produit auquel on tient beaucoup.
1: Il y a toujours une grosse tradition autour de ça. Enfin, en Auvergne, on offrait des pâtes de fruits. C'était un incontournable.
2: Effectivement, la création de la pâte de fruits a été faite en Auvergne. Hein, à la base, la pâte de fruits s'appelait la pâte d'Auvergne. Et c'était vraiment une spécialité, on va dire, régionale. Ce qui a fait que l'Auvergne était une terre de fruits confits, c'est que, on va dire que la noblesse venait, descendait de Paris dans le 16e, 17e siècle et venait dans les cures, à Roya ou autre. Ils découvraient, ils dégustaient les fruits d'Auvergne. Et la méthode de conservation à l'époque, hein, puisqu'on n'avait pas toute la pasteurisation, etc., c'était de confire les fruits. Ce qui faisait que, du coup, les confiseurs auvergnats ont prospéré sur la base des gens qui venaient en cure et qui ramenaient leurs fruits à Paris en général. C'est comme ça que la confiserie et le métier de confiseur a démarré en Auvergne.
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3: Bonjour à toutes et tous, bienvenue dans Affaires Classées, le podcast. Je vous emmène faire un petit tour deux siècles en arrière. Nous sommes dans la soirée du 1er mai 1827. Un paysan de Barcus rentre de la célèbre foire d'Oloron. Il est abattu par un inconnu. Question, qui lui en voulait donc ? Réponse dans un instant.
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3: Chaque année, le 1er mai, la ville d'Oloron-Sainte-Marie organise sa traditionnelle foire au bétail. Un rendez-vous inspiré des grandes foires d'antan et qui attire plusieurs milliers de visiteurs depuis le XIVe siècle. Ce lundi 1er mai 1827, Dominique, un habitant de Barcus, l'a passé, comme beaucoup, dans la capitale du Haut-Béarn. Rentrant seul, à pied, il est 22h lorsqu'il parvient à l'entrée d'un petit pont dit de Choco, à une courte distance de sa maison d'habitation. À peine pose-t-il le pied sur l'ouvrage qu'une soudaine lueur déchire la nuit. Une lueur doublée d'une détonation. Pas de doute, Dominique vient d'essuyer un coup de fusil. Blessé, le fermier tombe en criant « À l'aide ! À l'aide !» Au loin, il y a un homme qui court le long du ruisseau, enjambant une barrière. Pas de doute, c'est l'agresseur. Marianne, une jeune servante occupée à ses prières, entend les hurlements plaintifs de cet homme qui appelle au secours. La bonne dame s'empresse d'alerter le maître de maison, l'instituteur et quelques paysans qui accourent afin de porter assistance au malheureux, blessé à la poitrine et au bras gauche. Dominique Etchegoyen est transporté à son domicile où le médecin vient lui prodiguer les soins que son état grave nécessite. Au petit matin, le maire de Barcus se rend à son chevet. Il lui demande de décrire en détail ce qui s'est passé. Dominique est formel. L'obscurité l'a empêché de reconnaître l'agresseur qui semblait posté au loin en embuscade. Les gendarmes de Mauléon rappliquent. À leurs yeux, c'est une vraie tentative d'assassinat. Les blessures de Dominique sont graves. Il aurait bien pu y passer.
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3: L'enquête criminelle débute. Dominique jure qu'il ne se connaît aucun ennemi. Ses affaires sont saines et il est, dit-on à l'époque, de bonne mœurs. Les soins appliqués du docteur Alcat et sa constitution robuste lui vaudront une incapacité totale de travail de 20 jours. Mais il se rétablira de ses plaies, fort heureusement. À Barcus, l'affaire jette un émoi certain dans la population, à tel point que les rumeurs les plus folles circulent. Certains disent Dominique Etchegoyen décédé, quand d'autres désignent déjà le nom de l'assassin présumé. Dans leur procès-verbal, les gendarmes rapportent en effet que des soupçons insistants circulent sur la personne du premier voisin de la victime, un certain Etcheoun, du nom de la maison basque qu'il occupe ici, identifié comme étant Pierre Topet, né au village en 1786. Les gendarmes vérifient. Topet traîne la réputation d'être un mauvais sujet, un repris de justice aussi. À peine quadragénaire, il sort de la prison d'Ace où il a purgé 5 années de prison pour des violences graves sur l'ex-amant de sa femme. Et selon la rumeur, il ne rêvait que d'une chose, se faire justice lui-même et expédier en enfer celui qui l'a envoyé derrière les barreaux, un certain Egiafal, qui a passé lui aussi la journée du 1er mai à la foire d'Oloron. À Barcus, la clameur publique ne parle que de lui. C'est Topet, alias Etcheoun, le suspect, point final. Certains habitants affirment qu'il a guetté le retour de son rival en se postant aux aguets. Trompé par l'obscurité régnant dans ce chemin creux et sinistre, il se serait trompé de cible, tirant par erreur sur Etchegoyen. Le scénario est séduisant, en apparence.
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3: Les gendarmes ne voient pas qui en voulait au malheureux Etchegoyen. En revanche, la piste menant à Etcheoun semble beaucoup plus fructueuse. Ces derniers temps, par jalousie ou par haine, toutes les occasions étaient bonnes pour chercher querelle à son rival. Une voisine affirme qu'Etcheoun lui a demandé si Egiafal avait bien l'intention de se rendre à la foire d'Oloron. Étonnante curiosité sur l'emploi du temps de son ennemi juré. Mieux encore, le métayer d'Etcheoun affirme qu'il était bizarrement absent de sa maison la nuit du drame. Et ses enfants, ses propres enfants, le confirment. D'ailleurs, personne ne l'a revu depuis. Pour les gendarmes, les soupçons s'accumulent. Plusieurs villageois rapportent qu'Etcheoun se cacherait dans les bois, sur les sommets de l'Arro. Pourquoi diable pareille fuite s'il n'a rien de se reprocher? Bizarre. Tribunal de Saint-Palais, le procureur du roi, M. de la Régoyenne, discerne dans cette cavale comme un aveu de culpabilité. Il délivre donc un mandat d'arrêt contre le fugitif dont tout le monde parle, mais que personne ne voit. Il faut dire qu'en Soule, la personnalité de Pierre Topet, alias Etcheoun, laisse peu indifférent. Doué d'une âme ardente, d'une susceptibilité que beaucoup disent excessive, l'homme a connu une jeunesse orageuse. Fâché avec ses parents, sa jalousie l'a conduit à suspecter l'infidélité de son épouse et à asséner un coup de hache au visage de son amant supposé, le fameux Égiafal. À l'époque, nombre de paysans basques s'expriment dans leur langue natale. Peu d'entre eux ont eu la chance d'aller à l'école. À la différence d'Etcheoun qui, lui, a appris le français qu'il parle à la perfection.
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3: Au Pays Basque, Etcheoun passe pour être un poète. Né en pleine période romantique, il est l'auteur de nombreux chants dramatiques, des poèmes émouvants, dont les vers racontent les principaux événements de sa vie, souvent tragiques, comme son mariage avec une fille de niveau social inférieur. Une union qui a déshonoré sa famille alors qu'il n'avait que 20 ans. Vexé, son père l'avait menacé de le déshériter. Couchant ses malheurs sur le papier, le jeune homme devint poète et écrivain. Quand son épouse le trompa, Etcheoun se mit à écrire sur le thème de l'amour trahi. Un sujet cher aux auteurs romantiques, mais ses écrits vont aussi se retourner contre lui. Alors qu'il est en cavale, après les coups de feu tirés le 1er mai contre son voisin Etchegoyen, le poète se console en écrivant quelques vers. Planqué dans une cabane de berger, il compose un chant qui deviendra célèbre et dont voici le dernier couplet. Dans le village de Barcus, ne cherchez pas Etcheoun. Vous qui, désirant l'arrêter, êtes à sa poursuite, il compose des chants à Igelou, désignant ainsi le lieu de sa cache. Il n'y a pas de plus beau pâturage en Soule, conclut-il. Mais quand les gendarmes mettront la main sur ce poème, ils vont l'utiliser contre lui comme une pièce à conviction, à charge. Etcheoun est en effet interpellé 4 mois plus tard chez un notaire de Tardets alors qu'il s'apprêtait à signer un acte de vente par lequel il tentait de mettre sa propriété de campagne à l'abri de ses créanciers. Redoutait-il que la justice la confisque au cas où il serait reconnu coupable de la tentative d'assassinat sur Etchegoyen, son voisin, la nuit du 1er mai 1827.
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3: Son procès aux assises s'ouvre le 18 août 1828 dans les murs du Parlement de Navarre, à 2 pas du château palois. Vu la personnalité de l'accusé, l'audience défraie la chronique judiciaire. Ce n'est pas tous les jours, en effet, qu'on juge un poète écrivain. Face aux 12 hommes tirés au sort comme jurés, l'accusé a préféré s'habiller avec de misérables haillons. Lui qui est propriétaire de sa ferme, un luxe rare pour l'époque, il joue le pauvre. Une foule de dames élégantes se masse dans les rangs du public. Face à l'exposé de l'avocat général, M. Lamothe Duncan, Etcheoun ne varie pas. Il est innocent, voire persécuté. Ses malheurs datent de son mariage, clame-t-il dans un français excellent. Et tandis qu'il purgeait une peine de prison, sa femme a, dit-il, continué à le tromper avec son rival, le sieur Égiafal. Une fois libéré de la prison d'Eis, Etcheoun trouva l'amant de son épouse installé dans son propre lit, régnant en maître chez lui. Il le mit certes à la porte, mais l'accusé poète peinait à calmer sa peine. Scélérat, tu buvais mon vin, tu mangeais mes jambons, tu devrais être à ma place, lance-t-il plein de haine à Égiafal qui est cité comme témoin à la barre de la cour d'assises. Pour l'accusation, ce récit de souffrance, de haine, illustre à merveille le mobile du crime. Le soir du 1er mai 1827, selon l'avocat général, Etcheoun voulait faire la peau à Égiafal et il l'a patiemment attendu, en guet-apens. Et c'est par erreur. Parce qu'il faisait nuit, qu'il s'est trompé, faisant feu sur Dominique Etchegoyen, qu'il faillit bien tuer. En leur intime conviction, les jurés vont pourtant absoudre le poète Soultan aux mille malheurs. Etcheoun est acquitté. Il rentre à Barcus le soir même.
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3: 1er mai, jour de foire, c'était ce rendez-vous avec l'histoire en 1827 du côté de Barcus. Je vous retrouve dans un prochain numéro à la rencontre de la Deuxième Guerre mondiale et un épisode qui s'intitulera « Mort aux traîtres ». Nous sommes en février 45, les Allemands ont quitté le Béarn, le Pays Basque, et pourtant, on juge à Pau un traître qui a livré aux Allemands les deux frères du célèbre cancérologue Léon Schwarzenberg. De quoi s'agit-il ? Réponse dans un prochain numéro. À bientôt.
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Lola Baye est une chanteuse, autrice, compositrice qui mêle douceur, humour et spontanéité. Si vous avez pu la voir dans l'émission The Voice, ce qu'elle affectionne aujourd'hui, c'est sillonner le monde rural pour chanter dans les tout petits villages.

0: M'ennuyer, Lola Baye. Un coup de cœur ici même. 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
1: Ma tata, elle est petite. Quand elle a un truc qui est haut, elle n'arrive pas à l'attraper.
2: Vous préférez être grand ou petit ?
1: Moi, j'ai envie d'avoir 15 ans comme ma cousine Olivia qui a un appareil dentaire. Parce que j'ai envie d'être grande comme elle et j'ai envie de sortir avec mes copines quand il fait beau. Ma mère, elle est très grande, mais elle y arrive quand même à rentrer. Elle n'est pas obligée de baisser la tête. Mon papa, elle est grand, mais a des grands doigts. Il ne peut pas lâcher les chouchous de ma petite Lisa.
2: T'as envie d'être grande ou de petite ?
1: Comme ma maman. Ma maman, elle est moyenne. J'ai envie d'être pas trop petite, mais pas trop grande. Ma tata, elle est petite. Et du coup, quand elle a un truc qui est haut, elle n'arrive pas à l'attraper. Et mon père, il est plus petit que ma mère. Je préfère être grande, mais être petite, c'est aussi bien parce que, enfin, on peut passer partout, c'est un peu plus pratique, c'est tout ça. Je suis peut-être un peu plus grand, mais pas beaucoup. Je rêve que je sors avec mes copines, que j'ai 15 ans et que j'ai mon portable.
2: Donc, en fait, quand on est grande, on a...
1: un portable, et mon père, il m'avait donné son portable qu'il avait cassé quand il était grand. J'ai envie d'avoir un portable parce que, comme ça, je pourrais appeler mes copines, je pourrais envoyer des messages et je pourrais envoyer des photos. Moi, ça, j'ai envie d'avoir un portable pour faire des jeux, pour faire plein de choses. Bah, moi, j'ai un téléphone rose, mais il est pour enfants. Il y a des jeux, des vidéos, de la musique. Pour envoyer des messages, on peut envoyer des photos et je peux jouer à mes jeux. Et même, j'ai envie d'avoir un portable pour de vrai, comme ma mère, vu que ma mère, elle a un jeu de Disney et un jeu pour construire des manèges. Moi, j'ai trop envie d'en avoir un.
2: Pour faire quoi ?
1: Je sais pas.
0: Ici, la nuit, on prend le temps de rattraper le temps.